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2: Ce journal, les habitants de la capitale ukrainienne réagissent eux aussi à l'annonce de Donald Trump sur une éventuelle trêve énergétique avec la Russie. Très peu y croient quand leur président Volodymyr Zelensky juge de plus en plus évident que Moscou rejette ce cessez-le-feu. Il faudra désormais parler du FRN, Front pour la refondation de la nation, pour désigner l'alliance politico-militaire entre l'AFC et le M23 dans l'est de la République démocratique du Congo. L'annonce a été faite hier et c'est l'ancien président Joseph Kabila qui en prend les rênes. Un premier ministre face à une convergence des luttes, c'est ce que nous dit un observateur sur la situation en Inde, où Narendra Modi voit défiler dans les rues du pays la jeunesse, l'opposition politique ou encore le parti du peuple des cafards. Et puis la Hongrie qui change petit à petit de visage. Le nouveau premier ministre Péter Madiar y acte sa première position pro-LGBT. Indiquer de façon claire et concise à la Russie où sont ces lignes rouges en cas d'attaque hybride sur leur territoire. Voilà le rôle que vont devoir jouer les membres de l'OTAN selon son chef militaire, le général Alexis Grinkevich, lui qui présentait hier sa théorie de la victoire sur la meilleure manière de contrer Moscou. La Russie qui, selon le président ukrainien Volodymyr Zelensky, je vous le disais, ne veut pas entendre parler de la trêve énergétique proposée par Donald Trump ce dimanche, au lendemain de l'annonce d'un autre accord sur les importations de diesel russe vers les États-Unis, de quoi prendre les autorités ukrainiennes au dépourvu, tout autant que les habitants de la capitale rencontrés par notre correspondante à Kiev, Emmanuelle Chaz. Reportage.
3: À Kiev, les annonces de Donald Trump ne suscitent pas l'enthousiasme, loin s'en faut, en témoigne Yulia, 24 ans, testeuse informatique.
4: On a déjà essayé, je crois, de jouer la carte de la trêve. Poutine n'y adhère pas. Il n'y consent pas. Alors on peut l'annoncer, mais les attaques russes continuent. Et le jour même où Trump a annoncé cette trêve, il y a eu une attaque contre une infrastructure énergétique à Kharkiv.
3: Pour Mihailo, un fonctionnaire d'une soixantaine d'années, l'annonce d'un cessez-le-feu sur les infrastructures énergétiques ne profite qu'à Washington.
5: Trump a une chance de marquer quelques points aux élections de mi-mandat aux États-Unis. En Ukraine, je ne pense pas qu'il y ait beaucoup d'espoir.
3: Natalia, 51 ans, comptable, espère une prise de conscience américaine.
6: J'espère que le Congrès américain finira par conclure que cette trêve est impossible, car les concessions faites à la Russie ne font qu'accroître le nombre de personnes qui seront tuées à Kiev.
3: Selon les autorités ukrainiennes, la semaine passée, la Russie a tué plus de 150 civils dans une campagne de frappe meurtrière à travers le pays. Parmi ces raids aériens, Moscou a attaqué plus de 200 fois les infrastructures énergétiques ukrainiennes. Emmanuel Chaz, qui est RFI.
2: La Russie qui a par ailleurs indiqué ce lundi avoir exporté pour quelque 320 milliards de dollars d'hydrocarbures vers les pays européens depuis 2022. Et cela malgré les sanctions adoptées à son encontre depuis son offensive sur le territoire ukrainien. C'était le 30 juillet dernier. Quelque 70 000 personnes réussissaient à rejoindre illégalement la ville de Ceuta, enclave espagnole située dans le nord du Maroc, entraînant une grave crise migratoire et des tensions entre Rabat et Madrid. Eh bien, aujourd'hui, le roi Felipe VI se rend sur place, une première pour un souverain espagnol depuis Juan Carlos en 2007. Objectif officiel de cette visite, réaffirmer le caractère hispanique de Ceuta. Demain, Felipe VI se rendra à Melilla, l'autre enclave espagnole située dans le nord du royaume chérifien. Pour en parler plus en longueur ce matin, RFI reçoit Sarah Benjelloun, spécialiste marocaine des questions migratoires. Entretien au micro de Sofiane Amazian, à écouter dans un peu plus d'une heure. Un nouveau bouleversement dans la vie politique congolaise. Ce lundi, l'ancien président Joseph Kabila a officiellement pris la tête du FRN, Front pour la refondation de la nation. Annonce faite depuis Goma, dans l'est du pays. Goma, capitale provinciale du Nord Kivu, contrôlée depuis janvier 2025 par l'alliance Fleuve Congo, AFC, et le mouvement du 23 mars, M23. Désormais, tous deux réunis au sein du FRN. Les précisions d'Alexis Guilleux.
7: Un an après sa condamnation à mort par Kinshasa pour trahison et complicité avec l'AFC M23, Joseph Kabila officialise ainsi son rôle au sein de la rébellion. Présenté hier soir à Goma, le FRN, Front pour la refondation de la nation, décrit un pays en péril et assure avoir pour mission de fédérer et de coordonner les forces de résistance pour mettre fin à la tyrannie. Fin de citation. Le FRN réunit donc l'Alliance Fleuve Congo et le mouvement du 23 mars dans dans une nouvelle structure politico-militaire. Joseph Kabila en prend la présidence. À ses côtés, trois vice-présidents. Corneille Nangaa, le coordonnateur de l'AFC, Bertrand Bissimwa, le président du M23, et Sultani Makenga, qui conserve le poste de chef d'état-major. Les trois hommes, tous sous sanctions internationales pour leur rôle dans le conflit dans l'est du Congo, encadraient hier soir Joseph Kabila devant le drapeau bleu, rouge et jaune de la RDC. L'ancien président est lui resté silencieux. Vendredi, dans un message à la Nation, il lançait, sans le nommer, un sévère réquisitoire contre Félix Tshisekedi, qui l'accusait d'avoir mené le pays au bord de l'implosion.
2: Alexis Guilleux, et pour l'heure, sachez que les autorités congolaises n'ont toujours pas réagi. Des dizaines de milliers de personnes, une nouvelle fois réunies dans les rues de New Delhi ce lundi. Elles protestent toujours contre la radiation de quelques 130 millions d'inscrits sur les listes électorales en Inde. Rahul Gandhi, chef de l'opposition, a appelé ses partisans à marcher vers la Cour suprême. La jeunesse étudiante et le parti du peuple des cafards restent eux aussi mobilisés. Une radiation imposée par la commission électorale, accusée de favoriser le BJP au pouvoir du premier ministre Narendra Modi. Lui qui doit désormais faire face à une convergence des luttes, selon Christophe Jaffrelot, directeur de recherche au CNRS.
8: On se bat pour la démocratie, on se bat pour avoir le droit de voter. Et c'est quelque chose qui concerne bien sûr les jeunes, mais là où Modi est en grande difficulté, c'est que des secteurs de la société très différents les uns des autres convergent dans cette lutte. Ce week-end, les mouvements paysans, qui étaient déjà très nombreux à être descendus dans la rue en 2019-2020, bien revenir avec leurs tracteurs pour participer à la manifestation. Les partis d'opposition sont en train de reprendre l'initiative et Rahul Gandhi est en train de devenir un leader de l'opposition officielle, mais aussi de l'opposition tout court. Une force politique qui va sûrement se politiser et il faut voir comment se fera la transition. Est-ce que les partis vont nommer des jeunes militants comme candidats aux élections qui approchent en Uttar Pradesh, hein, il y a des élections très importantes au début de l'année prochaine, en février. Et donc, il faudra voir si des candidats issus du mouvement reçoivent l'investiture des partis. C'est une des façons de passer aux politiques. Il y en aura sans doute bien d'autres.
2: Le directeur de recherche au CNRS, Christophe Jaffrelot, joint par Yelena Tomic. Autre mobilisation qui se poursuit aujourd'hui, celle des lycéens en France. Acte 5 ce mardi avec des manifestations prévues dans tout le pays. Et parmi les revendications les plus évoquées par les jeunes sur la plateforme qui leur a été mise à disposition, la question des emplois du temps, loin devant Parcoursup, cette autre plateforme censée décider de leur avenir. Loin devant également l'interdiction des téléphones portables dans les établissements. Les organisations lycéennes qui espèrent toujours pouvoir rencontrer le Premier ministre Sébastien Lecornu alors que le gouvernement de son côté s'attend à un affaiblissement du mouvement d'ici les vacances scolaires ce vendredi. Dans le reste de l'actualité internationale, l'Arabie Saoudite toujours très forte tension. L'aéroport international de Riyad est désormais fermé jusqu'au 17 octobre prochain après plusieurs attaques revendiquées par les rebelles houthis du Yémen. Certaines compagnies aériennes du Golfe, à l'instar de Qatar Airways ou Etihad Airways, ont annoncé suspendre temporairement leur vol vers l'Arabie Saoudite quand les houthis, eux, menacent d'une riposte, je cite, douloureuse en cas d'intervention américaine après que Riyad a demandé le soutien des États-Unis. Sans succès pour le moment, et sachez qu'en marge des assemblées annuelles du FMI et de la Banque mondiale à Bangkok, le FMI prévoit une baisse du PIB de l'Arabie Saoudite de l'ordre de 3,3% en 2026. Cette grande messe en Thaïlande, on y revient dans un instant. Pendant ce temps-là, l'armée libanaise disait hier avoir saisi près de 200 kilos d'explosifs aux abords de la frontière avec la Syrie, des matières destinées à être introduites clandestinement au Liban. Cela survient une semaine après la confiscation d'un camion chargé de plusieurs centaines de kilos, là aussi d'explosifs, et l'arrestation de ses deux occupants liés au Hezbollah. Dans la foulée, le Premier ministre Nawaf Salam a été clair, il n'y aura ni indulgence ni laxisme dans ce dossier. RFI Beyrouth, Paul Khalifi.
9: Même si l'enquête est toujours en cours, des sources de sécurité citées par la presse affirment que les explosifs saisis par l'armée libanaise ces derniers jours étaient probablement destinés au Hezbollah. Le chargement intercepté il y a une semaine était convoyé par deux membres présumés du Hezbollah qui ont été interrogés par la justice. La cargaison saisie sur des mulets ce lundi devait, elle, passer clandestinement de Syrie vers un bastion du parti chiite au nord de la plaine de la Bekaa. Les explosifs sont utilisés dans la fabrication de roquettes, de mines et d'autres engins piégés dans des ateliers secrets du Hezbollah. Les saisies successives d'explosifs interviennent alors que des rapports de services de sécurité libanais et d'agences de renseignement étrangères font état d'un effort renouvelé du parti chiite pour reconstituer ses forces militaires. Ces informations, dont certaines ont été publiées dans la presse, indiquent que le Hezbollah aurait lancé un vaste programme de réarmement, de restructuration et de recrutement en prévision d'une reprise de la guerre avec Israël. Paul Khalife, Beyrouth, RFI.
2: Il avait promis de tourner la page de l'ère Viktor Orban. En Hongrie, le nouveau Premier ministre Péter Madiar continue son chemin. Aujourd'hui, le Parlement va adopter une proposition de loi pour ne plus stigmatiser la communauté LGBT. Le texte en question interdisait la promotion de l'homosexualité auprès des mineurs. Julien Chavanne.
10: Cela fait 5 ans que Tamás Dombos attendait ce moment. Cet habitant de Budapest dirige ATER, la plus ancienne association LGBT de Hongrie.
11: La loi va abroger la plupart des dispositions introduite en 2021 qui interdisait aux mineurs l'accès à tout contenu LGBTQ. Désormais, la législation inclura des dispositions neutres qui ne stigmatisent pas les personnes LGBT.
10: C'est le premier acte pro-LGBT de Péter Madiar depuis son arrivée au pouvoir en avril dernier. Tamás Dombos avait des doutes sur la volonté réelle du dirigeant conservateur, ex-membre du parti de Viktor Orban, de protéger les droits LGBT. Péter Madiar avait d'ailleurs évité d'en parler pendant sa campagne. Mais le militant est aujourd'hui rassuré.
11: Les choses bougent, mais il reste bien entendu beaucoup à faire, car le gouvernement Orban a adopté de nombreuses mesures législatives au-delà de celles-ci, notamment une loi interdisant la reconnaissance légale du genre pour les personnes trans et des modifications du système d'adoption. Tout cela doit donc changer. Nous restons quand même optimistes. Les signes vont dans la bonne direction, même s'il reste encore beaucoup de travail.
10: Le gouvernement travaille par exemple déjà à ouvrir l'adoption aux couples de même sexe. Le climat général a changé pour la communauté LGBT, se réjouit Tamás Dombos.
2: Et puis, je vous le disais, Bangkok accueille depuis hier les assemblées annuelles du FMI et de la Banque mondiale, et c'est toute la capitale thaïlandaise qui est au diapason. Sécurité largement renforcée, restrictions de circulation aux abords des lieux de réunion et même...
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2: Parler de cette visite historique du roi d'Espagne, Felipe VI, à Ceuta, analyse, reportage à suivre ce matin. Bonjour Martin Guez.
3: Bonjour André de Mellard, bonjour à toutes et à tous.
2: Cette visite royale aussi à la une de votre journal.
3: Et oui, du jamais vu depuis 2007, les drapeaux espagnols sont sortis aujourd'hui dans l'enclave où le roi Felipe VI et la reine Laetitia sont attendus tout à l'heure. Ceuta dépassé fin juillet par l'arrivée de plus de 70 000 migrants. Plus d'une centaine de personnes avaient péri en tentant de rallier la ville espagnole depuis le Maroc. Quelques-uns y sont restés et vivent dans des conditions extrêmement précaires. Joseph Kabila prend la tête d'un nouveau mouvement politico-militaire en RDC, le FRN. L'ancien président congolais, désormais opposant, apparaît main dans la main avec la FCM-23. L'OTAN prévient la Russie. Dans la guerre hybride face à Moscou, l'Alliance avertit que toute attaque contre un de ses membres sera totalement vaine. Et puis enfin, pendant que les lycéens manifesteront à nouveau aujourd'hui en France, l'Assemblée se penchera sur le budget 2027, un sujet politique hautement inflammable. Et puis enfin, la NASA, le film choc sur les massacres perpétrés par l'armée israélienne à Gaza. NASA qui est sorti sur grand écran et ne laisse pas les spectateurs insensibles, vous l'entendrez.
2: Près de 20 ans après son père, le roi d'Espagne attendu aujourd'hui à Ceuta.
3: En 2007, la visite de Juan Carlos dans l'enclave espagnole au Maroc avait été houleuse. La venue de son fils Felipe VI aujourd'hui est particulièrement attendue. Visite sous haute tension, un peu plus de 2 mois après la crise migratoire et l'arrivée de plus de 70 000 migrants venus du Maroc. Si la plupart de ces migrants sont repartis de Ceuta quelques heures après leur entrée, des milliers d'entre eux sont toujours sur place et vivent dans des conditions extrêmement précaires. Mathias Reynal a rencontré l'un d'entre eux. Reportage.
4: Face à la mer, il fait défiler les photos de sa famille sur son téléphone, un brin nostalgique.
5: C'est la vie, la vérité, mes enfants me manquent beaucoup. On ne s'attendait pas à passer tout ce temps ici à Ceuta.
4: Nous l'appellerons Mahmoud. Ce trentenaire originaire du nord du Maroc a franchi la frontière illégalement en juillet dernier. Après 2 mois et demi bloqués dans l'enclave, il ne sait pas vraiment ce que cette visite du roi d'Espagne peut changer.
5: Pour nous, les exilés, j'espère que cette visite va nous apporter une solution. On patiente et on ne sait pas ce qui nous attend. Pour le moment, la seule chose qu'ils font, c'est expulser les gens.
4: À Ceuta, les façades des immeubles sont couvertes de drapeaux espagnols. La visite de Felipe VI rassure, elle est perçue comme une marque de soutien de l'État, alors que l'action du gouvernement, elle, est jugée insuffisante.
6: Lorsque les dirigeants mènent la situation au chaos, se disputent entre eux et gouvernent mal, c'est au roi de prendre une décision. Sinon, tout le pays risque de sombrer. Une telle situation est inadmissible dans un pays où nous avons à cœur de servir, d'être honnête et bienveillant avec tous les citoyens.
4: Voilà ce qu'explique un agent de la municipalité qui passe un dernier coup de karcher sur la place où le roi prononcera tout à l'heure un discours très attendu. Mathias Reynal, Ceuta, RFI.
3: Un déplacement royal qui intervient à 7 semaines d'élections anticipées en Espagne. Ce sera le 29 novembre prochain. La question migratoire s'annonce comme un thème majeur de cette campagne. Et l'extrême droite en fait déjà d'ailleurs son cheval de bataille, puisque le chef du parti Vox, Santiago Abascal, était présent à Ceuta hier. Par ailleurs, jour de fête nationale en Espagne, il était en compagnie de Jordan Bardella, le président du Rassemblement National en France.
2: Joseph Kabila officialise ses liens avec la FCM-23. Le voilà désormais à la tête du FRN.
3: Le Front pour la refondation la Nation, nouveau mouvement politico-militaire. Une annonce surprise d'union entre l'ancien président congolais, aujourd'hui opposant, et sous le coup d'une condamnation à la peine de mort pour trahison. Et la FCM-23, groupe militaire soutenu par le Rwanda et qui contrôle plusieurs territoires dans l'est du pays, notamment une grande partie des deux Kivus. Joseph Kabila, qui est apparu hier soir à Goma, aux côtés de plusieurs hauts responsables du M23, sans toutefois prendre la parole.
2: L'OTAN resserre ses rangs et théorise sa victoire.
3: Même si en théorie l'Alliance Atlantique n'est pas en guerre, le chef militaire de l'OTAN, Alexis Grinkevich, a averti hier que toute attaque contre l'un des membres de l'Alliance serait totalement vaine. Allusion à peine voilée à la guerre hybride qui l'oppose à la Russie, déclaration faite au Forum de la Défense de Varsovie. Une théorie de la victoire qui intervient après de nombreux incidents ces derniers mois, notamment la découverte d'un drone chargé d'explosifs dans l'aéroport allemand de Leipzig. Pour Jonathan Guiffard, chercheur associé à l'Institut français de géopolitique, ces annonces visent à envoyer un message clair à Moscou pour mettre fin aux campagnes d'ingérence russe qui visent les soutiens de l'Ukraine.
7: Depuis l'invasion de l'Ukraine en 2022, les différents alliés de l'OTAN travaillent sur des scénarios, et notamment sur des scénarios d'agression de la Russie. C'est-à-dire que il est à peu près évident que les difficultés que la Russie a en Ukraine fait que non, elle ne va pas déclencher une guerre conventionnelle complète contre l'OTAN. Bien entendu, elle n'en a pas les moyens militaires. En revanche, il y a quand même des scénarios sur lesquels les gens de l'OTAN travaillent, et notamment d'invasion russe, disons, limitée, qui viserait à tester l'Alliance, et notamment à montrer que l'Alliance n'est pas aussi solide qu'elle le dit. Et dans ces scénarios, il y a par exemple l'invasion limitée d'un des Pays-Bas, peut-être l'Estonie, peut-être la Lituanie, ou d'autres scénarios peut-être vis-à-vis de la Pologne, etc. Et donc, le message, pour moi, il rentre totalement dans ce contexte-là, c'est qu'il dit, on a conscience que vous, Russie, vous êtes en difficulté politique et militaire, mais que vous avez mis en place une économie de guerre, et nous savons que vous avez des intentions de briser la volonté de l'Alliance, et donc dans ce cadre-là, on vient vous rappeler que n'essayez pas d'aller sur ce terrain-là, car sur le plan militaire, vous perdrez. C'est ça le message envoyé.
8: Et des propos recueillis par Franck Alexandre, un forum de défense auquel a participé en visioconférence le président ukrainien Volodymyr Zelensky. Il est de plus en plus évident que Moscou rejette la trêve énergétique de Donald Trump, a-t-il déclaré, alors que l'armée russe a poursuivi ses bombardements. Et ce malgré l'annonce d'un cessez-le-feu énergétique dimanche du président américain. Une annonce venue de la Maison-Blanche qui faisait suite à cet accord et cette levée des sanctions américaines sur les importations de diesel russe, accord visant à faire baisser les prix des carburants aux États-Unis, mais qui a suscité de vives critiques d'élus démocrates, mais aussi chez les républicains, soit dans le propre camp politique de Donald Trump. Des républicains divisés sur la question. Et Edouard Maille a rencontré quelques électeurs de Newnan dans l'état de Géorgie à 3 semaines des élections de mi-mandat.
9: Trey promène son chien devant les colonnes du tribunal local. Il explique avoir dû réduire ses dépenses à cause de l'augmentation du prix de l'essence. L'électeur de Donald Trump soutient cet accord, mais regrette d'aider la Russie.
10: Parfois, il faut faire un pacte avec le diable, et malheureusement, c'est là où on en est aujourd'hui. Traiter avec Poutine, avec tout ce qui se passe en Ukraine, c'est une situation difficile. Mais on espère que ça va nous aider. En ce moment, le prix du diesel est exorbitant, et quand le prix du diesel augmente, tous les autres prix suivent, parce que toutes les marchandises sont transportées par camion.
9: Pour Beth, une républicaine qui soutient l'Ukraine, cet accord est à double tranchant, car il financera la Russie, mais pourrait aider les Américains.
11: Je ne suis pas forcément une fan de Donald Trump, mais j'ai aussi le sentiment qu'il essaye de faire de son mieux pour nous aider du mieux qu'il peut, parce qu'il dit toujours qu'il défend les intérêts des Américains. Alors je vais lui laisser le bénéfice du doute.
9: Misha Wan, électrice indépendante qui ne soutient pas Donald Trump, s'inquiète de l'argent que récoltera la Russie.
12: Nous sommes engagés dans le conflit aux côtés de l'Ukraine en lui fournissant des armes pour l'aider à combattre la Russie. Mais quand on regarde la situation dans son ensemble, cet accord est assez contradictoire.
9: Mais des experts doutent des effets positifs de cet accord pour le portefeuille des Américains, car les nouvelles importations de diesel seraient trop faibles par rapport à la demande. Edouard Maille, Yunnan en Géorgie, RFI.
13: Troisième jour consécutif de manifestation en Inde où les mouvements convergent contre la commission électorale et contre le gouvernement.
8: Le parti des cafards, la jeunesse indienne et l'opposition dénoncent de concert toujours la radiation des listes électorales de 130 millions d'électeurs, ce qui aurait favorisé le BJP, le parti au pouvoir du Premier ministre Narendra Modi. Malgré les restrictions internet, malgré le blocage des transports par les autorités, ils étaient encore ce lundi des dizaines de milliers de manifestants dans la capitale indienne. Reportage, Abdoulaye Rahi.
14: Ce vieux slogan du Congrès qui dénonce le vol des votes est devenu un cri de ralliement pour les partis d'opposition qui ont paralysé New Delhi malgré le blocus. La peur recule, selon l'avocat et militant des droits humains Prashant Bhushan.
15: Cette peur semble s'être évaporée. C'est pourquoi de plus en plus de gens sont prêts à sortir, malgré le fait qu'ils soient régulièrement détenus, poussés dans des bus, emmenés dans des endroits éloignés et abandonnés là-bas.
14: Pour l'étudiante Marina, venue porter sa voix, la contestation fédère des désormais bien au-delà de la capitale.
16: Cela se passe dans tout le pays, du nord au sud et de l'est à l'ouest. Les étudiants sont dans la rue contre la corruption du système.
14: Après la démonstration de force à Delhi, le leader du Congrès, Rahul Gandhi, s'est exprimé sur les réseaux.
17: Il n'y a pas de manifestation parallèle, il n'y a qu'une seule et unique contestation. Absolument tout le monde va se dresser contre ceux qui tuent notre constitution et notre démocratie. Nous ne reculerons pas.
14: Le bras de fer se déplace aujourd'hui sur le terrain judiciaire. L'opposition a saisi la justice pour faire suspendre l'exercice de radiation de 130 millions de noms par la commission électorale accusée de favoriser le BJP de Narendra Modi. Abdullah Erali, New Delhi, RFI.
13: Mouvement lycéen, acte 5, nouvelle journée de mobilisation de la jeunesse en France.
8: Qui estime n'avoir reçu que des miettes et ne pas avoir été écouté par le gouvernement. Des dizaines de milliers de personnes attendues dans les rues en France aujourd'hui. Alors que mardi dernier, entre 266 et 450 000 manifestants ont été recensés dans toute la France. Une grande journée de mobilisation syndicale est par ailleurs prévue ce samedi 17 octobre pour une contestation beaucoup plus large. Et c'est dans ce contexte social tendu que le budget fait son retour à l'agenda politique. Le projet de loi de finances qui sera examiné tout à l'heure à l'Assemblée nationale. Impossible de dire si ce budget sera adopté, ni quand il le sera. Mais à 6 mois de la présidentielle, les oppositions voudront marquer leur position, Victorien Villaume.
18: Pas de changement de stratégie pour LFI qui veut s'afficher comme le seul vrai parti d'opposition à gauche. Les insoumis comptent voter la censure dès que l'occasion se présentera. Un cadre du parti plaide pour le vote d'une loi spéciale. Au PS, en revanche, pas de censure systématique, mais le ton est plus menaçant qu'auparavant. L'an dernier, les socialistes avaient négocié la suspension de la réforme des retraites et sauvé le gouvernement de la censure. Mais à 6 mois de la présidentielle, ne pas menacer de censurer, c'est risquer d'apparaître comme une force de soutien au gouvernement. C'est plus délicat cette année, reconnaît une élue. Le PS, qui vient tout juste de désigner son candidat lors d'une primaire, a donc cette année plus à cœur de montrer les dents. Le parti d'Olivier Faure a d'ailleurs déposé une motion de rejet préalable qui pourrait emmener directement le texte au Sénat. Une sommation, résume une députée.
8: Victoria Villaume du service politique et de RFI.
13: Enfin Martin, plus que quelques heures pour voir NASA dans les salles obscures.
8: Nous vous en parlions hier longuement sur RFI. NASA, c'est ce film choc qui documente les massacre commis par l'armée israélienne à Gaza avec des témoignages de nombreux soldats anonymes et le Premier ministre israélien Benjamin Netanyahou qui a d'ailleurs appelé à les poursuivre en justice en Israël. Ce documentaire primé à la Mostra de Venise est sorti hier en France mais il n'est diffusé que jusqu'à ce soir. Une toute petite fenêtre qu'ont réussi à saisir Leïla et sa fille Niel dans un cinéma de la banlieue parisienne et Carlotta Morteo les a retrouvés à la fin de la séance.
19: J'en sors bouleversée. On voit clairement que les soldats israéliens agissent comme des robots en fait. Il y a cette déshumanisation des Gazaouis, des Palestiniens et qui est flagrante. Et ils ont une telle facilité à parler de ce qu'ils ont fait. Mais de voir qu'ils ont une certaine conscience, ça donne entre guillemets un peu de l'espoir. De se dire que même des soldats qui ont tué des milliers de personnes, qui trouvaient ça normal, qui pouvaient tuer des gens et faire une pause clope, aller manger en bout après, ont finalement réalisé qu'il y avait un problème.
20: Je suis restée parce que mais je voulais sortir, c'était insupportable de les entendre parler. Même s'ils reconnaissent que ce qu'ils ont fait, c'est pas bien, mais ils l'ont quand même fait. Se faire cibler comme ça, regarder, et bah, l'osette, ils couraient pour chercher de la nourriture, et bam, bam, bam. Ça m'a rappelé des films de la Shoah, ce qu'ils ont subi.
19: Il y en a un qui explique ça en disant qu'ils voient les nazis comme des humains de la pire espèce, que c'est ignoble ce qu'ils ont fait, et il en vient à se questionner lui-même en disant, mais je me demandais comment les nazis faisaient pour se regarder dans le miroir, mais moi, comment je fais, en fait? De dire que c'est même des gens qui ont participé à cela, qui le dénoncent, en fait, et en toute objectivité, parce que, on voit très bien dans le film documentaire qu'ils ne prennent pas parti en soi. Ils énoncent juste les faits, simplement, factuellement. C'est un film qu'il faudrait montrer au grand public, en fait.
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C'est l'heure du point météo sur le 107FM. Aujourd'hui, mardi 13 octobre, le ciel sera toujours couvert toute la journée en Aveyron, mais gardez le parapluie à la maison, le temps restera sec. Au thermomètre ce matin, autour de 8h, nous avons 10 degrés pour Rodez, Espalion, Salles-Curan également. Nous avons 11 degrés pour Sévrac-le-Château et 12 pour Villefranche de Rouergue. Cet après-midi, pas de pluie toujours et des températures plutôt douces pour la saison, avec à 14h 17 degrés pour Salles-Curan, 18 pour Sévrac-le-Château, 19 degrés pour Rodez et Espalion et 20 degrés pour Villefranche de Rouergue. Demain, mercredi 14 octobre, le ciel commencera doucement à se dégager sur l'Aveyron avant la belle journée de jeudi qui nous attend. En attendant tout ça, au thermomètre, demain matin dès 8h, nous aurons 12 degrés, pour tout le monde en fait, pour Salles-Curan, Sévrac-le-Château, Espalion et Rodez, sauf pour Villefranche de Rouergue qui aura 14 degrés demain à 8h. Demain après-midi, le ciel sera voilé mais laissera la place à du soleil en fin de journée, notamment sur Villefranche de Rouergue. Côté température, nous aurons en milieu d'après-midi 19 degrés pour Salles-Curan, 20 degrés pour Sévrac-le-Château, 21 degrés pour Rodez et 22 degrés pour Villefranche de Rouergue et pour Espalion. C'est fini pour ce point météo du jour. Je vous donne rendez-vous avec la suite des programmes de votre radio aveyronnaise préférée. 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

0: Cultive-toi la culture en bas de chez toi. Quoi de mieux que les actrices et les acteurs de la culture locale pour nous parler de l'agenda culturel de cette semaine. Et aujourd'hui, on reçoit Robin du Créer de la Baleine. Salut Robin.
1: Salut.
0: On reçoit Mathilde de la MJC de Rodez. Coucou Mathilde.
2: Coucou.
0: Et Marion du Club de Rodez. Coucou Marion.
3: Salut.
0: Qu'allons-nous faire cette semaine qui va du 12 au 18 octobre? On commence directement avec le 13 octobre, ce mardi, avec la MJC et le club qui collaborent ensemble. Ça tombe bien, on a les deux protagonistes des deux structures pour un spectacle théâtre au Théâtre des Deux Points.
3: Oui, alors du coup, on accueillera donc en co-organisation l'artiste Lavinia Mancusi, qui va nous faire de la folk italienne, vraiment à découvrir. Allez sur le site internet leclubrodez.com pour écouter.

0: Mais du coup, ce sera à 20h. Les prix, ce sera les prix du club pour le coup. Vous pouvez venir à 20h. Oui. Parce qu'il y aura en plus un petit bar.
1: Il y aura du monde.
0: Un petit bar pour boire un coup avant. Donc à la MJC. Mais ce sera le club qui organisera aussi. Enfin, on est encore au gars, de toute façon. Et du coup, vous choisissez le tarif que vous souhaitez, 10, 15 ou 20, de préférence en pré-vente. Voilà, mais sinon, on sera là, sur place aussi.
2: On passe au mercredi 14 octobre avec un rendez-vous compte qui commence la saison à 15h.
3: Oui, au Café culturel Le Krill. Comme tous les ans, la médiathèque Paul Giraldini donnait le château. Programme des comptes de qualité tous les deuxièmes mercredis du mois. Et ce mois-ci, du coup, on accueille la compagnie Aspirève et son spectacle Minus. Minus, c'est un garçon pas comme les autres où tout le monde l'appelle Minus et lui, il finit même par croire qu'il s'appelle Minus. En fait, voilà, c'est lié à sa taille et à ses difficultés à voir, à entendre tout ça parce qu'il a une taille vraiment différente des autres. Et donc ça exclut et un jour des nouveaux arrivants arrivent au village et sa vie bascule dans une épopée héroïque et poétique. Donc c'est un beau petit conte accessible à partir de 4 ans, qui est gratuit et sans réservation.
2: Bah, qui sensibilise un petit peu, ouais. J'imagine, aux discriminations aussi.
3: Exactement.
2: Ouais. Trop bien, trop bien d'aborder la discrimination via ce prisme-là.
3: Et en suivant, dans la même journée, donc du coup ce mercredi soir à 20h30, commence la saison de la baleine, vraiment, avec la compagnie Les Marchands d'Étoiles et leurs pièces de théâtre. Je ne rentrerai pas dans le détail parce que ce spectacle est complet, mais si vous souhaitez venir manger un petit bout et boire un coup avant au Krill, j'ouvre les portes à 19h15, donc il suffit de réserver ces petites assiettes apéro et de venir passer un petit moment... en amont de cette belle pièce de théâtre qui a été moliarisée en 2025. Donc voilà, on vous attend nombreux pour passer un petit moment convivial.
2: Toujours les
3: mercredi.
2: Assiettes de tapas
3: ouais,
2: de Robin.
3: Toujours.
2: Il est magnifique. Et ensuite, toujours avec toi, Robin, on passe au vendredi 16 octobre où il y a un apéro-concert.
3: Oui, comme d'habitude aussi, pour fêter les vacances scolaires, le Krill a l'habitude de programmer un petit apéro-concert à 18h30. Donc ne soyez pas en retard, à 18h30, c'est le moment de l'apéro, le concert de la soirée. Et on accueille Lilium. Lilium, on l'avait programmée au mois d'avril dernier et on avait dû reporter la date parce qu'elle avait été sélectionnée comme révélation au printemps de Bourges. Ça en est suivi même la même chose au Francofolie de La Rochelle cet été et elle a enchaîné 4 ou 5 dates en première partie de Véronique Sanson et d'Arthur H. Donc vraiment, ça a été un coup de cœur, nous, il y a 2-3 ans qu'on voulait absolument programmer et il s'avère qu'on n'est pas les seuls à aimer... ce qu'elle fait. Donc voilà, Lilium, c'est vraiment des mélodies très délicates, une voix un peu de velours et des textes de sa propre compo, donc avec beaucoup de sensibilité et parfois un petit peu de pique légère comme elle sait très bien faire. Donc voilà, venez découvrir cet artiste, c'est gratuit et sans résa, ce vendredi à 18h30.
2: On passe au samedi 17 octobre avec les Pépites Music Club, une troisième édition à Marciac.
0: Oui, tout à fait. Donc là, ce sera la salle des fêtes de Marciac avec le collectif Electrogen, donc une co-organisation. Il y aura les DJ Rose et Pussy Griotte que vous connaissez bien pour ceux qui connaissent le club et d'autres nouvelles DJettes ou DJ. Et donc, très belle soirée en perspective avec beaucoup de couleurs, beaucoup de musique, ambiance dance floor garantie, donc venez. Donc là, c'est à partir de 19h, il y aura un bar, restauration et bar sur place. Et vous choisissez le tarif que vous souhaitez, 10, 15 ou 20. Et 6 euros également aussi pour les étudiants et moins de 18 ans.
2: Bien sûr, les étudiants qui reviennent pour cette rentrée. Merci Marion. Cultitoi, c'est fini. Si vous voulez plus d'informations, rendez-vous sur les sites des structures. Toujours mjcrodes.fr, leclubrodes.com, la-baleine.eu. Retrouvez Cultitoi sur le SoundCloud de la radio et sur radiotemps.com. À la semaine prochaine.
3: Salut.
0: Salut.
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Bon mardi sur Radio Temps Rodez, tout de suite votre agenda culturel. Ce mardi 13 octobre, tous en rose à Aquavallon. Le mois d'octobre étant consacré au dépistage et à la lutte contre le cancer du sein, Aquavallon vous invite à participer à sa journée de mobilisation au programme de l'aquabike, du pilate, de l'aquatraining, des stands d'information et bien plus encore d'activités aquatiques proposées dès 6h du matin, 6h45 plus précisément, jusqu'à 21h. Informations et réservations et inscriptions se font au 05 65 73 40 10 60. 13 40 10. À l'occasion du mois de l'architecture Occitanie 2026, le CAUE de l'Aveyron propose une exposition consacrée à la construction en pierre. De la géologie aveyronnaise aux constructions contemporaines, elle explore les possibilités et les limites de ce matériau ancestral. L'exposition est tout public, en entrée libre et gratuite. Ce mardi, les horaires sont de 14h à 18h. Plus d'infos directement sur caueaveyron.fr. C'était votre agenda culturel du jour. On vous souhaite une excellente écoute musicale à l'écoute de Radio Temps Rodez.

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0: L'interview du jour avec Christophe Nedjari, le directeur adjoint de la CPAM de l'Aveyron, ainsi que Jessica Chamaillou. Elle est responsable de la ligne accueil de la CPAM de l'Aveyron également. Et elles sont venues nous parler du dispositif Demander Angela, une initiative qui a pour but de créer un réseau de lieux refuges pour les personnes qui se sentent en danger en extérieur. Bonjour à tous les deux.
1: Bonjour.
0: Alors, est-ce que vous pourriez en quelques mots nous présenter ce dispositif? Qu'est-ce que c'est Demander Angela?
1: Alors, le dispositif Angela, c'est avant tout un dispositif de protection et de solidarité. Alors, l'idée, elle est très simple et elle nous vient du Royaume-Uni. Lorsqu'une personne se sent en insécurité, menacée ou harcelée dans l'espace public, elle peut entrer dans un lieu qui est identifié comme un lieu refuge et demander tout simplement Angela. Alors, à la CPAM de l'Aveyron, on a choisi de mettre nos accueils à disposition pour jouer ce rôle de lieu refuge. Donc, c'est les accueils de Rodez, Millau, de Cazeville et Villefranche. Alors, ces accueils, c'est pas uniquement finalement des lieux où on vient faire des démarches d'assurance maladie, mais maintenant, c'est aussi, lorsque cela est nécessaire, des lieux où une personne peut trouver temporairement un endroit sûr, une écoute et une aide.
0: Alors, en ce qui concerne l'Aveyron, quand et comment l'assurance maladie prévoit-elle de déployer ce dispositif sur le département?
1: Alors, le dispositif, il est en vigueur depuis le 5 octobre. Et donc, c'est pour ça qu'on fait connaître aussi notre dispositif avec cette interview aujourd'hui. Et on peut identifier que nous sommes un lieu refuge avec le macaron qui se situe à l'entrée de chaque accueil. Donc, à Rodez, Millau, de Cazeville et Villefranche.
0: Est-ce que vous envisagez de déployer ce dispositif et finalement le macaron a plusieurs structures ou c'est uniquement dédié pour les assurances maladies?
1: Alors non, le dispositif Angela, il peut être déployé dans n'importe quelle structure ou commerce, un bar, un restaurant, un magasin, une institution, l'assurance maladie, les impôts, toutes sortes de commerçants. Voilà, c'est vraiment, ça peut être généralisé.
2: L'idée, c'est d'apposer le même macaron pour être identifié de la même manière pour notre public.
0: Et concrètement, si une personne vient demander Angela, elle se sent en danger, quelles sont les bonnes manières à adopter ensuite pour justement essayer de sécuriser le lieu et tout simplement venir en aide à cette personne-là?
2: Alors, toutes nos équipes d'accueil ont été formées pour effectivement accueillir la personne qui se retrouverait en insécurité. Donc, déjà avec un mot code. Donc, c'est pour ça que sur le macaron, on retrouve ici, demander Angela. Ça peut être aussi dit comme j'ai besoin d'aide, je me sens en insécurité. Donc, à ce moment-là, c'est le mot code qui permet à l'agent d'accueil d'accueillir la parole et de surtout, dans un premier temps, mettre en sécurité. Donc, rassurer la personne, bien lui expliquer qu'elle a fait ce qu'il fallait faire, parce que si c'est par exemple une insulte ou une menace, effectivement, c'est une violence qui est punie par la loi. Donc, déjà dans un premier temps, on va expliquer, rassurer, dire que c'est normal que la personne soit venue à nous et qu'elle a fait ce qu'il fallait faire. On la met en sécurité et ensuite, on propose soit de contacter un proche et dans tous les cas, on va orienter vers des associations ou interlocuteurs qui vont pouvoir prendre en charge cette situation. On ne refera partir la personne qui se sent en insécurité que du moment où elle accepte de repartir parce que ça va mieux. Parfois, c'est simplement rester avec nous 10 minutes, 20 minutes, pouvoir joindre un proche aussi. C'est simplement en cas de danger vital où, bien sûr, là, nous joindrons les forces de l'ordre.
0: Très bien. Donc, il y a quand même certaines prises en charge derrière le dispositif.
2: Ce qui est important, c'est qu'on va le faire en toute discrétion, en fait, d'où ce mot-clé. Dès qu'on sent que la personne effectivement vient nous voir parce qu'elle est en insécurité, qu'elle déclenche en fait le dispositif Angela, c'est à ce moment-là où, bien entendu, quand on est au sein de l'accueil, bon, ben, de suite, on va mettre en sécurité la personne et ensuite, on va mettre en place donc la mise en sécurité, comme je viens de le dire, et ensuite accueillir la parole, rassurer et orienter.
0: Alors, vous l'avez dit, c'est un mot-clé. Vous n'avez pas peur que ce mot-clé-là devienne assez connu pour justement être utilisé par les personnes malveillantes?
2: Alors, pour l'instant, on n'anticipe pas ce phénomène. On va le gérer en fait au fil de l'eau et puis pour rappeler que c'est un dispositif qui est très important. On est vraiment sur une lutte de violence, insécurité, harcèlement de rue, donc dans l'espace public. Donc, On rappellera un peu le dispositif et on essayera de demander à ces personnes-là de se comporter d'une bonne manière.
0: Très bien. Merci beaucoup. Merci Christophe Nedjari. On rappelle que vous êtes directeur adjoint de la CPAM de l'Aveyron, ainsi que Jessica Chamaillou, elle responsable de la ligne accueil de la CPAM de l'Aveyron également. Pour toute information, rendez-vous auprès des accueils de l'Aveyron sur amélie.fr/aveyron ou directement au 156 avenue de Bamberg. Merci à tous les deux.
2: Merci.
1: Merci.

0: C'est l'heure du point météo sur le 107FM. Aujourd'hui, mardi 13 octobre, le ciel sera toujours couvert toute la journée en Aveyron, mais gardez le parapluie à la maison, le temps restera sec. Au thermomètre ce matin, autour de 8h, nous avons 10 degrés pour Rodez, Espalion, Salles-Curan également. Nous avons 11 degrés pour Sévrac-le-Château et 12 pour Villefranche de Rouergue. Cet après-midi, pas de pluie toujours et des températures plutôt douces pour la saison, avec à 14h 17 degrés pour Salles-Curan, 18 pour Sévrac-le-Château, 19 degrés pour Rodez et Espalion et 20 degrés pour Villefranche de Rouergue. Demain, mercredi 14 octobre, le ciel commencera doucement à se dégager sur l'Aveyron avant la belle journée de jeudi qui nous attend. En attendant tout ça, au thermomètre, demain matin dès 8h, nous aurons 12 degrés, pour tout le monde en fait, pour Salles-Curan, Sévrac-le-Château, Espalion et Rodez, sauf pour Villefranche de Rouergue qui aura 14 degrés demain à 8h. Demain après-midi, le ciel sera voilé mais laissera la place à du soleil en fin de journée, notamment sur Villefranche de Rouergue. Côté température, nous aurons en milieu d'après-midi 19 degrés pour Salles-Curan, 20 degrés pour Sévrac-le-Château, 21 degrés pour Rodez et 22 degrés pour Villefranche de Rouergue et pour Espalion. C'est fini pour ce point météo du jour. Je vous donne rendez-vous avec la suite des programmes de votre radio aveyronnaise préférée. 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
2: Kabila prend la tête du Front pour la refondation de la nation.
3: Ou FRN, nouveau mouvement politico-militaire qui réunit en fait l'Alliance Fleuve Congo et le mouvement du 23 mars. L'annonce a été faite depuis Goma, dans l'est du pays. Le FRN qui entend mettre, je cite, un terme à la tyrannie par tous les moyens, y compris la force. Felipe VI à Ceuta ce mardi, première visite d'un roi d'Espagne depuis 2007 dans l'enclave située dans le nord du Maroc, sur fond de fortes tensions à l'approche d'élections et 2 mois et demi après la crise migratoire. Des incursions de drones russes de plus en plus régulières dans les pays limitrophes à l'Ukraine. C'est le cas en Moldavie avec un dernier épisode en date ce week-end. On ne peut plus parler d'accident, nous dira un observateur. Dans ce journal également, la France et la mobilisation lycéenne qui se poursuit. C'est l'acte 5 aujourd'hui. Et puis le retour de la Ligue des Champions parmi les affiches. Arsenal-Lille, un match forcément particulier pour Olivier Giroud qui va retrouver l'Emirates Stadium.
2: L'ancien président congolais Joseph Kabila prend donc les rênes d'un nouveau mouvement dans l'est de la RDC.
3: Le FRN, Front pour la refondation de la nation, qui regroupe l'Alliance Fleuve Congo, AFC, et le mouvement du 23 mars, M23, qui contrôle une partie du nord et du sud Kivu, dont Goma, où a été faite l'annonce ce lundi. Les précisions de David Bachet.
4: Très calme, en veste noire et chemise bleu ciel, l'ex-chef de l'État congolais Joseph Kabila pose aux côtés du général Sultani Makenga, chef militaire du M23. Dans la salle, plusieurs personnalités du mouvement rebelle et caciques de l'ancien régime. C'est Claudie Balanqui, ancien ambassadeur itinérant de l'actuel président Félix Tshisekedi, qui lit la déclaration de création du nouveau mouvement politico-militaire dénommé Front pour la refondation de la nation. Dénonçant un pays en péril et brandissant l'article 64 de la Constitution, selon lequel tout Congolais a le devoir de faire échec à tout individu ou groupe qui prend le pouvoir par la force ou l'exerce en violation de la Constitution, Claudie Balanqui annonce une mutualisation des forces, ressources et moyens des initiateurs du mouvement pour la libération du pays. C'est donc Joseph Kabila qui prend la présidence du mouvement, entouré de 3 vice-présidents, Corneille Nangaa, jusqu'ici coordonnateur de l'Alliance Fleuve Congo, Bertrand Bisimwa, président du M23, et le général Sultani Makenga, chef d'état-major de l'armée révolutionnaire congolaise.
3: David Bachet, rappelons que Joseph Kabila, accusé par les autorités congolaises d'être le parrain de l'AFC M23, avait été condamné à mort par contumace par la justice militaire en septembre 2025.
2: 2 mois et demi après la crise migratoire de Ceuta, le roi d'Espagne, Felipe VI, se rend sur place.
3: Ceuta, c'est cette enclave espagnole située dans le nord du Maroc, où quelques 70 000 personnes étaient parvenues à franchir illégalement la frontière le 30 juillet dernier. Ce sera la première visite d'un souverain espagnol depuis Juan Carlos en 2007, et elle s'annonce diplomatique. Sensible après quelques tensions entre Rabat et Madrid. Madrid où l'on retrouve notre correspondant François Musso.
5: Cette visite très attendue a pour objectif officiel de réaffirmer le caractère hispanique de l'enclave de Ceuta, un territoire conquis au XVIe siècle par la monarchie espagnole mais revendiqué par le Maroc depuis des décennies. L'arrivée de Philippe VI et de la reine Laetitia est donc loin d'être neutre. Elle intervient dans un contexte chargé au lendemain de la fête nationale à Madrid avec un défilé militaire et surtout en pleine crise migratoire. Après l'entrée d'environ 80 000 migrants fin juillet, et même si la plupart sont repartis vers le Maroc, les habitants de Ceuta se sentent envahis encore aujourd'hui et se disent abandonnés par les autorités espagnoles. C'est tout le sens de la présence du roi Philippe VI, une manière de dire que Ceuta est et sera toujours espagnol. De l'autre côté de la frontière, à Rabat, on n'est pas d'accord et on considère que les enclaves de Ceuta et de Melilla doivent revenir au royaume alaouite. En 2007, après le voyage sur place de Juan Carlos, Rabat avait rappelé son ambassadeur à Madrid. Un des enjeux est de savoir si au terme de la visite de Philippe VI, le Maroc prendra ou non des mesures de rétorsion contre l'Espagne. François Musso, Madrid RFI.
3: Le roi et la reine d'Espagne qui doivent rencontrer les autorités locales de Ceuta à la mi-journée. Demain, ils se rendront à Melilla, l'autre enclave espagnole située dans le nord du royaume chérifien. Et pour aller plus loin, RFI reçoit ce matin Sarah Benjelloun, spécialiste marocaine des questions migratoires. Entretien avec Sofiane Amazian, à retrouver dans un peu plus d'une demi-heure.
2: Dans le reste de l'actualité, Nemo, le chef militaire de l'OTAN qui présente sa théorie de la victoire.
3: Le général Alexis Grinkiewicz l'assure, l'alliance de l'Atlantique Nord accord fera en sorte que toute attaque contre ses membres soit totalement vaine. Des pays qui doivent dire à la Russie où sont ces lignes rouges en cas d'attaque hybride sur leur territoire. Moscou par ailleurs accusé par l'Ukraine de Volodymyr Zelensky de ne pas vouloir respecter le cessez-le-feu énergétique évoqué par Donald Trump ce dimanche.
2: Certains voisins de l'Ukraine s'inquiètent aussi d'incidents de plus en plus réguliers.
3: C'est le cas en Moldavie où un drone s'est écrasé dans la nuit de samedi à dimanche dans une forêt située à 35 km de la capitale, Chișinău. Une semaine plus tôt, scénario similaire quand 3 missiles et 2 drones se sont écrasés en une quinzaine de minutes à une quarantaine de kilomètres de la grande ville. La correspondance régionale de Guillaume Bernès depuis Bucarest.
0: La Moldavie a enregistré 57 violations de son espace aérien depuis janvier, 3 fois plus qu'en 2025. Une hausse liée à l'intensification des attaques russes en Ukraine, selon l'expert en défense Artur Leșcu.
6: Quand la Russie envoie des vagues massives de drones contre l'Ukraine, elle en dirige intentionnellement un ou deux vers notre territoire. C'est très pratique pour Moscou. Une erreur peut arriver deux ou trois fois. Mais quand une situation comme celle-ci devient quotidienne, on ne peut plus parler d'un simple accident. Tous les pays qui soutiennent l'Ukraine financièrement, militairement ou même moralement sont dans le viseur de la Russie.
0: L'armée moldave n'a encore abattu aucun drone. Un nouveau radar livré en début d'année lui permet toutefois de mieux les détecter.
6: Si nous ne pouvons pas abattre ces drones, nous pouvons au moins avertir la population lorsqu'il y a un danger dans certains districts du pays. C'est déjà un grand pas en avant. Mais pour couvrir l'ensemble du territoire, il faudrait encore 4 ou 5 radars supplémentaires.
0: L'Union européenne a accordé 120 millions d'euros à la Moldavie en juillet. Objectif, renforcer sa défense antiaérienne. Mais les usines européennes sont déjà saturées par les commandes des autres pays de la région. Les équipements ne devraient pas arriver avant 3 ans, selon le ministère moldave de la Défense. Guillaume Bernès, Bucarest, RFI.
3: Une nouvelle attaque sur l'aéroport de Riyad, elle a encore une fois été revendiquée par les rebelles houthis du Yémen qui maintiennent la pression sur l'Arabie Saoudite. L'aéroport restera fermé au moins jusqu'à ce samedi et certaines compagnies aériennes du Golfe comme Etihad Airways ou Qatar Airways ont pour l'heure suspendu leur vol vers le royaume. Les houthis, eux, l'ont menacé d'une riposte, je cite, douloureuse en cas d'intervention américaine alors que Riyad a demandé de l'aide aux États-Unis, sans succès pour le moment.
2: Les États-Unis où le domicile d'Ilhan Omar a été perquisitionné.
3: Ilhan Omar, c'est cet élu démocrate d'origine somalienne qui serait visé par une enquête lancée par le département de la justice. À 3 semaines des élections de mi-mandat, l'administration Trump est ainsi une nouvelle fois accusée d'instrumentaliser la justice. Ilhan Omar, de son côté, a promis de ne pas se laisser intimider. Les précisions de Lubna Anaki à New York.
7: Les agents fédéraux sont arrivés à 4h du matin, munis d'un mandat de perquisition. Durant plusieurs heures, ils ont passé le domicile d'Ilhan Omar à Washington au peigne fin. Une opération qui intervient alors que depuis plusieurs mois, les responsables des départements de la justice et de la sécurité intérieure affirment enquêter sur l'élu démocrate du Minnesota pour d'éventuelles fraudes à l'immigration. Dans la foulée de cette perquisition, Ilhan Omar a dénoncé, je cite, une campagne d'intimidation de la part du président américain. Depuis 10 ans, Trump me cible avec des mensonges sans fondement et écrit-elle, ceci n'est que la dernière escalade. Membre de l'aile gauche du Parti démocrate à la Chambre des représentants, en campagne pour une réélection, Ilhan Omar est l'une des bêtes noires du président républicain. Le week-end dernier, lors d'un meeting, Donald Trump s'est encore moqué d'elle et de la Somalie, son pays d'origine. À 3 semaines des élections, cette perquisition a été vivement critiquée, dénoncée comme une nouvelle attaque contre les adversaires politiques du président, d'autant plus que généralement, le ministère de la Justice est vite ce genre d'action contre des élus à l'approche d'un scrutin. Lubna Anaki, New York, RFI.
3: Des dizaines de milliers de personnes hier encore dans les rues de New Delhi. L'opposition menée par Rahul Gandhi a appelé à marcher vers la Cour suprême. Les protestataires à l'image de la jeunesse et du parti du peuple des cafards pointent toujours du doigt la radiation de quelques 130 millions d'inscrits sur les listes électorales. Ils estiment que cette manœuvre vise à favoriser le BJP au pouvoir du Premier ministre Narendra Modi. On apprend que plusieurs dirigeants du parti des cafards ont été interpellés par la police pour avoir pénétré dans une zone interdite aux manifestants.
2: Une mobilisation qui se poursuit aussi en France.
3: Acte 5 du mouvement lycéen. Des manifestations sont prévues un peu partout dans le pays. Les jeunes attendent toujours des réponses à leurs revendications et malgré les mesures annoncées par les autorités, 3000 professeurs remplaçants, une plateforme de concertation et plus de transparence sur Parcoursup, autre plateforme dédiée à l'avenir des bacheliers, eh bien la colère ne redescend pas et les lycéens en attendent beaucoup de cette nouvelle journée à Arambeng.
8: Suppression de Parcoursup, réforme des emplois du temps, plus de professeurs et pas seulement 3000 remplaçants, ces points restent les principales attentes des élèves. Louis Le Toublon, vice-président de l'organisation Les Lycéens.
9: Nous, ce qu'on voudrait, c'est un plan d'embauche massif. L'abrogation de Parcoursup, qui est le symbole d'une sélection et d'un stress permanent pour les lycéennes et les lycéens. Et surtout, on attend du gouvernement que, face à la mobilisation massive, il réponde par des actes politiques concrets, par la suppression de Parcoursup, par la mise en place d'un plan d'urgence autour du bâti scolaire, par une réforme des rythmes scolaires.
8: Du côté des étudiants, la mobilisation continuera jusqu'à l'obtention des mesures d'urgence qu'ils ont listées sur une plateforme. Léna Guerrier, porte-parole du syndicat Union étudiante.
10: Pour nous, il s'agit de mettre en place l'ensemble des 10 mesures d'urgence que nous avons publiées la semaine dernière. D'ailleurs, on appelle toutes les personnes à se rendre sur 10mesures.fr pour apporter le soutien aux revendications de la jeunesse, parce qu'en fait, c'est un tout. Donc c'est pour ça que il faut en fait avoir l'alliance de l'ensemble de ces mesures pour avoir des bonnes conditions pour les étudiants et les étudiantes. Donc on ne s'arrêtera pas tant que nous n'aurons pas les 10 mesures d'urgence.
8: La mobilisation de jeudi dernier avait rassemblé plus de 70 000 étudiants et lycéens dans toute la France.
3: Arambeng du Service France de Radio France Inter. International.
2: Et puis Nemo, il va faire son grand retour à l'Emirates Stadium de Londres.
3: Il joue toujours en rouge, mais plus à Arsenal. Olivier Giroud a passé 6 saisons chez les Gunners et va les retrouver avec Lille à l'occasion de la 2e journée de phase de groupe de la Ligue des Champions. Un moment qui sera forcément fort en émotion pour l'attaquant de 40 ans, Victor Missistrano.
11: C'est un refrain à sa gloire qui va de nouveau résonner ce soir.
12: J'espérais dans mon coin secrètement revenir ici jouer à l'Emirates et j'ai beaucoup de chance.
11: Olivier Giroud avait immédiatement été adopté par les supporters à son arrivée en 2012, mais aussi par ses coéquipiers comme Mikel Arteta, désormais entraîneur d'Arsenal.
13: C'était une personne formidable à côtoyer dans le vestiaire et puis il y avait le joueur. Je me souviens quand il est arrivé. Il venait de remporter la Ligue 1 avec Montpellier. Il est arrivé et a véritablement eu un impact sur l'équipe avec un profil totalement distinct de ce à quoi nous étions habitués. Et quelle carrière il a eue. Et il l'a incontestablement mérité.
11: Auteur de 105 buts en 253 matchs, l'attaquant français a remporté 3 Coupes d'Angleterre sous le maillot des Gunners, avec lesquels il a franchi un cap.
12: Ça a été une opportunité incroyable pour moi de grandir en tant que joueur, mais aussi en tant qu'homme, aux côtés de Arsène Wenger.
11: Champion du monde avec les Bleus en 2018, Olivier Giroud a ensuite évolué à Chelsea, l'AC Milan, puis au Los Angeles FC, avant de faire son retour en France l'an passé. Et à 40 ans, jouer cette Ligue des Champions lui offre donc une belle tournée d'adieu, qui serait magnifiée si Lille venait à s'imposer chez le finaliste en titre.
3: Victor Missistrano, Arsenal, Lille, coup d'envoi 19h, temps universel, tout comme Atlético Madrid, Manchester United et Galatasaray, Barcelone.
2: C'est dur à dire. Oui, merci les Mampis. C'était le journal sur RFI. Dans 3 minutes, notre grand invité international, vous le connaissez bien sûr si vous êtes auditeur d'RFI, Christophe Boisbouvier, il vient de publier le...
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15: Vous connaissez le slogan de cette émission. Après 66 épisodes, j'espère que vous savez que ça parle de jeux pas trop longs, pas trop chers, faciles d'accès, gna gna gna gna gna. Ceci dit, j'ai souvent fait des petites entorses à l'un de ces trois critères pour vous parler d'un jeu que je considérais comme important pour une raison ou pour une autre. Aujourd'hui, je vais donc vous parler de Off, un jeu pas trop long, puisque vous le finirez en une dizaine d'heures maximum. Pas trop cher, parce qu'il est à 15€ plein tarif et qu'il est souvent en solde, mais je ne suis pas certain qu'on puisse dire qu'il est facile d'accès. Off, c'est un jeu dont vous n'avez peut-être pas entendu parler, mais qui est culte pour énormément de créateurs de jeux vidéo. Entièrement réalisé par le dessinateur belge Mortis Ghost, il s'agit d'un projet sorti à la fin des années 2000 et entièrement réalisé sous le moteur RPG Maker, très populaire chez les concepteurs de jeux vidéo amateurs. À l'époque de sa première sortie, Off a eu un énorme succès dans la scène indépendante et a donc influencé tout un tas de futures célébrités du monde du jeu vidéo, comme par exemple Toby Fox, le réalisateur d'Undertale, un jeu qui s'est vendu à des millions d'exemplaires quelques années plus tard. C'est ce succès culte qui a permis à Mortis Ghost de prendre pas mal de temps pour concevoir une version commerciale, augmentée et amplifiée du jeu qui a fini par sortir en août 2025, permettant à tout un chacun de découvrir ou de redécouvrir ce projet étrange. Car oui, comme je l'ai dit, Off, ce n'est pas le jeu le plus facile à appréhender dont j'aurais parlé ici. Pas tant parce que c'est un jeu particulièrement difficile, mais parce que Off, c'est avant tout bizarre. Dans Off, vous incarnez le batteur, un étrange joueur de baseball qui se présente comme animé d'une sainte mission, à savoir purifier le monde. Le batteur, il semble obéir au juge, un chat qui parle avec une tête effrayante, façon le chat dans Alice au Pays des Merveilles, mais bien plus répugnant. Vous débarquez dans un univers étrange, séparé en zones toutes plus déviantes les unes que les autres, à la rencontre de personnages tenant des propos assez incohérents. Et surtout, vous rencontrez des fantômes. Des fantômes que vous allez donc devoir purifier, en leur tapant dessus à coups de batte de baseball. Et à chaque purification, le monde semble devenir de plus en plus blanc et de plus en plus vide. Difficile de vous décrire ça sans avoir l'air d'être en train de divaguer ou de faire un AVC, mais retenez que Off baigne dans une aura de mystère, de malaise et d'humour noir particulièrement unique. D'autant que vous comprenez quand même assez rapidement que vous incarnez plus ou moins l'antagoniste de cet univers, ou du moins un genre d'ange exterminateur qui vraiment est là pour purifier ce monde, mais un peu par le feu, quoi. Néanmoins, en parcourant cette aventure, qui a donc été largement élargie et remasterisée dans sa version de 2025, on comprend très bien ce qui a conduit nombre de gens à se passionner pour cette étrange aventure. Malgré un côté minimaliste et des décors en pixel art très sommaires, il y a dans Off une créativité graphique, thématique et scénaristique de tous les instants. C'est un des premiers jeux vidéo indépendants à s'être affranchi dans les grandes largeurs des conventions de la narration vidéoludique pour proposer un univers vraiment insolite, faisant fi des habitudes du genre. Alors la conséquence, c'est que le résultat est extrêmement marginal et ne plaira pas à tout le monde, parce que ça reste une expérience d'horreur psychologique, abstraite, teintée d'humour belge internet de la fin des années 2000, si ça a du sens. Mais si vous n'avez pas froid aux yeux, que vous souhaitez redécouvrir un pan méconnu de l'histoire du jeu vidéo indépendant, peut-être le jeu vidéo préféré de votre développeur préféré, je vous recommande fort de vous intéresser à Off et éventuellement de m'écrire pour m'insulter si vous avez trouvé l'expérience trop déviante à votre goût. Ne faites pas ça, ne m'écrivez pas pour m'insulter s'il vous plaît. Allez, on se retrouve très vite pour ajouter un nouveau jeu vidéo pas trop cher, pas trop long et facile d'accès dans notre bande à pixels.

C'est l'heure du point météo sur le 107FM. Aujourd'hui, mardi 13 octobre, le ciel sera toujours couvert toute la journée en Aveyron, mais gardez le parapluie à la maison, le temps restera sec. Au thermomètre ce matin, autour de 8h, nous avons 10 degrés pour Rodez, Espalion, Salles-Curant également. Nous avons 11 degrés pour Sévrac-le-Château et 12 pour Villefranche de Rouergue. Cet après-midi, pas de pluie toujours et des températures plutôt douces pour la saison, avec à 14h 17 degrés pour Salles-Curant, 18 pour Sévrac-le-Château, 19 degrés pour Rodez et Espalion et 20 degrés pour Villefranche de Rouergue. Demain, mercredi 14 octobre, le ciel commencera doucement à se dégager sur l'Aveyron avant la belle journée de jeudi qui nous attend. En attendant tout ça, au thermomètre, demain matin dès 8h, nous aurons 12 degrés, pour tout le monde en fait, pour Salles-Curant, Sévrac-le-Château, Espalion et Rodez, sauf pour Villefranche de Rouergue qui aura 14 degrés demain à 8h. Demain après-midi, le ciel sera voilé mais laissera la place à du soleil en fin de journée, notamment sur Villefranche de Rouergue. Côté température, nous aurons en milieu d'après-midi 19 degrés pour Salles-Curant, 20 degrés pour Sévrac-le-Château, 21 degrés pour Rodez et 22 degrés pour Villefranche de Rouergue et pour Espalion. C'est fini pour ce point météo du jour. Je vous donne rendez-vous avec la suite des programmes de votre radio aveyronnaise préférée. Très belle journée à l'écoute de Radio Temps Rodez.

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Bon mardi sur Radio Temps Rodez, tout de suite votre agenda culturel. Ce mardi 13 octobre, tous en rose Aquavallon. Le mois d'octobre étant consacré au dépistage et à la lutte contre le cancer du sein, Aquavallon vous invite à participer à sa journée de mobilisation au programme de l'aquabike, du pilate, de l'aquatraining, des stands d'information et bien plus encore d'activités aquatiques proposées dès 6h du matin, 6h45 plus précisément, jusqu'à 21h. Information et réservation et inscription se font au 05 65 73 40 10 60. 13 40 10. À l'occasion du mois de l'architecture Occitanie 2026, le CAUE de l'Aveyron propose une exposition consacrée à la construction en pierre. De la géologie aveyronnaise aux constructions contemporaines, elle explore les possibilités et les limites de ce matériau ancestral. L'exposition est tout public, en entrée libre et gratuite. Ce mardi, les horaires sont de 14h à 18h. Plus d'infos directement sur caueaveyron.fr. C'était votre agenda culturel du jour. On vous souhaite une excellente écoute musicale à l'écoute de Radio Temps Rodez.

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0: L'interview du jour avec Christophe Nedjari, directeur adjoint de la CPAM de l'Aveyron, ainsi que Jessica Chamaillou. Elle, elle est responsable de la ligne accueil de la CPAM de l'Aveyron également. Et elles sont venues nous parler du dispositif Demander Angela, une initiative qui a pour but de créer un réseau de lieux refuge pour les personnes qui se sentent en danger en extérieur. Bonjour à tous les deux.
1: Bonjour.
0: Alors, est-ce que vous pourriez en quelques mots nous présenter ce dispositif? Qu'est-ce que c'est Demander Angela?
1: Alors, le dispositif Angela, c'est avant tout un dispositif de protection et de solidarité. Alors, l'idée, elle est très simple et elle nous vient du Royaume-Uni. Lorsqu'une personne se sent en insécurité, menacée ou harcelée dans l'espace public, elle peut entrer dans un lieu qui est identifié comme un lieu refuge et demander tout simplement Angela. Alors, à la CPAM de l'Aveyron, on a choisi de mettre nos accueils à disposition pour jouer ce rôle de lieu refuge. Donc, c'est les accueils de Rodez, Millau, de Cazeville et Villefranche. Alors, ces accueils, c'est pas uniquement finalement des lieux où on vient faire des démarches d'assurance maladie, mais maintenant, c'est aussi, lorsque cela est nécessaire, des lieux où une personne peut trouver temporairement un endroit sûr, une écoute et une aide.
0: Alors, en ce qui concerne l'Aveyron, quand et comment l'assurance maladie prévoit-elle de déployer ce dispositif sur le département?
1: Alors, le dispositif, il est en vigueur depuis le 5 octobre. Et donc, c'est pour ça qu'on fait connaître aussi notre dispositif avec cette interview aujourd'hui. Et on peut identifier que nous sommes un lieu refuge avec le macaron qui se situe à l'entrée de chaque accueil. Donc, à Rodez, Millau, de Cazeville et Villefranche.
0: Est-ce que vous envisagez de déployer ce dispositif et finalement le macaron a plusieurs structures ou c'est uniquement dédié pour les assurances maladies?
1: Alors non, le dispositif Angela, il peut être déployé dans n'importe quelle structure ou commerce, un bar, un restaurant, un magasin, une institution, l'assurance maladie, les impôts, toutes sortes de commerçants. Voilà, c'est vraiment, ça peut être généralisé.
2: L'idée, c'est d'apposer le même macaron pour être identifié de la même manière pour notre public.
0: Et concrètement, si une personne vient demander Angela, elle se sent en danger, quelles sont les bonnes manières à adopter ensuite pour justement essayer de sécuriser le lieu et tout simplement venir en aide à cette personne-là?
2: Alors, toutes nos équipes d'accueil ont été formées pour effectivement accueillir la personne qui se retrouverait en insécurité. Donc déjà avec un mot code. Donc c'est pour ça que sur le macaron, on retrouve ici « Demander Angela ». Ça peut être aussi dit comme « J'ai besoin d'aide, je me sens en insécurité ». Donc à ce moment-là, c'est le mot code qui permet à l'agent d'accueil d'accueillir la parole et de surtout dans un premier temps mettre en sécurité. Donc, rassurer la personne, bien lui expliquer qu'elle a fait ce qu'il fallait faire, parce que si c'est par exemple une insulte ou une menace, effectivement, c'est une violence qui est punie par la loi. Donc, déjà dans un premier temps, on va expliquer, rassurer, dire que c'est normal que la personne soit venue à nous et qu'elle a fait ce qu'il fallait faire. On la met en sécurité et ensuite, on propose soit de contacter un proche et dans tous les cas, on va orienter vers des associations ou interlocuteurs qui vont pouvoir prendre en charge cette situation. On ne refera partir la personne qui se sent en insécurité que du moment où elle accepte de repartir parce que ça va mieux. Parfois, c'est simplement rester avec nous 10 minutes, 20 minutes, pouvoir joindre un proche aussi. C'est simplement en cas de danger vital où, bien sûr, là, nous joindrons les forces de l'ordre.
0: Très bien. Donc, il y a quand même certaines prises en charge derrière le dispositif.
2: Ce qui est important, c'est qu'on va le faire en toute discrétion, en fait, d'où ce mot-clé. Dès qu'on sent que la personne effectivement vient nous voir parce qu'elle est en insécurité, qu'elle déclenche en fait le dispositif Angela, c'est à ce moment-là où bien entendu quand on est au sein de l'accueil, bon, ben, de suite on va mettre en sécurité la personne et ensuite on va mettre en place donc la mise en sécurité comme je viens de le dire et ensuite accueillir la parole, rassurer et orienter.
0: Alors vous l'avez dit, c'est un mot-clé, vous n'avez pas peur que ce mot-clé-là devienne assez connu pour justement être utilisé par les personnes malveillantes?
2: Alors pour l'instant on n'anticipe pas ce phénomène, on va le gérer en fait au fil de l'eau et puis pour rappeler que c'est un dispositif qui est très important, on est vraiment sur une lutte de violence, insécurité, harcèlement de rue donc dans l'espace public, donc on rappellera un peu le dispositif et on essayera de demander à ces personnes-là de se comporter d'une bonne manière.
0: Très bien. Merci beaucoup. Merci Christophe Nedjari. On rappelle que vous êtes directeur adjoint de la CPAM de l'Aveyron, ainsi que Jessica Chamaillou, elle responsable de la ligne accueil de la CPAM de l'Aveyron également. Pour toute information, rendez-vous auprès des accueils de l'Aveyron sur amélie.fr/aveyron ou directement au 156 avenue de Bamberg. Merci à tous les deux.
2: Merci.

0: Auditeurs, auditrices, vous vous posez peut-être des questions sur l'écologie, la faune et la flore locale, l'eau ou encore le changement climatique. Les Minutes Écolo de RTR vous aident à répondre à toutes ces questions. Mais l'équipe de RTR n'est pas experte, alors elle a fait appel à des professionnels. Aujourd'hui, c'est le CPIE du Rouergue, le Centre Permanent d'Initiative pour l'Environnement, qui nous répond. Bonjour Loïc.
1: Bonjour.
0: Les chauves-souris ont mauvaise réputation. Quel est leur rôle dans la chaîne alimentaire ?
1: Alors, en Aveyron et en France, il faut savoir que du coup sur l'Europe, il existe 35 espèces de chauves-souris différentes. Il faut savoir aussi que du coup parmi ces 35 espèces, il y en a 32 en Aveyron. Et donc chacune d'entre elles et toutes les espèces en métropole sont insectivores. Je vais dire une bêtise, c'est insectivore du coup. Et du coup, ils se nourrissent beaucoup d'insectes hein, et ils ne touchent à rien d'autre quoi. Donc
0: okay.
1: Le vampire, Dracula et tout ça, en métropole, ça n'existe pas. Attention, je précise bien métropole. À côté de ça, vous avez la France du coup qui est très diversifiée au niveau du continent et au niveau des pays. Donc on va retrouver la France en Guyane par exemple. Et c'est là où on va retrouver les chauves-souris vampires. Il y a trois espèces de chauves-souris vampires qui, elles, vont croquer, laper le sang et se nourrir donc du sang de ses victimes, entre guillemets, même si en fait elle va pas les tuer, elle va pas leur enlever. C'est comme si vous faisiez une petite prise de sang. Enfin, c'est pas bien grave, quoi.
0: C'est un gros moustique, quoi.
1: C'est un gros moustique, ouais. Et voilà, ensuite, les autres chauves-souris, bah, souvent, elles sont... Il y a des chauves-souris qui vont se nourrir de poissons, d'amphibiens, d'autres qui vont se nourrir de fruits. Mais en Europe, il n'existe que des insectivores.
0: Ok. Est-ce que existe des chauves-souris pollinisateurs ?
1: Oui.
0: Ah oui, en fait, elles font tout, les chauves-souris.
1: Oui, il y a certaines
0: enfin, toutes les espèces de chauves-souris.
1: Qui vont se nourrir du nectar des fleurs, donc pollinisatrices aussi.
0: Ok.
1: Et donc, les chauves-souris ont mauvaise réputation parce que c'est un animal lié à la nuit. Donc forcément, la nuit, c'est le malin, c'est le diable, c'est dangereux. On n'y connaît rien, donc forcément, bah, c'est compliqué. Au niveau des chauves-souris, on disait souvent aux filles ne sortez pas la nuit parce que sinon elles vont s'accrocher à vos cheveux. En fait, c'était toujours tout simplement parce qu'ils n'avaient pas envie qu'ils aillent voir que leur fille aille voir leur petit copain de l'époque et qu'ils aillent faire quelque chose ensemble durant la nuit, tu vois. Et en fait, c'était juste pour leur éviter de sortir la nuit parce qu'il y a trop de dangers, c'est trop dangereux, donc sortez pas, quoi. Alors qu'en fait, une chauve-souris, elle y voit tellement bien que... Enfin, elle va pratiquer l'écolocalisation, donc c'est-à-dire qu'elle va émettre des bruits tout au long de la nuit, et en fait, elle va presque... Bah, s'en fatiguer presque, mais c'est son système. Nous, on parle, donc elle aussi, elle est capable de parler de cette manière-là.
0: Donc aucun risque que ça aille dans nos cheveux.
1: Elle va émettre un sonar, donc elle va savoir identifier si c'est un obstacle, un mur, un arbre, un être vivant en train de se déplacer type humain, par exemple ça va être de l'eau, si ça va être une proie du coup, donc un insecte. Et il faut savoir aussi que autour de nous, au-dessus de nous, comme on va émettre des odeurs fortes, par exemple du parfum, quand tu viens de transpirer, je sais pas si tu as vu, l'été il y a plein de moucherons au-dessus de nos têtes. Mm. C'est parce qu'en fait c'est nos odeurs fortes. Peu importe si c'est du parfum ou si c'est de la transpiration ou autre. Et en fait, ces insectes-là vont être attirés par ces odeurs. Et comme on a une espèce animale suffisamment dangereuse, ils vont se sentir protégés, entre guillemets, parce que nous, on ne va pas les tuer. Mais eux, ils vont se servir de nous pour, entre guillemets, se protéger. Et parce qu'on les attire par nos fortes odeurs. La chauve-souris, elle va passer au-dessus de nos têtes pour aller chercher ces petits insectes. Et ça peut être des moustiques, ça peut être plein de choses tout autour de nous. Le moustique, il va pas de suite venir sur nous, il va des fois tourner tout autour et il va se faire attraper par la chauve-souris.
0: Mais elle peut éviter nos cheveux quand même.
1: Elle va clairement éviter nos cheveux, sauf si vous vous mettez à déplacer vos cheveux au moment où la chauve-souris, si vous voulez faire, je sais pas, comme les pubs de télévision de shampoing.
0: D'accord.
1: Au moment où elle passe, quoi. Là, à ce moment-là, peut-être qu'elle va venir se faire attraper parce que bah, vous l'avez attrapée avec vos cheveux, comme si vous aviez un filet à chauve-souris, quoi.
0: Ah, je suis rassurée, mesdames, mesdemoiselles, nous pouvons sortir enfin le soir. Nous ne risquons rien de la part de nos chauves-souris. Merci, Loïc.
1: Avec plaisir.
0: Merci au CPE du Rouergue. 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

0: 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Excellente écoute sur Radio Temps Rodez.
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C'est l'heure du point météo sur le 107FM. Aujourd'hui, mardi 13 octobre, le ciel sera toujours couvert toute la journée en Aveyron, mais gardez le parapluie à la maison, le temps restera sec. Au thermomètre ce matin, autour de 8h, nous avons 10 degrés pour Rodez, Espalion, Salles-Curan également. Nous avons 11 degrés pour Sévrac-le-Château et 12 pour Villefranche-de-Rouergue. Cet après-midi, pas de pluie toujours et des températures plutôt douces pour la saison, avec à 14h 17 degrés pour Salles-Curan, 18 pour Sévrac-le-Château, 19 degrés pour Rodez et Espalion et 20 degrés pour Villefranche-de-Rouergue. Demain, mercredi 14 octobre, le ciel commencera doucement à se dégager sur l'Aveyron avant la belle journée de jeudi qui nous attend. En attendant tout ça, au thermomètre, demain matin dès 8h, nous aurons 12 degrés, pour tout le monde en fait, pour Salles-Curan, Sévrac-le-Château, Espalion et Rodez, sauf pour Villefranche-de-Rouergue qui aura 14 degrés demain à 8h. Demain après-midi, le ciel sera voilé mais laissera la place à du soleil en fin de journée, notamment sur Villefranche-de-Rouergue. Côté température, nous aurons en milieu d'après-midi 19 degrés pour Salles-Curan, 20 degrés pour Sévrac-le-Château, 21 degrés pour Rodez et 22 degrés pour Villefranche-de-Rouergue et pour Espalion. C'est fini pour ce point météo du jour. Je vous donne rendez-vous avec la suite des programmes de votre radio aveyronnaise préférée. Très belle journée à l'écoute de Radio Temps Rodez.

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0: Bon mardi sur Radio Temps Rodez, tout de suite votre agenda culturel. Ce mardi 13 octobre, tous en rose Aquavallon. Le mois d'octobre étant consacré au dépistage et à la lutte contre le cancer du sein, Aquavallon vous invite à participer à sa journée de mobilisation au programme de l'aquabike, du pilate, de l'aquatraining, des stands d'information et bien plus encore d'activités aquatiques proposées dès 6h du matin, 6h45 plus précisément, jusqu'à 21h. Information et réservation et inscription se font au 05 65 73 40 10 73. 13 40 10. À l'occasion du mois de l'architecture Occitanie 2026, le CAUE de l'Aveyron propose une exposition consacrée à la construction en pierre. De la géologie aveyronnaise aux constructions contemporaines, elle explore les possibilités et les limites de ce matériau ancestral. L'exposition est tout public, en entrée libre et gratuite. Ce mardi, les horaires sont de 14h à 18h. Plus d'infos directement sur caueaveyron.fr. C'était votre agenda culturel du jour. On vous souhaite une excellente écoute musicale à l'écoute de Radio Temps Rodez.
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0: On t'attend.
1: Refais ta prog, c'est maintenant 9h30 jusqu'à 10h. On est effectivement le mardi 13 octobre. Il fait assez frais en Aveyron, mais il va faire assez chaud tout à l'heure. Je suis Alam, je suis aux manettes ce matin et je suis très heureuse et contente de vous accueillir pour tout simplement vous faire écouter vos programmations musicales, des chansons, des pépites, enfin appelez-les comme vous souhaitez. Moi je suis très contente et très heureuse de vous accueillir sur le 107FM, sur radiotemps.com si vous allez au-delà de l'Aveyron ou sinon sur plusieurs applications dont Radio Player France. Il est actuellement 9h31, je vais commencer par la programmation d'un auditeur que je suis très contente de recevoir ce matin. On l'a eu par Instagram, rtr-du-bas Radio Temps Rodez, donc n'hésitez pas à nous contacter là-dessus. Et il veut nous faire écouter une chanson qui a du sens et qui s'appelle Palestinian Children, qui s'appelle Peyuti for President, tout de suite sur Radio Temps Rodez.

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1: C'était Peyote for President, Palestinian Children, une chanson que j'ai découvert personnellement sur le 107FM grâce à l'artiste même qui nous a contacté ce matin sur Instagram. Donc je répète, Peyote for President, un artiste absolument écouté à découvrir sur Instagram, très engagé. Vraiment, cet artiste, je ne le connaissais pas. Et puis c'est des chansons assez chill, type reggae, voilà, qui fait du bien aux oreilles dès le matin, qui sont assez douces, donc pourquoi pas. Et puis en plus, c'est assez engagé et qui correspondent assez à la ligne éditoriale de la radio. Après cette petite pépite en ce qui me concerne, cette petite chanson qu'on a découverte sur Radio Temps Rodez, je vais passer à une autre 9h34. Et c'est Robin qui, à l'occasion des manifestations qui ont lieu actuellement en France, il veut nous faire écouter Fils de France de Saez. Fils de France de Saez, une chanson choisie par Robin dans Refait ta prog.

0: Je viens de recevoir un petit message de Robin en direct qui me dit que c'est pas la bonne chanson. Donc je m'excuse, Robin, fils de France 2. Alors je n'arrive même pas à lire, j'ai pas fait attention au titre de l'artiste. C'est Metallica Gay. Donc c'était pas celle-là. On va mettre la bonne tout de suite, fils de France de Saez. J'espère que c'est la bonne chanson, Robin. On l'écoute tout de suite sur Radio Temps Rodez.
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16, Fils de France, une chanson qui fait écho à l'actualité, signé Robin, danseur, fais ta prog. Après un faux départ, j'ai enfin retrouvé la bonne chanson, 16, Fils de France, que vous pouvez également retrouver sur Deezer si vous voulez écouter toutes les chansons, réécouter toutes les chansons qui ont été diffusées du lundi au vendredi de 9h30 à 10h. Ça se passe sur l'application Deezer et vous aurez accès à cette playlist qui s'appelle Refais ta prog du 12 au 16 octobre, une playlist faite par vous et pour vous, auditeurs, auditrices. On continue dans cet élan radiophonique, 9h41 déjà, et on va continuer avec un autre style des années 2010, c'est Monster d'Eminem et de Rihanna, une chanson choisie par Coco dans Refait à Prog. Excellente écoute sur Radio Temps Rodez.

C'était Monster de Eminem et de Rihanna sur Radio Temps Rodez, un classico des années 2010, je crois, qui a été envoyé par Coco. Merci beaucoup pour cette programmation qui a vraiment enchanté les ondes positives de Radio Temps Rodez. Et par ondes, je veux dire moi-même. Merci beaucoup, Coco, pour cette petite chanson qui, je suis sûre, a ambiancé beaucoup d'auditeurs et d'auditrices qui n'ont pas encore envoyé leur petite chanson du matin, si vous l'avez bien compris. Donc la thématique, c'est les chansons de 2010, des années 2010. C'est pas forcément l'année 2010, mais en tout cas ce qui tourne, ce qui gravite autour de cette année. Et n'hésitez pas à nous l'envoyer directement sur contact@radiotemps.com par exemple, c'est la boîte mail de la radio qui est sous les yeux, donc votre chanson ne risque absolument pas d'être perdue. Au pire, je la diffuserai demain si j'ai pas de place, mais elle sera diffusée ce matin. Je passe à une autre chanson, c'est Airplane de Bob et de Hayley Williams. C'est une chanson choisie par Gabriel ce matin, notre cher service civique. Airplanes, donc qu'on écoute sur Radio Temps Rodez.

Bob et de Hayley Williams, une chanson qui est sortie en avril 2010. Vraiment, Gabriel, merci beaucoup d'avoir tout simplement respecté la thématique à la lettre près. C'est Gabriel, notre cher service civique, qui a programmé cette petite chanson. Il est 9h10, en parlant de service civique, je passe au deuxième service civique, car cette année, nous avons deux services civiques comme chaque année, qui sont Naël et Gabriel. Vous aurez l'occasion de les écouter en direct ou même dans d'autres chroniques, notamment les coups de cœur de la rédaction qui sont actuellement en train de préparer, ou alors encore des matchs des météos et plein d'autres tout simplement programmes radiophoniques. Nous aurons la possibilité également de les voir en formation avec nous en vadrouille dans tout le département aveyronnais. Mais ce matin, ils sont là pour nous accompagner dans Refait ta prog. Et Naï, il a choisi une chanson pas très simple à prononcer. C'est déjà l'artiste, c'est My Chemical Romance, et la chanson c'est nanananananananananananananananana, etc. Voilà la chanson de Naël ce matin sur Radio Temps Rodez. 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

Chemical Romance, nanana, nanana, etc. En tout cas, merci beaucoup Gabi. Non, c'était Naël pour cette programmation musicale. Une chanson qui, ma foi, réveille bien. J'aurais dû la placer en première, en début de Refait ta prog. Vous aurez été réveillés, mais bon, c'est pas grave. 9h54, je continue avec vos programmations musicales qui arrivent à compte-goutte, mais qui arrivent quand même. N'hésitez pas à emprunter la page Instagram RTR-du-bar Rage dans Rodez pour toutes vos programmations musicales sur les années 2000. En tout cas, c'est la thématique qui est bien sûr à respecter ou pas. On va finir, en tout cas, sauf si je ne reçois pas d'autres programmations, avec une chanson qui fait du bien, qui donne de la joie au cœur, du baume au cœur. C'est Alam, c'est pas moi, je vous jure, c'est une copine qui s'appelle Alam aussi et qui veut écouter Pharrell Williams, Happy, sur Radio Temps Rodez.

c'était Happy de Pharrell Williams, un classique des années 2010, choisi par Alam. C'était pas moi, c'était une autre copine. Merci beaucoup Alam pour cette petite programmation musicale qui fait du bien à nos oreilles. Surtout qu'on a terminé l'émission avec celle-ci. 9h58, nous sommes le mardi 13 octobre et c'était la thématique sur les années 2000, les chansons des années 2010. En tout cas, une thématique facultative que vous avez en tout cas tous et toutes respectées. Merci beaucoup à ceux et celles qui ont joué le jeu ce matin. Et pour ceux et celles qui n'ont pas été diffusées, promis, je vous diffuserai demain matin dès la première heure. Mais je commence par remercier en tout cas ceux qui ont joué le jeu, en commençant par Peyote for President, Robin, Naël, Gabi, Alam, Coco. Mais il me resterait deux chansons, celle de Luana et Cécile, que je vais diffuser demain, et une autre de Coco également. Merci à toutes celles et ceux qui ont joué le jeu. Refait ta prog, c'est terminé. Mera du temps rodé, ce n'est jamais fini. Un petit point sur la programmation qui vous attend. À midi, vous pouvez réécouter un épisode de Bestiaire des Besties avec Cécile et sa bestie. Ensuite, un petit peu de local à 18h avec une émission spéciale sur Salle Curran avec les clés du patrimoine donc de Patrice. Chansomania, c'est à 19h. 20h, c'est bien sûr les émissions de métal, une spéciale Antoine avec les origines du métal, donc avec Antoine, notre cher bénévole. Du méta classique à 21h et DJ Kenistar dès 23h. Quant à moi, je vous laisse avec Aloïse Sauvage, Tomboy, et je vous souhaite un très bon mardi. À demain sur Radio Temps Rodez.

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1: 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C'est démarré comme ça, chill et tout.

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0: Bonjour et bienvenue dans ce deuxième épisode du Bestiaire des Besties, le podcast qui vous parle d'animaux trop cool. On n'a toujours pas trouvé de catchline apparemment.
1: Non, toujours pas. C'est bien qu'on s'en rende compte au moment de lancer l'épisode 2.
0: Ouais, c'est parfait. Ça nous laissera un petit peu de temps pour réfléchir.
1: Oui, bon, comment tu vas bien?
0: Écoute, très bien. Je suis pleine de joie pour ce deuxième épisode.
1: Ouais.
0: Je suis pleine de fatigue, j'espère que ça ne s'entendra pas trop.
1: Je pense qu'on est toutes les deux un peu molles du cul. Je ne sais pas ce que ça va donner comme épisode. Peut-être un peu moins hystérique, un peu moins aigu que la dernière fois.
0: C'est possible, sachant que nous sommes sobres en plus, cette fois.
1: Ça c'est terrible.
0: Je ne sais pas comment on va faire.
1: Je ne sais pas comment faire.
0: Non, c'est pas grave, je vais sortir le jean. Ne bouge pas.
1: Il est 4h, ça me paraît être la bonne heure pour le jean.
0: C'est parfait. Ah, et d'ailleurs, je suis Lucille.
1: Oh, mais tout à fait, je suis Cécile.
0: Voilà. Bon, maintenant vous le savez.
1: Maintenant vous êtes au courant. Donc bienvenue dans l'épisode 2 du Bestiaire des Besties. Si vous avez tenu jusque-là, bravo à vous. J'ai envie de dire, c'est que vous nous aimez bien, donc ma foi, restez.
0: Oui, mais on vous aime bien aussi si vous nous aimez bien.
1: Et tout à fait. L'épisode d'avant, on l'avait fait sur la chouette et la ski multicolore. Je voulais te montrer, parce que du coup, en faisant le montage, j'ai réécouté le truc de la chouette qui m'a fait penser à un autre gif que j'avais vu, que je voulais te le montrer, parce qu'il est magnifique. C'est un gif de chouette qui se met en mode « je suis une petite chouette normale » et après...
0: Mais elle maigrit, elle a tout son visage qui se froisse.
1: Comme elle devient diabolique.
0: Mais c'est clair.
1: C'est le diable.
0: Oh, en fait, je crois pas.
1: Je crois qu'elle fait ça en cas d'attaque ou quand elle se sent. Je vais poser ça.
0: mais clairement, j'ai pas envie de l'attaquer si je la vois faire sa petite tête. C'est comme ça, ouais.
1: Ah non, mais elle est vraiment diabolique, quoi. C'est vraiment le diable.
0: C'est Machiavel. En
1: voilà,
0: personne.
1: Je voulais te le montrer parce que...
0: Ah bah écoute, ma passion chouette se retrouve ranimée et ravivée encore plus.
1: Je pense que c'est pas mal que ça fait une petite continuité d'un épisode à l'autre. Comme ça, si vous n'avez pas écouté l'épisode de la chouette...
0: N'hésitez pas à y aller.
1: Tout à fait.
0: Et la squeal, les enfants, moi je m'en suis toujours pas remise. Donc je vous invite avec tout mon cœur et toute ma patience à y aller.
1: La nature est pleine de surprises. Du coup, on redémarre aujourd'hui avec de nouveaux animaux. Encore une fois, moi, je ne sais pas ce que Lucille va présenter. Lucille ne sait pas ce que je vais présenter.
0: Et qui commence?
1: Je vais commencer, si
0: allez,
1: tu veux. Comme
0: on change
1: ça, on change un petit peu.
0: Qu'est-ce que tu vas me proposer?
1: Alors, moi, je vais repartir vers... J'étais partie sur des crustacés. Enfin, pas des crustacés.
0: Ouais,
1: c'est que les crevettes, c'est crustacés.
0: Oui, je pense que oui. Je pense que ça se mange très bien avec une petite mayonnaise.
1: Exactement.
0: Donc, du principe que c'est un crustacé.
1: C'est le type de groupe biologique, on sépare les animaux comme ça, ce qui se mange, ce qui se mange bien. Donc on n'est toujours pas des biologistes, toujours pas des chercheuses,
0: des éthologues, rien de tout ça.
1: On est juste des meufs lambda et on aime bien les animaux et on aime bien les podcasts.
0: On s'est dit faisons un podcast sur les animaux.
1: Voilà. Bah ouais. Et je pense que vous êtes contents de nous écouter quand même, parce que déjà c'est l'épisode 2, si vous n'êtes pas contents d'être là, qu'est-ce que vous foutez là, hein, j'ai envie de dire.
0: Non mais restez, parce que Cécile va nous présenter un animal, même moi je ne sais pas ce que c'est.
1: Et franchement cet animal, c'est né d'un délire il n'y a pas longtemps, c'est un pote sur Rodez, car j'habite à Rodez, qui nous en a parlé la première fois et qui a phasé dessus. En voyant des reportages animaliers, je vais vous parler du ratel aujourd'hui.
0: Ah, c'est pas le honey badger ?
1: Exactement.
0: Incroyable.
1: C'est fou, tu connaissais ?
0: J'en avais entendu parler, ouais. Je connais cet animal, mais pas assez, je pense. J'ai très hâte de voir ce que tu vas nous sortir là-dessus.
1: On connaît jamais assez bien le ratel. Franchement, là, on va pas partir sur des... On va partir sur un animal un peu énervé. C'est un peu le... Je sais pas... Le Éric Zemmour des animaux de la savane,
0: tu vois, c'est déjà.
1: Un petit truc un peu hargneux comme ça, c'est grand comme une belette,
0: mais
1: ça t'attaque des trucs de fou. Donc là, on part sur un petit mammifère,
0: grand comme
1: une belette à peu près, qui vit dans l'Afrique subsaharienne et aussi en Inde.
0: Okay.
1: C'est une sorte de petit blaireau. Donc comme tu disais, en anglais, c'est le honey badger.
0: Ouais.
1: Badger, c'est le blaireau, honey, c'est le miel, parce qu'il va bouffer du miel.
0: Et donc, il s'attaque à des ruches, donc à des abeilles.
1: Exactement. Et donc c'est gros, comme un chat à peu près, ça ressemble à une moufette, mais avec des grosses griffes de malade, un peu comme les blaireaux. Je ne sais pas si tu as déjà vu des griffes de blaireaux.
0: Ouais.
1: Voilà.
0: C'est un truc fouisseur, ça creuse.
1: Ça creuse. Sauf que quand tu t'approches un peu, tu as peut-être l'impression que tu le regardes de loin, tu dis « Oh, petit animal avec des poils, on va lui faire des câlins !»
0: La base, des
1: c'est les choses que tu fais quand tu vois un truc avec des poils.
0: Bien sûr. Sauf Éric Zemmour.
1: Non, sauf Éric Zemmour pour le coup. Et le truc, c'est que tu te rends compte qu'il s'agit d'Éric Zemmour que quand tu te rapproches, parce qu'il a des petits yeux un peu fouineurs.
0: Ah.
1: Tu sais, il a. Moi, je pense qu'il me fait penser dans les films de mafieux. Ouais. Tu sais, toujours le mafieux qui est derrière le boss. Oui, tu vois, genre le mec, genre, et qui pose des questions, genre. Hey, boss, on va le tuer. Hey, boss, on va lui faire du mal.
0: Un méchant porte-couteau, quoi.
1: Ouais, exactement. Okay. Mais, et qui aime la violence gratuite.
0: J'aime cette énergie.
1: Voilà. Et là, c'est un peu genre le mec qui fait je le tabasse, patron, tu vois, avec une voix un peu dégueulasse.
0: Ok, très bien.
1: Et donc, c'est devenu un mème sur Internet parce que, grâce à une vidéo d'un mec, je passerai peut-être des extraits après en post-prod, d'un mec qui a repris des images d'une vidéo du National Geographic et qui a commenté avec des phrases du genre Ah, look, this is the honey badger, he really doesn't give a shit, he's just crazy, honey badger don't care.
0: Et c'est là en fait où il va attaquer des animaux de plus en plus gros.
1: Et ouais. Non, mais ça attaque à des trucs de ouf.
0: Cette vidéo est incroyable, il faut absolument que vous la voyez.
1: Il est hyper teigneux, cet animal est vraiment super teigneux.
0: He's a motherfucker.
1: Ouais, complètement.
2: This is the honey badger. Watch it run in slow motion. It's pretty badass. Look, it runs all over the place. Whoa, watch out, says that bird. Ew, it's got a snake. Oh, it's chasing a jackal. Oh my gosh. Oh, the honey badgers are just crazy.
1: Donc déjà, son truc, c'est qu'il a une peau hyper épaisse. Donc, comme tu l'as très bien compris, il s'attaque à des ruches. Donc, en gros, en fait, il a une espèce de... Il y a des personnes qui ont remarqué qu'il y avait une espèce d'entraide entre un oiseau, je ne sais plus quel type d'oiseau d'ailleurs, je ne l'ai pas écrit, on s'en fout.
0: Un oiseau anonyme.
1: Un oiseau avec des plumes, qui repère les ruches, fait un petit signe dans le ciel, genre, hey, il y a une ruche. Comme ça, voilà.
0: Et cousin.
1: Voilà. Et du coup, le badger, il le suit, il va défoncer la ruche. Mais genre, tu as des vidéos du badger qui défonce, enfin du ratel, qui défonce toute la ruche. Et en fait, il a une peau tellement épaisse qu'il ne sent pas du tout les piqûres d'abeilles.
0: Meilleur donc, plan, ok.
1: Voilà. Et après,
0: il était conçu pour attaquer ce genre de choses.
1: Exactement. Et après, l'oiseau qui lui montre l'emplacement, après, il se prend les restes et
0: belle coopération.
1: C'est un bel exemple de coopération animale. Bon, après, il y en a qui disent que ça ne s'est jamais vraiment reproduit, d'autres qui disent que c'est le premier exemple de cohabitation entre animaux, de comportement entre animaux.
0: Bon, ok, voilà. Pourquoi pas. Ça fait un peu penser, tu sais, aux requins, baleines, qui ont tout un tas de petits poissons accrochés sur eux aussi, tu vois. Des poissons pilotes qui se baladent avec eux parce qu'ils bouffent leur peau.
1: Ouais,
0: mais l'idée vraiment de chasser, entre guillemets, en collaboration comme ça, c'est assez drôle.
1: Bon, en fait, si j'ai bien compris le truc avec les poissons sur les requins baleines ou les petits oiseaux sur les rhinocéros ou quoi, c'est une sorte de parasitisme parce qu'à la fois, ils les aident et en même temps, genre, si le rhinocéros a une bête de plaie, les oiseaux, ils vont quand même venir bouffer la plaie, tu vois.
0: J'avais pas vu ça comme ça.
1: Ouais, c'est bien.
0: Ce n'est pas un win-win complet.
1: Ouais, pas tout à fait. Ouais.
0: Ok.
1: Qu'est-ce qu'il a d'autre comme super arme? Il est résistant au venin des serpents.
0: Oh putain.
1: Donc t'as une putain de vidéo où tu le vois, il est là, il y a un cobra, le truc il fait 2 mètres, il est immense, ils sont là, ils se regardent et puis ils se fight.
0: Ok.
1: Et puis le ratel, il arrive, il bouffe la tête du cobra.
0: Oh.
1: Mais le cobra a le temps de mordre le ratel à la joue.
0: Oh.
1: Donc du coup t'as le ratel, il est là en train de bouffer tranquillement son cobra. Et puis d'un coup tu vois qu'il commence un peu à avoir des spasmes.
0: Ouais.
1: Oh. Qui commence à vraiment s'allonger.
0: Ouais.
1: Et puis vraiment, t'as l'impression qu'il est mort, tu vois. Ouais. Pendant 2 heures, il se met dans le coma, en mode coma, à digérer le venin, en gros. Et après, il se relève au normal, genre, putain.
0: Mais
1: gros,
0: il est indestructible.
1: Indestructible, ouais, genre.
0: Et surtout qu'un cobra, c'est un des serpents les plus venimeux.
1: Mais
0: au monde,
1: quoi. Genre.
0: Ça fait des trucs horribles à ton corps.
1: Genre, ça peut te tuer un homme. Enfin, la morsure que tu vois dans la vidéo, le cobra, il peut te tuer un homme avec cette morsure et le
0: ratel, tranquille, quoi.
1: Il est en mode, je vais dormir un peu.
0: Oh, petit coup de mou.
1: Ouais, petit
0: coup de barre.
1: Non, je commençais à manger, là, c'est bon, j'ai un peu mangé, c'est bon, maintenant je fais la sieste.
0: On n'ira pas se baigner tout de suite.
1: Ouais, voilà, on va digérer un petit peu. Et ensuite, il se relève et il continue de bouffer la race du cobra qui est à côté.
0: Tout ça pour ça, quoi. Merde.
1: Genre, il se réveille 2 heures plus tard, quoi.
0: Ni les abeilles, ni le venin de cobra. Ouais. Ok, très bien. Résilience ultime, bravo, Ratel.
1: Petit truc en plus, c'est un des seuls mammifères qui peut courir en marche arrière.
0: Mais
1: voilà. ça, ça semble rien et pourtant okay. c'est important pour lui.
0: C'est comme si c'était une voiture qui avait plusieurs vitesses en marche arrière, tu sais.
1: Ouais.
0: Je peux dégager très vite.
1: Pour lui, ça veut dire beaucoup, c'est important. Non, mais du coup, en vrai, c'est vachement important parce que ça lui permet de fuir sans tourner le dos à son adversaire.
0: En effet.
1: Et
0: il doit être trop énervant.
1: Mais oui, mais franchement, tu vois des vidéos, c'est une espèce de petite merde là, son truc un peu mignon avec ses petits yeux tout petits, ses petites dents et ses petites griffes. Il fait un petit bruit trop chelou en plus.
0: Ça fait vraiment penser genre à une espèce de nuisant qui te file des chassés et qui se recule en disant tu vas faire quoi, que tu vas faire
1: exactement genre les petits teigneux, tu vois, le petit mec sur les barres, tu te dis bof, bon ça va aller, mais après tu regardes, tu vois quel, ouais, c'est le plus dangereux, tu vois la tête qu'il a, il fait oh putain, lui on va pas le faire chier,
0: il a les crazy eyes.
1: C'est ça, exactement.
0: Oh god.
1: Et donc ouais, c'est ce que tu disais, c'est que ouais, il s'attaque à des animaux de plus en plus gros, donc le mec il s'attaque à des serpents, à des ruches, à des serpents, à des léopards et aussi à des lions.
0: Ah bah en toute simplicité.
1: Et j'ai envie de dire, il te les défonce. Les
0: sérieux
1: gens. Ah mais il y a aucun problème quoi. Il y a une vidéo où le ratel, j'ai pas trop compris pourquoi, mais là encore, je pense que ça va avec son caractère de petite teigneux. Il traverse une meute de lions.
0: Ok.
1: Tu vois, il est pas en mode, je vais me cacher, je vais me mettre derrière.
0: Je passe.
1: Qu'est-ce qu'il y a? Tu vas faire quoi? Je passe au milieu de toi. Alors qu'est-ce qu'il y a?
0: Je suis un putain de ratel.
1: Et du coup, t'as plein de petits de lions, disons adolescents, qui qui ont pas encore trop l'expérience de la vie. Tu vois, les lions un peu adultes, ils le savent, ils le voient. Tu vois, les lionnes, elles se mettent un peu à l'écart. Et t'as les lions un peu jeunes, c'est cool. Ils arrivent à trois dessus et ils commencent à essayer de jouer avec le ratel.
0: Ouais.
1: Et le ratel, il est en mode Qu'est-ce qu'il y a? Tu vas faire quoi?
0: Je suis pas là pour jouer, putain.
1: En marche arrière, tu vois.
0: Saloperie.
1: Et le mec, il les niaque, mais il en a rien à foutre, quoi. Le mec, il répond tout de suite. Par contre, il se roule en boule, et comme il a une peau méga épaisse, bah, il en a un peu rien à foutre des morsures de lion, donc ça, il n'y a pas de souci.
0: C'est incroyable.
1: Et en fait, il attend, roulé en boule, après que les lions aient fini d'essayer de le mordiller. Après, il se déroule en boule, et il leur niaque, il leur défonce le museau avec ses grosses griffes.
0: Oui, c'est ce que j'allais te demander, parce que c'est surtout avec ses griffes qui peut causer du dégât. Ouais, avec sa morsure, elle n'est pas si folle.
1: Bah, en fait, il a aussi une autre technique secrète, ratel secret.
0: Okay.
1: Il passe sous les lions et il leur arrache les testicules.
0: Mais non. Mais quelle saloperie.
1: Et après, il se casse, il attend qu'il... Bon, là, c'était pas le cas dans la vidéo. Mais... Et en gros, c'est une vraie technique de chasse, c'est qu'il attend que le lion se vide de son sang, tu vois. Et après, il revient, il veut bouffer le lion.
0: Oh mon Dieu. Oh, je suis très choquée par cette image. J'avais entendu parler de chiens qui étaient dressés spécialement pour attaquer les testicules des sangliers pour la chasse. Genre tout ce qui est petits chiens un peu...
1: Ah ouais, genre les ratiers et
0: ouais,
1: tout.
0: Ouais, voilà, c'est avec un museau assez court, mais en même temps très puissant.
1: Ouais.
0: Voilà.
1: Ouais.
0: Et donc, ce putain de ratel fait la même chose.
1: Et il fait la même chose.
0: Mais quelle sournoiserie.
1: Ah non, mais c'est un truc de ouf.
0: Et bien évidemment, personne n'a envie de déconner avec lui, en fait.
1: Ouais. Et il y a un dernier truc marrant aussi. Clairement, je suis pas allée lire les publications scientifiques sur le ratel. Déjà, parce qu'il n'y en a pas des masses, en fait. Et puis, parce que... Les vidéos National Geographic, c'est très bien.
0: C'est très bien aussi, tout à fait.
1: Et Wikipédia.
0: De la bonne vulgarisation.
1: Exactement. Et donc, t'as un mec en Afrique du Sud, il a mis un couple de ratels en cage, il l'a enfermé, bon voilà. Donc, au début, il les a enfermés dans un parc grillagé. Donc, en fait, le couple de ratels, il s'est échappé genre en 2-2. Donc, c'est encore quand ça a creusé, d'accord, il a amélioré sa cage. Ensuite, le ratel est assez intelligent pour ouvrir les portes.
0: Okay.
1: C'est-à-dire que c'est un couple, donc t'as la femelle qui va niaquer le loquet qui est en haut, pendant que le mâle en bas pousse la porte.
0: En plus, ils sont intelligents.
1: Et comme ça. Mais oui, c'est un travail d'équipe. Du coup, le mec du parc là en Afrique du Sud dit bon, pas de grillage, on va construire un parc spécial en béton, etc.
0: Tout ça pour
1: c'est
0: ça.
1: Ce truc, ouais, genre l'Alcatraz des ratels. Sauf que il a mis des arbres dans ce parc. Le ratel, il se fait la malle tranquille parce qu'il grimpe sur l'arbre, après il passe par les branches et il passe par-dessus le muret. Ok, on coupe les branches. Bon, ok.
0: On s'adapte encore. Tout ça pour toi.
1: Tout à fait. Et qu'est-ce qu'il fait après? Du coup, il y a ce muret. Il a bien compris qu'il fallait qu'il passe le muret. Comment il fait? Il déterre toutes les grosses pierres du parc.
0: Oh, bordel.
1: Il les roule et il fait une espèce de tas de pierres.
0: Pour escalader?
1: Pour escalader. Oh, et pour grimper par-dessus le muret. T'as vu, mais.
0: Putain! Mais en fait, il faut juste partir du principe que personne n'a envie d'aller le voir dans un parc animalier.
1: Non,
0: donc
1: mais...
0: arrêtez d'essayer de les enfermer.
1: Ah, non,
0: et personne n'a envie d'aller le voir à part pour lui jeter des cailloux et dire t'es un sale motherfucker.
1: Mais c'est clair. Ensuite, qu'est-ce qu'il a fait? Bah, du coup, il a viré toutes les pierres du parc, ok. Et ben, le mec, le ratel, il a fait quoi? Il a pris de la boue, okay. qu'il a humidifiée, okay. il a fait des boules de boue, et pareil, qu'il a mise dans un coin et qu'il Putain. A escaladé pour s'échapper du parc. Quoi.
0: Mais il est démoniaque.
1: Mais c'est... Et pareil, à un moment, il y a un jardinier qui avait laissé traîner un râteau dans le parc. Il a chopé le râteau. Tu vois, la vidéo, elle est trop bien. Il chope le râteau, il le met sur son dos. Et après, hop, hop, hop, hop, avec ses petites patounes, il part avec. Il le met contre le mur. Et après, hop, il escalade le râteau. Et
0: mais c'est un truc de ouf.
1: Non, non, mais il
0: je pensais fou. Pas que c'était aussi malin. Je savais que c'était particulièrement agressif, mais en plus, il est intelligent. Putain, c'est ouais. un vélociraptor, le truc.
1: Ah non, mais c'est clair, faut surtout pas qu'il se reproduise. Et alors, du coup, pour le coup, c'est pas en voie d'extinction du tout. Ouais. Ça va même plutôt bien. Ça peut vivre genre 20 ans.
0: Bah, si personne ne peut arriver à le niquer. En
1: bah,
0: même temps,
1: c'est exactement ça. Du coup, il a des gros problèmes avec les fermiers ouais. du coin parce que bah, il bouffe tous les animaux de la ferme déjà.
0: Okay, ouais, bah oui.
1: Toutes les poules. Il fouille dans les poubelles, il rentre dans les cuisines.
0: Oh là là.
1: Et comme du coup, il a un peu peur de rien parce qu'il est assez badass naturellement, genre même l'homme lui fait pas peur, quoi. Donc ouais. Si tu te retrouves avec un ratel dans ta cuisine, tu peux un peu rien faire.
0: J'avoue.
1: À part lui donner ton poulet.
0: Ta femme, tes enfants.
1: T'attacher toi-même dans le placard et le laisser partir.
0: Et
1: avec
0: lui
1: ton
0: faire un virement
1: quoi.
0: Tous les mois, il y a un Rostinian. Pour ça. Lui dire, laissez ma famille tranquille.
1: C'est exactement
0: Putain
1: ça.
0: Putain de mafieux, quoi.
1: Et voilà, donc c'était mon petit animal, j'ai essayé de faire court.
0: Ah bah écoute, je suis enchantée et ravie d'avoir fait plus ample connaissance avec cette chose que je pensais juste particulièrement agressive.
1: Ah ouais, non mais c'est assez... Ouais, c'est ça qui est ouf, c'est qu'il a pas des super pouvoirs comme, bon, à part sa peau dure,
0: ouais.
1: il a pas des super pouvoirs comme la ski, tu vois, mais putain, c'est juste un.
0: C'est une question d'attitude.
1: Ouais,
0: attitude 900, over
1: 9000.
0: C'est tout, incroyable.
1: Tout est dans l'attitude, tu okay. vois, dans la vie. C'est ce qu'il faut, c'est la leçon c'est qu'il faut qu'on retienne de cet animal.
0: Tout est
1: dans l'attitude.
0: D'attitude voilà. et de mordre des testicules.
1: Exactement, si tu sais mordre les bonnes couilles.
0: Voilà, tu sauras où aller dans la vie, mon gars. Écoute le ratel. Superbe, merci Cécile.
1: Bah, je t'en prie. Est-ce qu'on. Bah non, la pause musicale, c'est après les deux animaux, je sais plus.
0: Non, c'est entre les deux.
1: C'est entre les deux.
0: T'as pensé à quelque chose
1: Ouais,
0: du coup, pour
1: moi j'ai pensé à un truc débile, ça va être assez rapide parce que ça va être assez insupportable. Moi, on parle de Honey Badger, je ouais. pense à la chanson d'internet, je sais pas si tu te dis, si ça dit quelque chose. Badger.
0: Eh bien écoute, on va l'écouter, on va se régaler.
1: Snake. Ah, ça me fait tellement rire. C'est une chanson de Mr. Webble. Et les vrais qui étaient sur Internet au tout début se savent et se rappellent. Et je suis désolée pour les autres.

0: Ça a bien fait plaisir de réécouter ce mushroom, mushroom, patch, patch, patch. À ton tour, Lucie.
1: Eh bien, écoute, on va rester dans la même zone géographique.
0: Ah.
1: On est en Afrique subsaharienne aussi.
0: Ah, bah voilà.
1: Et je pense que mon animal, il y a moyen qu'il se fasse des beaux fights avec le ratel aussi, je pense.
0: Oh, putain. Je suis sûre que ça doit exister.
1: C'est pas impossible. Alors, je te donne pas la première partie de son nom latin, sinon tu vas deviner.
0: Okay.
1: Mais son, donc c'est en gros le Crocuta, crocuta. Ce n'est pas une danse de l'été. Mais c'est le Crocuta, crocuta. Et non, c'est la hyène.
0: Ah ouais, elle est vachement intéressante, la hyène.
1: La hyène est complètement ouf. Je pense qu'on va... Il y a des choses que tu sais peut-être déjà, mais j'en ai découvert des caisses que je ne savais pas non plus. C'est assez intéressant.
0: Ouais.
1: Alors, je commence par un petit fun fact caca.
0: Très bien, aujourd'hui, on n'en fait pas assez.
1: On n'en fait pas caca. Assez. Ça me permettra de dérouler toute ma présentation sur la hyène.
0: Déroule du caca, vas-y, je t'en prie.
1: Alors, du coup, je déroule du caca, mais pas n'importe lequel. Je déroule du caca blanc, parce que la hyène fait des merdes blanches. Pourquoi ? Parce qu'elle bouffe les os. C'est un des rares animaux à pouvoir vraiment digérer, avaler les os. Donc, elle fait des crottes riches en calcium qui sont blanches. Et les hommes et les femmes qui les observaient pensaient qu'elles avaient un brasier à l'intérieur du ventre.
0: Oh, ça
1: hyper
0: c'est classe.
1: Classe. Et que donc, elle chiait des cendres. Donc, ça rajoute à son petit côté démoniaque. Parce
0: j'avoue.
1: Que ça reste un animal qui est assez mal aimé. Déjà, de un, parce qu'il n'est pas considéré comme très beau. Qu'il a son cul bas, il a son rire sinistre, très particulier. Et en plus, c'est une des mâchoires les plus puissantes du règne animal. C'est le seul mammifère qui peut bouffer de l'os de girafe et de l'os d'éléphant.
0: Ah putain, ouais, je savais pour la mâchoire, mais alors l'os, les trucs bouffent les os carrément.
1: Ouais, ça attrape tout. Et c'est, ça remonte à très loin, du coup, forcément, ce trait de caractère, au point que, dans son rapport à l'homme, la hyène, on a bouffé parce qu'on a trouvé des os humains dans ce qu'on appelle des coprolites, des fossiles de caca, dans tout un tas de cavernes en Europe, parce qu'il y en avait en Europe autant jadis, à l'époque de Néandertal.
0: Il y avait des hyènes en Europe ?
1: Il y avait des hyènes en Europe,
0: des
1: très grosses hyènes.
0: Est-ce qu'il y avait des badgers ? Est-ce qu'il y avait des ratels ?
1: Je pense le ratellus.
0: T'imagines ? Peut-être qu'il y avait des ratels genre de 2 mètres de haut.
1: Déjà, alors si la hyène de base était énorme, le ratel encore plus, mais je pense que l'humain était niqué. Néandertal a disparu, bouffé par tout ce genre de choses.
0: Mais c'est pas plus mal.
1: C'est pas plus mal, je peux vivre sans.
0: Oui. Tout à fait.
1: Sachant que c'était vraiment l'homme et la hyène donc, ont cohabité, ont chassé les mêmes proies, donc étaient considérés comme deux super prédateurs. Mais il y en a un qui s'est mieux sorti que l'autre, forcément. Mais on retrouve des traces de présence de hyènes, même sur les peintures rupestres.
0: Trop bien.
1: Elles ont toujours été là. Maintenant, on les trouve quasiment qu'en Afrique subsaharienne, en particulier pour celle dont on parle aujourd'hui, Crocuta crocuta, qui est la hyène tachetée.
0: Oh, crocuta, mais c'est trop bien comme
1: j'adore.
0: Nom.
1: J'adore. Et elle crocute quand même sacrément bien, parce que on a tout un tas de... Donc ça mange, les hyènes mangeaient des hommes au temps préhistorique, mais jusqu'à il n'y a pas si longtemps, on peut trouver certains villages, en Éthiopie en particulier, qui ont été victimes de raids de hyènes qui, pendant des famines, venaient voler des enfants et prendre les personnes les plus faibles dans les villages.
0: Ah ouais.
1: Donc ça remonte à pas si loin que ça. Quoi.
0: Ouais, j'allais poser la question, parce que c'est connu pour bouffer plutôt des cadavres, les hyènes.
1: Et non, en fait. Ouais. C'est une fausse idée sur elles. 70% de leur alimentation, c'est de la chasse.
0: Ah ouais.
1: Donc c'est des plus grandes chasseuses que les lions, par exemple. Et elles mangent de tout, quoi. Enfin, ça va du rhino à l'éléphant, à l'hippo, au lion, à la gazelle.
0: Ouais.
1: Enfin, ça bouffe de tout. Ok, charognard aussi, qui sont essentiels pour la bonne tenue d'un écosystème. Voilà, en soi, c'est bien d'avoir quelqu'un qui fait le ménage derrière toi quand tu cannes inopinément au milieu de la savane. Mais outre ça, elles peuvent chasser de tout. Et il y a eu de l'homme au menu. Et il se trouve que dans ce village d'Éthiopie, dont j'ai oublié le nom, mais ça doit être quelque chose comme Aman, quelque chose comme ça, ils ont été bien évidemment traumatisés par se retrouver à la place de la proie, croqués par une bestiole qui peut broyer des os qui sont mille fois plus solides que les tiens.
0: Ouais.
1: Et ils ont donc décidé, pendant 200 ans, en gros depuis cette famine, plutôt que de chasser les hyènes, eh bien de les nourrir. Parce qu'elles se sont dit que si les hyènes étaient habituées en fait à recevoir de la bouffe en temps de famille, ils vont se dire on va peut-être pas bouffer le dernier garde-manger qui nous reste. Potentiellement, si on revient à des temps plus cléments, peut-être qu'on va réussir. Si on les bouffe pas, on finira par avoir à bouffer.
0: Mais en fait, elles aussi c'est des putains de mafieux, parce que ça fait un peu allez, on va donner son pécule à la mafieuse du coin. Sinon, je te bouffe tes enfants.
1: C'est clair. Allez, viens
0: par là. Viens.
1: Voilà.
0: Donne-moi la petite Tony, il a bien grossi.
1: Allez. Mais t'as des vidéos en fait où tu vois, dans cette zone-là en particulier, c'en arrivait à un point de proximité avec la hyène où où les hommes les nourrissent à la bouche. Ils prennent de la viande dans leur bouche et ils s'approchent de la hyène et elle vient directement la becquer. Voilà. Donc c'est assez étonnant parce que voilà, bon, effectivement, t'as une funeste réputation autour des hyènes qui au final sont des animaux qui sont beaucoup plus sociaux que ce qu'on pense. Mmh. Ils ont des groupes de hyènes, ça va de 10 à 15 à 80 individus.
0: Ah ouais.
1: Et ils ont un fonctionnement social qui est proche du primate.
0: Ah ouais.
1: Donc ça fonctionne pas comme une meute de loups
0: ou de lions.
1: Ouais. Voilà, ouais. En fait, ils ont une intelligence collective vachement plus grande et ils fonctionnent à la popularité, étonnamment. C'est en gros, plus t'es...
0: Insta-hyène.
1: Grave. That's the hype of the hyène. Mais ouais, du coup, en fait, elles ont besoin de supporters pour vraiment pouvoir s'élever dans les échelons.
0: Ah, c'est trop bien.
1: En gros, quand t'as des fights de hyènes dans un groupe, celle qui va avoir le plus de cris, de ricanements qui vont dans son sens, va finir par gagner.
0: Ah ouais.
1: Parce qu'au final, ça fout une espèce de pression psychologique à l'autre assaillant qui se dit « Je suis une merde, du coup j'arrête là !» Donc elle fonctionne au social.
0: Ah putain, ouais, en fait, c'est un match de foot permanent.
1: C'est ça, la vie de hyène. Ouais,
0: un mélange entre, t'imagines, 80 hyènes comme ça, qui commencent à se faire des fights entre elles.
1: Putain, c'est clair, avec les piquiricanes, avec ce fameux giggles qui fait flipper tout le monde, quoi, parce que c'est quand même assez sinistre.
0: Ce cri. Mais cette bestiole, elle est à la fois badass et à la fois, quand tu la regardes, elle est quand même dégueulasse. Hein.
1: Enfin, elle est quand même dégueulasse. Absolument. Et attends, on n'a pas fini dans la badasserie et la dégueulasserie.
0: Ouais.
1: Parce que là, alors, je te parle du groupe social. On va parler, encore une fois, de féminisme parce que c'est une sorte de matriarcat. Les femelles sont dominantes.
0: C'est vrai, oui.
1: Les femelles sont dominantes. La plus faible des femelles sera toujours plus, mieux considérée que le plus fort des mâles dans un clan.
0: Bla, bla.
1: Mais il s'avère qu'au final, c'est pas un matriarcat très bienveillant. C'est juste, en fait, elles ont complètement assimilé la violence des mâles dans le règne animal.
0: Ouais.
1: Jusqu'à un point où on pensait que les hyènes étaient hermaphrodites.
0: Ouais.
1: Ce qui s'avère être complètement faux. En fait, elles ont un pénis, un pseudo-pénis. C'est un clitoris tellement gros qu'on le prend pour un pénis.
0: Ouais.
1: Et ça, c'est quand même assez ouf.
0: Ouais, ouais. Ça, je le savais parce que j'ai rencontré une meuf, une dessinatrice de BD à Flux Glacial, qui, son pseudo, c'était la hyène, parce que justement, il y avait cette histoire d'énorme clitoris où elle pouvait pénétrer des hyènes femelles, en fait.
1: Ouais, ils peuvent. Alors, il est érectile, donc elle peut faire ça. Et surtout qu'en fait, c'est un clitoris invaginant. Voilà. Oh. En gros, il se retourne comme une chaussette.
0: Oh.
1: C'est assez flippant parce que du coup, pour la pénétration, il se rétracte à l'intérieur. Et
0: d'accord.
1: Du coup, les mâles peuvent pénétrer.
0: D'accord.
1: Et le fait, en fait, qu'elles aient cet organe génital complètement chelou, ça empêche le viol. Alors, je ne sais pas si on peut vraiment parler de viol dans le cas du règne animal, mais en gros, tu n'as pas de rapport non consenti. Les mâles ne peuvent pas juste se dire « je vais couvrir telle femelle » et paf, tu vois. Et sachant qu'en plus, cette espèce de ce clitoris, cet appareil reproducteur, il est placé sur le ventre, plus que au niveau du scrotum,
0: un peu
1: quoi.
0: Plus bas que
1: un peu plus bas, c'est vraiment bordélique. Genre les mâles, ils doivent vraiment se contorsionner de ouf pour réussir à fourrer madame.
0: Ah
1: quoi.
0: Ouais. Et mais tu crois qu'elles choisissent de se mettre en mode tout érectile extérieur, tout érectile intérieur?
1: Elles peuvent, ouais. Elles peuvent.
0: C'est vraiment un super pouvoir là. Pour
1: c'est vraiment un super pouvoir parce qu'en plus ça signale qu'elles sont fécondables. Quoi. En gros, alors c'est bon, on peut y aller. Je bande. Tu peux y aller, chérie. Donc en gros, ça fonctionne comme ça. Mais c'est vraiment à double tranchant parce que le fait d'avoir cet organe reproducteur-là, ça les rend hyper fragiles au moment de la mise bas. Et en fait, t'as énormément, genre de la première mise bas, elle se déglingue tout. Quoi. Ça, en fait, c'est comme c'est un canal, comme un canal, comme un urètre, en fait, par lequel elle doit faire passer un ou plusieurs petits bébés hyènes. Donc franchement, elle se déglingue.
0: Serre les jambes.
1: Ah ouais, non, c'est... Écoute, j'ai pas été jusqu'à chercher des vidéos, faut pas déconner non plus. Mais elles font de 1 à 4 petits, et souvent la première mise bas, t'en as beaucoup qui meurent.
0: Ouais.
1: Enfin, c'est vraiment hyper compliqué pour les hyènes de ramener des nouveaux petits, quoi.
0: Ouais, c'est peut-être grâce à ça qu'elles ont pas encore conquéri le monde, en fait.
1: C'est possible.
0: C'est possible. C'est galère de se reproduire, c'est compliqué.
1: Ouais, parce qu'ils finissent par. En plus, ils ont ce système de népotisme matriarcal.
0: Ouais.
1: En plus, si tu récupères ton statut par l'hérédité, si t'es la petite de la femelle la plus dominante, tu restes dedans, quoi.
0: Ah ouais.
1: Aucune possibilité d'évolution.
0: Wow.
1: Dans une société hyène.
0: C'est un truc de ouf parce que ça veut dire qu'elles prennent en compte les gènes de manière directe.
1: C'est hyper classiste, quoi.
0: Waouh.
1: Et dès que t'as des petits mâles qui naissent, dès le moment où ils sont plus ou moins autonomes, on les dégage du clan. Il faut qu'ils en trouvent un autre, alors que les femelles restent.
0: Ah. mais c'est génial.
1: Ouais. Du coup, je pense que t'as aussi peut-être une espèce de, je sais pas, ça renouvelle le sang, tu vois. Enfin, si les mâles se cassent et que t'en as forcément d'autres qui arrivent à côté, peut-être que voilà, ça fait. Je ne saurais pas trop dire.
0: Très bien. Mais du coup, le pouvoir passe par par les femelles, en fait.
1: Ouais. Ouais, ouais.
0: D'accord. Ah ouais. Un clan féministe feuge. Le pouvoir passe par le sang des femmes. C'est classe quand même.
1: C'est assez classe. Ouais. Après, ça reste un groupe très violent. C'est pas le matriarcat comme on pourrait l'imaginer.
0: C'est pas la terre-mère, la douceur des femmes.
1: Exactement, pas du tout. Non, bah non, surtout qu'en plus, les petites femelles, quand elles naissent, elles bouffent les mâles.
0: Ah bon?
1: En fait, quand elles. Plus elles sont dominantes, plus elles vont avoir un rapport agressif à leurs propres frères et sœurs. Même elles peuvent bouffer leurs autres sœurs aussi pour être la seule, tu vois.
0: Ah ouais.
1: Donc non, c'est très ténueux. Hein.
0: D'accord. Mais en même temps, ça permet de se rendre compte que voilà, c'est pas parce qu'on est des femelles qu'on est forcément plus douce et plus
1: exactement, plus maternante. Non, ça ne marche pas.
0: Très bien.
1: Ça ne marche pas comme ça. Donc ouais, la hyène quand même belle bestiole.
0: Ah ouais.
1: Belle bestiole avec une sinistre réputation. On considère qu'elles sont laides, elles ont cette espèce d'arrière-train très bas dont on sait pas exactement, on comprend pas exactement pourquoi.
0: Peut-être que
1: c'est lié aussi justement à cet appareil génital complètement absurde, quoi. Mais personne ne sait. Ou alors c'est pour pas se faire attraper, pour pouvoir justement s'enfuir plus simplement, plus facilement. D'où ce petit côté sournois quand tu les vois, de claudiquer comme ça au loin.
0: Et elles sont pas en voie de disparition?
1: Non, pas pour cette espèce-là. Ouais, elles vivent plutôt bien, certaines justement en pseudo-coopération avec les hommes, et comme elles l'ont fait depuis des millénaires.
0: D'accord.
1: Même en Europe. Oh,
0: c'est ouf. Et j'ai récemment lu, tu vois la série des bouquins de Pullman, Les Royaumes du Nord.
1: Oui. J'adorais.
0: T'aimais bien aussi, moi aussi. Bah là, il a fait une suite.
1: Ouais.
0: Il s'appelle La Belle Sauvage. Je sais pas si tu l'as lu.
1: J'ai lu. Ouais.
0: Et t'as vu le mec avec son démon là.
1: Ouais. C'est horrible.
0: Il m'a vraiment fait peur, ce démon là.
1: Ouais. Il fait très très peur. Et puis il a un rapport avec cette créature qui est particulièrement malsain.
0: Mais c'est clair, c'est super malsain.
1: Ouais. Et mais du coup, le choix de cet animal.
0: C'était assez bien choisi. Et
1: considéré comme super veule.
0: Ouais, Et violent aussi.
1: Voilà.
0: Et
1: Alors qu'elle se la donne, en fait.
0: Ouais.
1: Elles veulent vivre juste leur petite vie tranquillement, en chassant au final beaucoup plus de créatures que ce qu'on pense.
0: Ouais.
1: En étant quand même plus productive et plus. Comment dire? Plus utile aussi à la régulation des espèces. Le fait aussi qu'elle soit charognarde, ça en fait un élément très important de l'écosystème des savanes. Donc, on aime les hyènes quand même.
0: C'est trop bien, d'accord. Ouais. Bah, merci beaucoup, je ne savais pas tout ça.
1: Et j'en ai appris de belles. Moi, je pense que le caca blanc restera.
0: Ouais, c'est exactement ça.
1: Mon anecdote favorite.
0: On a deux ans d'âge mental. Le caca blanc.
1: C'est le caca
0: J'aime
1: blanc.
0: Bien le caca blanc.
1: Mais là, un clitoris en vaginisant. Le caca blanc.
0: Choisir ses priorités dans la vie.
1: Exactement. Mais ça m'a permis de découvrir qu'en fait, tous les mammifères ont un clitoris. Je ne savais pas.
0: Ah ouais?
1: Ouais.
0: D'accord.
1: Genre les femelles dauphins, il paraît qu'il est trop bien placé, petite vénarde, quoi.
0: Ah ouais?
1: Ouais, mais tous les mammifères.
0: Ouais, mais tu vois, les dauphins, t'as souvent des. Enfin, on dit souvent que ça fait partie des animaux qui sont un des rares animaux qui se reproduisent pour le plaisir et pas que pour la reproduction.
1: Et pourtant.
0: Donc ça peut aller avec, du coup.
1: Ça se tient, mais au final, tous les animaux.
0: Et tous les animaux,
1: les souris, les chiens. Alors la baleine, c'est trop une bisu parce que, genre, elle a une vulve d'1m40, mais son clitoris fait 8 cm.
0: Oh non!

0: Pas que, mais ou alors tu mets deux ratels contre une hyène, à mon avis là c'est compliqué.
1: Bah ouais, non mais ouais, effectivement.
0: Ouais, non, non, mais bravo, bravo l'Afrique de nous donner des animaux vénères comme ça.
1: On a hâte de voir les matchs de catch. Ah, et puis pour la petite musique, alors je vais pas faire très original, mais bon,
0: Oui.
1: je pense qu'on va partir sur un Soyez prête du Roi Lion.
0: Ma foi, ça me va.
1: Écoute, on va partir, on va rester dans la nostalgie, et puis vous allez renouer avec l'enfant que vous êtes en imaginant Scar, Ed, et toutes ces petites saloperies.
0: Ah, génial, excellent, merci.
1: Avec joie.
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0: Donc ce sera effectivement, vous l'aurez compris, pas forcément une émission pour les musicos un peu avertis. Hein.
1: On va pas se mentir.
0: Non. Ouais, mais bon, après, on fait ce qu'on veut. Hein. C'est notre émission du kiff.
1: C'est le bestiaire des besties.
0: Donc dans la partie reco culturelle, moi j'avais, franchement j'ai pas fouillé super longtemps un truc à base d'animaux. Là je me suis maté toute la saison 1 de Beastars sur Netflix.
1: Ah,
0: tu vois ce que c'est?
1: Ouais, je vois. Ouais.
0: Série d'animation.
1: Ok, ok, ok.
0: Et tiré du manga qui est excellent aussi de Paru Itagaki. Mm-hmm. Et j'ai fait la facilité, c'est sur Netflix. Je me dis que c'est facilement trouvable pour tout le monde.
1: Ok.
0: Pour les fans d'animé, je pense que vous connaissez déjà, donc les dessins animés japonais. Et donc en fait c'est une série d'animation, là il y a que la saison 1 pour le moment, qui est vraiment magnifique, avec un opening qui est trop beau, tout en stop motion. Mmh. Et avec en gros ça raconte l'histoire. Tu es dans un monde où tu as un monde de furie, en fait.
1: Okay.
0: de furie
1: avec deux R,
0: avec,
1: ouais.
0: Voilà, avec deux R, ouais. Et un Y.
1: Ouais, tout à fait, les gens qui aiment les petites oreilles et les queues touffues.
0: Voilà, où en gros tu as des animaux anthropomorphes.
1: Ouais.
0: Et donc tu es dans une école où tu as les herbivores et les carnivores qui vivent ensemble en toute harmonie.
1: Okay.
0: La viande n'est pas autorisée, mais voilà, tout le monde vit en harmonie, mais il y a quand même

0: Et un jour, il y a quand même un meurtre qui est commis
1: Ouais.
0: sur un herbivore, pas un carnivore, mais on ne
1: Ok.
0: sait pas quel carnivore. Donc dans
1: D'accord.
0: cette école-là, voilà, le doute s'installe et
1: Ouais.
0: la méfiance commence à s'installer. Et tu suis, je ne sais plus son nom, c'est Higoshi, je crois.
1: Ouais.
0: C'est loup en japonais, je crois.
1: Ouais.
0: Je ne sais plus, je vais me faire tuer par... Désolé, mes amis les otaku, je ne sais plus son nom. Legoshi.
1: Ouais.
0: Et tu suis un loup qui est un loup vraiment très grand, qui a l'air de faire très peur, mais qui est très timide et très introverti, et
1: Ouais.
0: qui fait partie, bon, on est dans un manga, on est dans un truc d'animation japonais,
1: Ouais.
0: il fait partie du club de théâtre de la
1: D'accord.
0: fac.
1: Ouais.
0: Et lui, il n'est pas sur les planches, mais il est dans les coulisses, quoi, à
1: Ouais.
0: s'occuper de la lumière, etc. Et se noue une relation d'amitié et surtout d'amour avec une petite lapine.
1: D'accord.
0: Et c'est vraiment super intéressant. Bon, déjà, l'animation est vraiment trop trop belle. Je crois que c'est
1: Ouais.
0: vraiment le dessin d'animation et la qualité d'animation
1: Ouais.
0: la plus belle que j'ai vue depuis un bout de temps,
1: Ah, ça me donne envie.
0: voire
1: C'est vrai
0: toujours.
1: qu'il y a tellement de quoi faire décrocher d'une bonne histoire quand ça suit pas à ce
0: Ah
1: niveau-là.
0: ouais, non, mais là, c'est vraiment, j'ai jamais vu ça. Hein, c'est superbe.
1: Ok.
0: Après, bon, je regarde pas des milliers d'animés par an, mais vraiment,
1: Ouais,
0: là,
1: ça
0: c'est
1: t'a marqué.
0: magnifique. Apparemment, c'est un studio qui est assez connu pour ça.
1: Ok.
0: Et il y a surtout des scènes parce que du coup, ce loup, il va être tiraillé par ses instincts de chasseur
1: Ouais.
0: et en même temps par cet amour qu'il a pour cette lapine.
1: Ok.
0: Et du coup, tu peux faire le parallèle entre ses instincts, l'instinct
1: Oui,
0: sexuel et
1: ouais, de
0: l'instinct, voilà.
1: pulsion, ouais.
0: Du coup, tu as des espèces de moments de pulsion et tu as des scènes de tension
1: Ok.
0: où il est vraiment tiraillé entre cette pulsion de prédateur. Il veut vraiment
1: Ouais.
0: bouffer cette lapine
1: Ouais. Et l'affection qu'il a
0: et
1: pour elle.
0: l'affection qu'il a pour elle,
1: Ok.
0: et tu peux, voilà, tu peux très bien l'associer à une tension sexuelle et te retrouver là-dedans, hein, clairement.
1: Tout
0: Donc,
1: à fait.
0: c'est vraiment une excellente série d'animation qui est facilement trouvable vu que c'est sur Netflix, puisque maintenant, tout le monde a Netflix, donc voilà. Et, ou alors, tout le monde a Netflix ou tout le monde a les codes Netflix des copains, donc voilà.
1: Ça marche aussi plutôt pas mal.
0: Voilà.
1: Belle perf. Donc, ma recommandation culturelle du jour, c'est un roman. Un roman qui s'appelle Croire aux fauves de Nastassia Martine et qui raconte en fait la rencontre entre une anthropologue et un ours.
0: Ok, genre là comme ça, dans
1: Genre
0: un
1: comme ça,
0: bureau.
1: après le pourpoint,
0: Bonjour monsieur.
1: normal en passant au monop, au cœur d'une forêt. Alors je ne sais plus exactement, ça fait un petit moment que je l'ai eu dans les mains, du coup ça remonte un peu, j'aurais dû préparer mieux que ça. Mais c'est une lecture hyper touchante et hyper profonde en fait sur le rapport entre les hommes et les animaux. C'est presque de la philosophie, mais tout en étant très, très
0: Donc
1: accessible,
0: c'est de la
1: très
0: littérature
1: puissant.
0: jeunesse, c'est
1: C'est
0: ça?
1: de la littérature générale.
0: Général,
1: Ouais.
0: d'accord, ok.
1: Littérature générale et ça c'est assez touchant.
0: Ouais.
1: Tu t'attends pas en fait à rentrer dans une histoire avec une thématique de ce genre-là, enfin sans rentrer dans un truc ultra spectaculaire à la The Revenant. C'est au contraire très délicat. Elle remet vachement en place son rôle en tant qu'anthropologue. Qu'est-ce que c'est qu'étudier une espèce et comment est-ce que voilà tu te retrouves face à une espèce de bestiole de 500 kilos qui est là pour te dévorer. Ça te remet aussi à ta place de proie.
0: Ouais.
1: Ce qui peut être assez
0: Ouais.
1: perturbant.
0: Mais du coup, elle est anthropologue et elle va dans la forêt pour vraiment
1: Pour faire de
0: rencontrer les ours.
1: l'observation. Non, je crois
0: Non?
1: que, alors, dans mon souvenir, non, elle part pas spécialement observer les ours, ce
0: C'est
1: qui rend
0: vrai.
1: la rencontre encore plus absurde pour elle, quoi.
0: Mais c'est une rencontre qui dure sur un long temps ou c'est plusieurs
1: Non, non,
0: rencontres
1: non, non,
0: après?
1: non, c'est une, c'est dans un temps très court, en fait. C'est juste, elle tombe dessus, il l'attaque, et
0: Oh.
1: c'est l'histoire de
0: Ok.
1: cette attaque, quoi.
0: Oh, wow, ok.
1: Donc très, très ramassé, très
0: Ouais,
1: bref.
0: ok.
1: Voilà.
0: J'ai vu pour les ours, j'ai toujours vu, oh, si t'es face à un ours, tu fais le mort. Et après, j'ai vu, non, faut surtout pas faire le mort. Et après, en fait, j'ai compris, ça dépend des espèces d'ours. Genre,
1: Ok.
0: je vais dire des conneries. Ne suivez pas ce que je dis parce que vous allez vous retrouver devant la mauvaise espèce à faire ce qu'il faut pas. Mais en gros, devant un grizzly, par exemple, faut surtout pas faire le mort, faut s'enfuir sans lui tourner le dos et doucement. Et non, il faut se grandir, je crois, pour lui faire, pour, genre, faut lever les bras pour se grandir et
1: Oh
0: lui
1: là
0: faire
1: là.
0: peur.
1: Ah mais
0: Alors
1: faut être
0: que.
1: vraiment calé sur
0: Ah bah oui,
1: ta.
0: alors que l'ours brun, il faut faire le mort. Enfin voilà, t'as devant différentes. Ouais, il faut savoir déjà où t'es. Bon après, je pense que si t'es face à un grizzly, genre dans les Alpes, c'est qu'il y a un problème.
1: Oui, déjà de base,
0: Voilà, c'est pas
1: oui.
0: normal.
1: C'est pas censé arriver.
0: Ou en Inde ou des trucs comme ça. C'est pas des choses qui arrivent normalement.
1: Ok. Bah bon, à savoir, moi, à part le fait que si tu campes, il faut mettre ta bouffe en hauteur, c'est le seul truc que
0: Ah
1: j'avais
0: ouais?
1: retenu pour éviter d'attirer les bestioles, quoi. Pour
0: D'accord.
1: pas en fait qu'ils soient attirés par l'odeur de nourriture à l'intérieur de ta tente et que tu te retrouves avec une
0: Ah
1: grosse truffe d'ours sur ton épaule au petit matin, tu vois.
0: ouais, mais même pour les sangliers, je pense, pardon,
1: Ah,
0: nos
1: complètement
0: contrées
1: possible,
0: moins
1: ouais. Moins
0: exotiques,
1: ursifiés.
0: moins ursifiées. Ouais, les sangliers, mais les sangliers, ils te défoncent des trucs, hein.
1: Ouais.
0: C'est assez vénère, les sangliers aussi. Je pense qu'on pourrait même faire un épisode là-dessus. Parce
1: C'est pas
0: que,
1: impossible, ouais.
0: là aussi, ils ont aussi un fonctionnement matriarcal.
1: Ah
0: Parce que
1: ouais.
0: j'ai discuté avec un chasseur l'autre jour
1: Ah.
0: et qui m'a raconté toute la vie des animaux. J'étais là, oh oui, parle-moi.
1: Ça m'intéresse
0: Dis-moi des
1: énormément.
0: choses. Tu as l'air un peu bourré, mais c'est pas grave.
1: Tu es chasseur après
0: Tu es
1: tout.
0: chasseur, voilà, tu n'as pas vraiment le choix. Ça fait partie de ton cursus. Pardon, les amis, les chasseurs, c'est faux. Enfin, non, c'est un peu vrai quand même. Mais, Et qu'est-ce que je voulais dire? Je sais plus.
1: Matriarcat,
0: ouais, voilà, ouais, c'est ça. C'est dirigé par les femelles. Et
1: Ok.
0: genre, les femelles, il y a certaines femelles qui peuvent adopter des petits sangliers.
1: Marcassin.
0: Merci, des petits
1: Ouais.
0: marcassins.
1: Ouais.
0: Et qui n'ont plus de mère, qui sont
1: Orphelin.
0: orphelins. Alors que c'est vraiment pas quelque chose qui est assez fréquent dans la nature, quoi. Donc,
1: Eh ben, big
0: voilà,
1: up à
0: bon,
1: nos
0: bref.
1: amis les sangliers.
0: Très bien.
1: Et
0: Et
1: vive
0: donc,
1: la vie des forêts.
0: ta reco, elle s'appelle le
1: Croire aux
0: titre.
1: fauves de Nastassia Martin.
0: Ok. Cool. Bon, bah, ça a l'air pas mal.
1: Eh ben, on vous laisse avec ça, les enfants.
0: Tout à fait. C'était le deuxième épisode du Bestiaire des Besties.
1: Eh oui!
0: À bientôt, les amis!
1: À très vite pour de nouveaux amis.
0: Tout à fait!
1: Bye!

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2: Tout de suite, on fait un point sur l'actualité, mais pas de RFI midi. Aujourd'hui, nos antennes sont perturbées en raison d'un mouvement de grève en soutien à la mobilisation lycéenne. À Marseille, Lyon ou encore Strasbourg, des milliers de lycéens dans la rue. Ce mardi, nouvelle grande journée de manifestation pour demander plus de moyens pour l'éducation. Après l'accord conclu par Donald Trump avec la Russie, cette surenchère de la part de Moscou sur ses capacités à fournir le monde en diesel, le gouvernement russe affirme qu'il est en mesure de revenir à un niveau d'exportation d'avant la guerre contre l'Ukraine. L'Albanie, la Moldavie, l'Ukraine et le Monténégro feront-ils bientôt partie de l'Union européenne ? Les ministres européens des Affaires étrangères en discutent ce mardi car ces quatre pays ont réussi à remplir un certain nombre de critères. Greta Thunberg, aux côtés des lycéens français, la militante suédoise est venue apporter son soutien aux jeunes qui manifestent de nouveau ce mardi pour demander plus de moyens humains et financiers pour l'éducation. L'annonce de 3000 professeurs supplémentaires ne les a pas convaincus. Laurence Théo, on vous retrouve à Saint-Denis, au nord de Paris, devant le lycée Paul-Éluard, où s'est rapidement rendue Greta Thunberg ce matin. Cet établissement, c'est l'un des premiers à s'être mobilisé. Et ce matin encore, les jeunes se sont levés tôt pour poursuivre l'occupation de leur lycée et ils ont reçu le soutien massif de leurs professeurs, Laurence.
3: Oui, tout à fait, Charlotte. Les lycéens nous ont réveillés. Voilà ce que disent les enseignants rencontrés. Ces jeunes nous ont incités à ne pas accepter le sort de nos conditions de travail particulièrement dégradées dans ce département du 93, le plus pauvre de France métropolitaine. On se sent soutenu, a lancé pour sa part Nour, élève de seconde, dans un grand sourire. Et puisque je parle, Charlotte, d'éveil, de réveil, des enseignants sont allés jusqu'à occuper les lieux la nuit dernière. Autre fait marquant, vous le disiez, la présence tôt ce matin de collectifs d'avocats. Ils étaient là pour protéger et conseiller les lycéens en matière de droit en cas de garde à vue. Et cette fois, comme vous le disiez, elle a fait un passage rapide et symbolique. Greta Thunberg, la jeune militante écologiste, a été applaudie. Alors, cette forte mobilisation particulièrement joyeuse avec fanfare et morceaux de rap s'est passée sans aucune violence. À noter tout de même une forte présence policière. Lycéens et enseignants ne comptent pas du tout arrêter le mouvement. Il n'en est pas question. Les revendications sont précises. Les élèves du 93, département fragile, comme je le disais tout à l'heure, doivent avoir les mêmes chances de réussite que ceux des lycées plus huppés. Et il faut donc pour ça des moyens. Et au moment où je vous parle, tout le monde, toute cette foule a rejoint le métro pour la mobilisation, pour la manifestation de tout à l'heure 14h. Il ne reste plus que la fumée d'un feu installé devant Paul-Éluard, un feu de joie selon les lycéens.
2: Laurence Théo, en direct de Saint-Denis, la mobilisation qui doit partir à Paris dans une petite heure. Maintenant, les étudiants se sont aussi joints à ce mouvement. 35% des établissements de l'enseignement supérieur sont perturbés, selon le gouvernement, beaucoup plus selon un syndicat étudiant. Le roi d'Espagne a entamé sa visite à Ceuta, l'enclave située dans le nord du Maroc et sur laquelle Rabat revendique sa souveraineté, visite politiquement sensible pour Felipe VI. L'enclave est encore agitée par une crise humanitaire inédite suite à l'afflux fin juillet de plus de 70 000 migrants dont la plupart sont repartis. Après le deal conclu par Donald Trump avec la Russie sur la livraison de carburant aux États-Unis, le gouvernement russe va encore plus loin aujourd'hui, affirmant qu'il est en mesure de revenir à son niveau d'exportation de diesel d'avant la guerre contre l'Ukraine. Bonjour Claire Fage.
4: Bonjour.
2: Le doute est toutefois permis sur la faisabilité de ces annonces.
4: Oui, c'est un peu la surenchère de la part de Moscou sur ses capacités à fournir le monde en diesel. Le vice-premier ministre russe Alexander Novak affirme maintenant que d'ici la fin de l'année, les exportations pourraient atteindre 3 à 3,5 millions de tonnes par mois, un retour au niveau d'avant la crise. Ces quantités russes, l'équivalent d'une dizaine de jours de consommation du secteur américain, américain des transports pourrait peut-être faire un peu baisser les prix du diesel, comme le souhaite Donald Trump, mais elle ne compenserait pas les atteintes aux installations de raffinage des pays du Golfe. Surtout, on peut s'interroger sur la faisabilité des promesses de Moscou. Les tankers russes sont toujours visés par des sanctions et les raffineries russes, cibles des frappes ukrainiennes, ne fonctionnent qu'à 60%. La Russie peine même à fournir son marché intérieur, ce qui l'avait poussé à imposer un embargo sur ses exportations de diesel. Or, le cessez-le-feu énergétique annoncé par Donald Trump entre Moscou et Kiev est déjà violé par les deux parties. On voit mal comment, dans ces conditions, Moscou pourrait fournir les volumes de diesel promis.
2: Claire Fage du service économie de RFI. L'Union européenne condamne fermement les attaques de drones contre des navires marchands en mer Noire. Deux nouveaux navires ont été frappés près des côtes bulgares la nuit dernière. 11 marins sont portés disparus. Des attaques qualifiées d'inacceptables par le premier ministre bulgare Roumen Radev, qui a dit vouloir convoquer l'ambassadrice de Russie la semaine dernière. Déjà, deux navires marchands avaient été frappés par des drones dans la zone économique exclusive de la Bulgarie en mer Noire. L'élargissement de l'Union européenne au menu ce mardi à Luxembourg d'une réunion des ministres européens des Affaires étrangères. Ils rencontrent aujourd'hui leurs homologues d'Albanie, de Moldavie et d'Ukraine après avoir rencontré celui du Monténégro hier, car ces quatre pays ont réussi à remplir un certain nombre de critères pour faire partie de l'Union. Mais Pierre Benazet, ces progrès qualifiés de rapides vont être freinés par Bruxelles, qui ne veut pas se laisser déborder par un élargissement trop rapide.
5: Effectivement, le Monténégro, par exemple, c'est de loin le pays candidat le plus avancé dans sa marche vers l'adhésion à l'Union européenne, mais lui-même va être affecté par les nouvelles mesures de sauvegarde. Elles seront pour l'UE, ces mesures, une assurance afin de garantir le respect des règles et éviter les perturbations internes. Ce sera particulièrement vrai pour l'Ukraine, le plus grand de tous les pays candidats. Marta Kos, commissaire européenne à l'élargissement.
6: Tout d'abord, nous devons protéger les agriculteurs européens. Ensuite, nous devons aider l'agriculture ukrainienne à se développer, à exporter ses produits dans le monde entier, notamment les céréales et le blé. Et bien sûr, que Kiev soit prête à adopter toutes les normes européennes.
5: Pour ne pas laisser entrer un cheval de Troie, un nouvel État membre qui ne respecterait pas les règles de l'Union, les mesures de sauvegarde seront cruciales, selon Claudia Bauer, ministre autrichienne des Affaires européennes.
7: Nous avons ce qu'on appelle des principes fondamentaux et nous exigeons leur respect, comme par exemple nos valeurs européennes, la démocratie, l'état de droit et la lutte contre la corruption. Nos règles européennes doivent être respectées et ce ne sont pas des formalités, ce sont des conditions préalables.
5: Le défi pour l'Europe, c'est désormais de ne pas refroidir le désir des pays candidats d'adhérer à l'Union.
2: Pierre Benazet, en direct de Bruxelles. Au Yémen, les combats se poursuivent entre forces gouvernementales et rebelles houthis, les rebelles pro-iraniens qui menacent toujours l'Arabie Saoudite. Quatre jours après les bombardements meurtriers contre l'aéroport de Riyad, la désinformation autour des tensions au Moyen-Orient prospère plus que jamais, avec notamment, Aurélien Devernois, une intensification des images détournées d'explosions et de bombardements depuis hier.
8: Une caméra installée près d'une large rivière filme des explosions ravageant une grande ville la nuit. Pour plusieurs comptes pro-saoudiens sur le réseau X, il s'agit d'une offensive menée par l'Arabie Saoudite sur Téhéran dans la nuit de dimanche à lundi. Outre l'absence de rivière dans la capitale iranienne, une simple recherche inversée d'images identifie la source des bombardements américains en Irak datant de 2003. Une autre vidéo évoquant elle aussi des attaques saoudiennes sur Téhéran reprend des images de frappes russes sur Kiev. Enfin, un dernier compte évoque la destruction d'un dépôt d'armes et de drones houthis au Yémen, en s'appuyant cette fois sur des images que nous avons pu faire remonter à 2025 au moins. Le camp adverse n'est pas en reste avec des dizaines de milliers de vues pour une explosion spectaculaire décrite comme une offensive iranienne sur une base américaine au Koweït. Il s'agit en réalité d'un accident dans une usine de feux d'artifice à Malte en juin dernier. Point commun entre tous ces comptes relayant des fausses informations, ils affirment tous être des experts défense et analystes de la chose militaire.
2: Aurélien Devernois. RFI Midi est largement perturbé aujourd'hui en raison d'un mouvement de grève en soutien à la mobilisation lycéenne. 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
2: Au parti de l'Union européenne, les ministres européens des Affaires étrangères en ont discuté ce mardi. Ces quatre pays ont réussi à remplir un certain nombre de critères. On vous explique tout dans un instant. Des milliers de personnes dans les rues de Paris. Nouvelle grande journée de mobilisation des lycéens pour demander plus de moyens pour l'éducation avec l'appui aujourd'hui de la militante suédoise Greta Thunberg. En football, début de la deuxième journée de Ligue des Champions ce soir avec notamment Arsenal qui reçoit Lille. Un match qui marquera le retour d'Olivier Giroud à Londres. Jeunesse vaincra ou encore Macron, tu casses l'école. Voilà ce qu'on peut lire sur les pancartes des manifestants en France. Grande journée de manifestation des lycéens qui réclament toujours plus de moyens pour l'éducation alors que les autorités, elles misent sur un essoufflement du mouvement. Lycéens et étudiants veulent maintenir la pression. Ils demandent toujours plus de moyens humains et financiers dans les écoles, mais aussi la suppression de Parcoursup, cette plateforme sur laquelle les élèves postulent pour faire leurs études supérieures. On fait le point sur la mobilisation avec vous, Aram Beng.
3: 214 lycées fermés ce mardi selon le ministère de l'Éducation nationale contre 800 il y a une semaine. Jeudi dernier, la mobilisation avait rassemblé plus de 130 000 manifestants en France selon la CGT, alors que le gouvernement parle d'un peu plus de 70 000 personnes dans les rues, dont 24 000 à Paris. Deux jours auparavant, on estimait qu'il y avait deux fois plus de manifestants dans tout le pays. Mais ces chiffres, même s'il montre une baisse de la mobilisation, il ne présage pas pour autant de l'arrêt du mouvement sur les syndicats. L'organisation Union étudiante annonce que 90% des 70 facultés françaises sont bloquées ou fermées ce jour. En région, la préfecture du Rhône fait état des perturbations dans cet établissement, mais aussi dans plusieurs universités et grandes écoles. À Lille, la quasi-totalité des campus universitaires de la ville font l'objet d'une fermeture administrative. Selon le ministère de l'Intérieur, à midi, 30 000 personnes étaient rassemblées devant les lycées et universités dans tout le pays, hors Paris et son agglomération.
2: Et 34 enquêtes ont été ouvertes pour le moment par l'IGPN, la police des polices, pour enquêter sur d'éventuels incidents survenus lors de ce mouvement lycéen en France. En République démocratique du Congo, l'ex-chef d'État Joseph Kabila prend la tête du FRN, le Front pour la refondation de la nation, une plateforme politico-militaire qui englobe désormais l'AFC et le M23 et dont les dirigeants sont désormais vice-présidents. Au sein du FRN à Kinshasa, cette nouvelle configuration provoque des remous jusque dans le propre camp Kabila. Plusieurs cadres de son ancienne famille politique prennent leur distance, d'autres restent silencieux. Les autorités, elles, attendent des prises de position claires. On y reviendra ce soir dans Afrique Soir. L'intelligence artificielle tire la croissance mondiale, un constat qui se vérifie avec les nouvelles prévisions du Fonds monétaire international qui annonce une croissance planétaire à 3,1% cette année. C'est un petit peu plus que lors des dernières prévisions en juillet dernier, Anne Verdaguer.
4: De bonnes performances tirées par les économies des pays avancés, notamment asiatiques, et dopées en effet par le boom des investissements dans l'intelligence artificielle. Les États-Unis notamment affichent une croissance attendue à 2,3% cette année, et cela malgré le choc mondial de l'énergie. Taïwan pourrait atteindre les 10,7% de croissance et la Corée du Sud 3,3%, deux pays qui produisent à eux seuls plus de 60% des composants utilisés par l'IA. À l'inverse, les pays émergents pâtissent de la flambée des prix des hydrocarbures. Ceux d'Afrique du Nord et de la région du Golfe souffrent le plus directement des effets de la guerre au Moyen-Orient. L'Arabie Saoudite terminera l'année sur une contraction de 3,3% de son économie. La Chine, elle, continue de ralentir avec une croissance désormais attendue à 4,5%. Et puis la zone euro portée par l'Allemagne résiste bien et devrait atteindre 1% de croissance cette année. La France en est le mouton noir et signe l'une des pires performances en Europe et dans le monde, avec une croissance de 0,4% prévue cette année.
2: Au Yémen, un média houthi fait état de frappe saoudienne devant un site pétrolier près de Sanaa. La coalition dirigée par l'Arabie saoudite avait appelé un petit peu plus tôt à l'évacuation de ce site pétrolier Riyad, qui soutient les forces gouvernementales yéménites face aux rebelles houthis. Les rebelles qui promettent déjà une riposte sévère. Ils appellent à leur tour les civils à s'éloigner des sites pétroliers en Arabie saoudite. Samedi et dimanche, ils ont lancé des frappes contre l'aéroport de Riyad et des infrastructures énergétiques saoudiennes qui ont fait 14 morts au total. L'élargissement de l'Union européenne était au menu ce mardi à Luxembourg d'une réunion des ministres européens des Affaires étrangères. Ils ont rencontré leurs homologues d'Albanie, de Moldavie et d'Ukraine après avoir rencontré hier celui du Monténégro, car ces quatre pays ont réussi à remplir un certain nombre de critères pour faire partie de l'Union. Mais ces progrès, qualifiés de rapides, vont être freinés par Bruxelles qui ne veut pas se laisser débordé par un élargissement trop rapide, Pierre Benazet.
5: Le Monténégro est de loin le pays candidat le plus avancé dans sa marche vers l'adhésion à l'Union européenne, mais même lui va être affecté par les nouvelles mesures de sauvegarde. Elles seront pour l'UE une assurance afin de garantir le respect des règles et éviter les perturbations internes. Ce sera particulièrement vrai pour l'Ukraine, le plus grand de tous les pays candidats. Marta Kos, commissaire européenne à l'élargissement.
6: Tout d'abord, nous devons protéger les agriculteurs européens. Ensuite, nous devons aider l'agriculture ukrainienne à se développer, à exporter ses produits dans le monde entier, notamment les céréales et le blé. Et bien sûr, que Kiev soit prête à adopter toutes les normes européennes.
5: Pour ne pas laisser entrer un cheval de Troie, un nouvel État membre qui ne respecterait pas les règles de l'Union, les mesures de sauvegarde seront cruciales, selon Claudia Bauer, ministre autrichienne des Affaires européennes.
6: Nous avons ce qu'on appelle des principes fondamentaux et nous exigeons leur respect, comme par exemple nos valeurs européennes, la démocratie, l'état de droit et la lutte contre la corruption. Nos règles européennes doivent être respectées et ce ne sont pas des formalités, ce sont des conditions préalables.
5: Le défi pour l'Europe, c'est désormais de ne pas refroidir le désir des pays candidats d'adhérer à l'Union. Pierre Benazet, Bruxelles, RFI.
2: Le pape Léon XIV a été hospitalisé aujourd'hui. Une intervention doit lui permettre de retirer un nodule d'un poumon, une opération qui est considérée comme peu risquée par les spécialistes. Le pape avait lui-même annoncé cette intervention dimanche dernier à l'issue de la prière de l'Angélus aux fidèles sur la place Saint-Pierre. C'est une transparence assez inhabituelle pour le chef de l'Église catholique. Généralement, la communication sur la santé des papes est très verrouillée. Du football à présent avec le retour des Coupes d'Europe ce mardi, début de la deuxième journée de Ligue des Champions. 9 matchs au programme dans la soirée avec notamment Arsenal qui reçoit Lille. Match qui marquera le retour d'Olivier Giroud à l'Emirates Stadium de Londres. L'attaquant lillois de 40 ans a passé 6 saisons chez les Gunners dont il va retrouver le public. Un moment fort en émotion, en perspective, Victor Missistrano.
7: C'est un refrain à sa gloire qui va de nouveau résonner ce soir.
8: J'espérais dans mon coin secrètement revenir ici jouer à l'Emirates et j'ai beaucoup de chance.
7: Olivier Giroud avait immédiatement été adopté par les supporters à son arrivée en 2012, mais aussi par ses coéquipiers comme Mikel Arteta, désormais entraîneur d'Arsenal.
9: C'était une personne formidable à côtoyer dans le vestiaire et puis il y avait le joueur. Je me souviens quand il est arrivé. Il venait de remporter la Ligue 1 avec Montpellier. Il est arrivé et a véritablement eu un impact sur l'équipe avec un profil totalement distinct de ce à quoi nous étions habitués. Et quelle carrière il a eue. Et il l'a incontestablement mérité.
7: Auteur de 105 buts en 253 matchs, l'attaquant français a remporté 3 Coupes d'Angleterre sous le maillot des Gunners, avec lesquels il a franchi un cap.
8: Ça a été une opportunité incroyable pour moi de grandir en tant que joueur, mais aussi en tant qu'homme, aux côtés de Arsène Wenger.
7: Champion du monde avec les Bleus en 2018, Olivier Giroud a ensuite évolué à Chelsea, l'AC Milan, puis au Los Angeles FC, avant de faire son retour en France l'an passé. Et à 40 ans, jouer cette Ligue des Champions lui offre donc une belle tournée d'adieu, qui serait magnifiée si Lille venait à s'imposer chez le finaliste en titre.
2: Arsenal-Lille, coup d'envoi à 19h en temps universel.
10: Il est enfin sorti de son silence. L'écrivain Télisson Aurélien dément avoir utilisé l'intelligence artificielle dans son roman « C'était ça ou mourir ». Au cœur d'une polémique depuis 3 semaines, l'auteur canado-haïtien affirme qu'aucune phrase de son livre n'est due à l'IA, mais il présente ses excuses pour des plagiats d'autres auteurs reconnus après son arrivée au Canada lorsqu'il avait une 20aine d'années. Restez avec nous sur RFI tout de suite, c'est Sur le pont des arts avec Nathalie Amar.
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1: Vous connaissez le slogan de cette émission. Après 66 épisodes, j'espère que vous savez que ça parle de jeux pas trop longs, pas trop chers, faciles d'accès, gnagnagnagnagna. Ceci dit, j'ai souvent fait des petites entorses à l'un de ces trois critères pour vous parler d'un jeu que je considérais comme important pour une raison ou pour une autre. Aujourd'hui, je vais donc vous parler de Off, un jeu pas trop long, puisque vous le finirez en une dizaine d'heures maximum. Pas trop cher, parce qu'il est à 15€ plein tarif et qu'il est souvent en solde, mais je ne suis pas certain qu'on puisse dire qu'il est facile d'accès. Off, c'est un jeu dont vous n'avez peut-être pas entendu parler, mais qui est culte pour énormément de créateurs de jeux vidéo. Entièrement réalisé par le dessinateur belge Mortis Ghost, il s'agit d'un projet sorti à la fin des années 2000 et entièrement réalisé sous le moteur RPG Maker, très populaire chez les concepteurs de jeux vidéo amateurs. À l'époque de sa première sortie, Off a eu un énorme succès dans la scène indépendante et a donc influencé tout un tas de futures célébrités du monde du jeu vidéo, comme par exemple Toby Fox, le réalisateur d'Undertale, un jeu qui s'est vendu à des millions d'exemplaires quelques années plus tard. C'est ce succès culte qui a permis à Mortis Ghost de prendre pas mal de temps pour concevoir une version commerciale, augmentée et amplifiée du jeu qui a fini par sortir en août 2025, permettant à tout un chacun de découvrir ou de redécouvrir ce projet étrange. Car oui, comme je l'ai dit, Off, ce n'est pas le jeu le plus facile à appréhender dont j'aurais parlé ici. Pas tant parce que c'est un jeu particulièrement difficile, mais parce que Off, c'est avant tout bizarre. Dans Off, vous incarnez le batteur, un étrange joueur de baseball qui se présente comme animé d'une sainte mission, à savoir purifier le monde. Le batteur, il semble obéir au juge, un chat qui parle avec une tête effrayante, façon le chat dans Alice au Pays des Merveilles, mais bien plus répugnant. Vous débarquez dans un univers étrange, séparé en zones, toutes plus déviantes les unes que les autres, à la rencontre de personnages tenant des propos assez incohérents. Et surtout, vous rencontrez des fantômes. Des fantômes que vous allez donc devoir purifier, en leur tapant dessus à coups de batte de baseball. Et à chaque purification, le monde semble devenir de plus en plus blanc et de plus en plus vide. Difficile de vous décrire ça sans avoir l'air d'être en train de divaguer ou de faire un AVC, mais retenez que Off baigne dans une aura de mystère, de malaise et d'humour noir particulièrement unique. D'autant que vous comprenez quand même assez rapidement que vous incarnez plus ou moins l'antagoniste de cet univers, ou du moins un genre d'ange exterminateur qui vraiment est là pour purifier ce monde, mais un peu par le feu, quoi. Néanmoins, en parcourant cette aventure, qui a donc été largement élargie et remasterisée dans sa version de 2025, on comprend très bien ce qui a conduit nombre de gens à se passionner pour cette étrange aventure. Malgré un côté minimaliste et des décors en pixel art très sommaires, il y a dans Off une créativité graphique, thématique et scénaristique de tous les instants. C'est un des premiers jeux vidéo indépendants à s'être affranchi dans les grandes largeurs des conventions de la narration vidéoludique pour proposer un univers vraiment insolite, faisant fi des habitudes du genre. Alors la conséquence, c'est que le résultat est extrêmement marginal et ne plaira pas à tout le monde, parce que ça reste une expérience d'horreur psychologique, abstraite, teintée d'humour belge internet de la fin des années 2000, si ça a du sens. Mais si vous n'avez pas froid aux yeux, que vous souhaitez redécouvrir un pan méconnu de l'histoire du jeu vidéo indépendant, peut-être le jeu vidéo préféré de votre développeur préféré, je vous recommande fort de vous intéresser à Off et éventuellement de m'écrire pour m'insulter si vous avez trouvé l'expérience trop déviante à votre goût. Ne faites pas ça, ne m'écrivez pas pour m'insulter, s'il vous plaît. Allez, on se retrouve très vite pour ajouter un nouveau jeu vidéo pas trop cher, pas trop long et facile d'accès dans notre bande à pixels.

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0: Bon mardi sur Radio Temps Rodez, tout de suite votre agenda culturel. Ce mardi 13 octobre, tous en rose à Aquavallon. Le mois d'octobre étant consacré au dépistage et à la lutte contre le cancer du sein, Aquavallon vous invite à participer à sa journée de mobilisation au programme de l'aquabike, du pilate, de l'aquatraining, des stands d'information et bien plus encore d'activités aquatiques proposées dès 6h du matin, 6h45 plus précisément, jusqu'à 21h. Information et réservation et inscription se font au 05 65 73 40 10 60. 13 40 10. À l'occasion du mois de l'architecture Occitanie 2026, le CAUE de l'Aveyron propose une exposition consacrée à la construction en pierre. De la géologie aveyronnaise aux constructions contemporaines, elle explore les possibilités et les limites de ce matériau ancestral. L'exposition est tout public, en entrée libre et gratuite. Ce mardi, les horaires sont de 14h à 18h. Plus d'infos directement sur caueaveyron.fr. C'était votre agenda culturel du jour. On vous souhaite une excellente écoute musicale à l'écoute de Radio Temps Rodez.
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0: Bonjour, aujourd'hui au téléphone, je suis avec Arne Aulas d'Avignon. Bonjour Arne.
1: Bonjour Patrice.
0: Voilà, vous allez nous parler de la 5e édition de la Biennale du livre d'artiste que nous propose Artinfolio et dont vous êtes

0: Présidente.
1: J'ai repris les rênes de la Biennale dans la continuité des quatre premières éditions, dans l'idée du Salon du Livre d'Artistes de Rodez, qui aura lieu le 17 et le 18 octobre 2026. C'est l'exposition et c'est la présentation par des exposants professionnels de leurs livres et recherches autour du livre d'artiste. Alors, qu'est-ce que le livre d'artiste? Je pense qu'une des meilleures choses à faire, c'est de venir à la Biennale. On avait redéfini Arin Folio et le projet d'Arin Folio, c'était de mettre en valeur le livre d'artiste, effectivement avec cette notion d'objet de livre, le livre-objet en lui-même et aussi l'objet du livre. Donc, dans toute sa définition de l'artiste plasticien qui se lie avec un texte, qui met en valeur un texte. C'est aussi la bibliophilie contemporaine, c'est-à-dire le texte qui est mis en avant beaucoup plus que sur un format qui est souvent traditionnel. Mais en fait, c'est toute cette multiplicité-là à l'heure d'aujourd'hui, on va dire, c'est-à-dire avec tous les moyens d'impression de la tradition à la modernité, voire de la contemporanéité. J'ai du mal à dire ce mot-là, mais contemporanéité des moyens d'impression, qu'on va développer l'aspect artistique du livre d'artiste. Voilà, la photographie fait partie aussi du livre d'artiste et de plus en plus. Après, nous avons... ce qu'il y a, c'est que c'est multiforme. On peut dire que le livre d'artiste, dans sa définition, est multiforme, mais je pense que on est à une étape, et la Biennale de Rodez, elle est importante pour ça, parce qu'elle est décentrée par rapport à Salon Page, qui est connu depuis très longtemps, qui est une ressource pour beaucoup de gens autour du livre, mais plus du livre de bibliophilie. Rodez présente beaucoup plus un aspect artistique, création, des choses qui sont assez surprenantes. Moi, je dirais toujours entre la tradition et la modernité. C'est-à-dire qu'on va avoir la singularité de l'auteur ou de l'éditeur. Donc, on va avoir des stands où on va retrouver des éditeurs. On va retrouver des artistes plasticiens qui travaillent le livre comme un lieu de recherche et d'expression. Et on va retrouver aussi des gens, des métiers du livre, des arts et métiers du livre. Là, on a un collectif de jeunes gens qui sortent d'Estienne depuis quelques années et qui vont nous montrer l'aspect du livre en tant que tel, en tant qu'objet. Je vous invite à venir. C'est la meilleure approche, c'est de regarder, de s'étonner, peut-être de collectionner aussi.
0: Il y aura combien d'exposants pour cette édition?
1: Cette année, on a 37 exposants, dont le musée Soulages et la médiathèque municipale de Rodez, qui a une partie de notre collection. Chaque biennale, Arin Folio achète des livres aux exposants pour enrichir une collection. Dans cette optique-là, durant l'année qui a précédé la biennale, on a fait 3 rencontres autour de cette collection, de faire en sorte que ça ne soit pas, que le livre d'artiste ne soit pas un objet savant.
0: Un autre aspect du livre d'art, ce sont aussi des œuvres d'art abordables.
1: On est sur une œuvre d'art contemporaine, sachant aussi qu'on a à tous les prix. Il y a des livres qui ont un certain prix, il faut le reconnaître. D'autres sont plus abordables. Et je pense qu'on peut mettre le livre d'artiste comme une œuvre d'art contemporaine, oui.
0: Les conditions d'accès à ce salon?
1: En termes de prix, les moins de 12 ans sont gratuits. Et sinon, c'est 2 euros l'entrée. Les horaires sont de 10h à 19h le samedi et de 10h à 18h le dimanche. Le 17 et le 18, il y aura un atelier libre avec Igor Boyer de l'atelier Hors Cadre. On va vous proposer un atelier 4 pages, inspiré par l'exposition qui aura lieu au musée Soulages de Louise Nevelson. Et on est parti sur le gaufrage et la sérigraphie.
0: Merci Arne, je vois qu'on a fait le tour. Donc ensemble, souhaitons que les auditeurs seront nombreux à venir le 17 et le 18 octobre prochain, donc c'est bientôt, pour voir cette 5e biennale, donc une biennale, le livre d'artiste qui s'installe durablement dans la ville de Rodez.
1: Et je dois dire que la mairie de Rodez et l'agglomération de Rodez et le département ont une très bonne approche avec nous de cet événement. 5e biennale. Merci beaucoup Patrice.
0: Merci à vous.
1: Merci aux auditeurs et soyez nombreux à venir nous voir.
0: Voilà. Au revoir.
1: Au revoir.

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1: 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Et si vous viviez le patrimoine autrement ?
2: Chers auditeurs de Clés du patrimoine, bonjour. Aujourd'hui, je n'ai pas mes micros posés à Pont-de-Salars comme d'habitude pour vous parler des communes du Lévézou. Mais ce sont les communes du Lévézou qui viennent à nous ici dans les studios, plus particulièrement Baptiste Vermorel. Bonjour Baptiste.
3: Bonjour.
2: Et merci d'avoir fait le détour par nos studios à Rodez. Alors vous êtes, on s'est connus dans une autre vie où vous étiez encore étudiant, lycéen, où vous occupiez déjà de la restauration d'un tableau d'Eugène Viala. Alors Eugène Viala, une de vos passions je crois.
3: On va dire qu'il occupe une bonne partie de mon temps, oui.
2: Voilà, donc, alors quel chemin vous avez parcouru depuis ce temps où nous avions restauré la vallée du Lot, je crois, de Geneviève.
3: C'est ça, on avait restauré la vallée du Lot qui avait été peinte en 1909 et qu'aujourd'hui les élèves du lycée Foch peuvent toujours voir en se baladant dans les couloirs et qui regardent avec un œil attentif et assez curieux, notamment pour ceux qui étudient les arts. Et ben après le lycée, en plus, lycée année particulière avec une dernière année ponctuée par le Covid. Mais sinon, j'ai continué à l'IUT de Rodez avec un DUT Information et Communication et derrière une licence pro chargée de communication et relations clients. Et je suis de retour au lycée Foch avec cette fois une casquette de surveillant et voilà.
2: Et un passionné et donc un spécialiste de la communication. Donc je n'ai plus rien à dire, je vous laissais parler. Mais peut-être avant ça, donc revenir sur les lieux où on peut voir Eugène Viala à Rodez. Je crois on peut le voir à Denis Puech, au musée Denis Puech. Et puis bien sûr, et vous êtes venu nous en parler, à la maison Eugène Viala à Salcurant.
3: C'est ça, au musée Denis Puech avec ce magnifique triptyque au premier étage qui avait été commandé par Denis Puech à Eugène Viala. Et aussi à Salcurant, justement, dans le musée Eugène Viala qui est depuis quelques années rue du Château.
2: Alors je fais une petite aparté, je ne sais pas si vous êtes allé le voir récemment, mais ils ont mis une splendide sculpture devant le triptyque, c'est vraiment extraordinaire.
3: J'ai pas eu l'occasion d'y aller encore. Je plaide coupable.
2: Passez-y, on invite tous nos auditeurs d'ailleurs, de Proforma et bien sûr des Clés du patrimoine, à faire un petit saut par le musée Denis Puech où il l'attendent de deux belles expositions. Et puis ce triptyque d'Eugène Viala dont on ne se lasse jamais dans ce splendide décor du musée Denis Puech. Alors revenons-en à notre Eugène Viala de Salcurant. Alors pourquoi à Salcurant Eugène Viala ?
3: Pourquoi Eugène Viala à Salcurant ? Simplement parce qu'il y est né. Déjà le 8 septembre 1859, et qu'il y est mort également le 5 mars 1913 à 54 ans des suites d'un accident impliquant un tramway en région parisienne.
2: Dans sa gloire, on veut dire.
3: Ouais, voilà, après quelques mois de souffrance, de convalescence un peu partout, aidé par Denis Puech et Maurice Fenaille. Mais il s'est éteint à Salcurant, il a laissé derrière lui quand même une très grande production. Que ce soit littéraire ou pictural, et nous on s'efforce depuis l'association bientôt plus de 30 ans à mettre en valeur son héritage, à essayer de le faire perdurer et découvrir aux autres générations.
2: Alors Baptiste Vermorel, nos éditeurs ne vous voient pas, c'est la richesse et la pauvreté de la radio. Bon, vous êtes jeune, on parlait à l'instant de vos années lycée, et pourtant vous êtes passionné par Eugène Viala. Alors quelqu'un tout à l'heure m'a dit, mais comment un jeune comme ça se passionne pour Eugène Viala ? Qu'est-ce que vous trouvez dans cette œuvre ?
3: On va dire que je suis tombé dans la marmite quand j'étais petit. Moi déjà, du coup à Salcurant déjà on est un petit village, hein. Donc qui dit petit village dit on connaît un peu tout le monde. Et comme beaucoup d'enfants du village, je suis allé à l'école Eugène Viala, du coup qui a été baptisée école Eugène Viala l'année de ma naissance. Et tous les jours on allait à l'école qui est ce monsieur. Et un jour mon grand-père m'a présenté à Serge Charles Bory qui était président de l'association des amis d'Eugène Viala et du Lévézou. Et des échanges, des discussions, des présentations d'abord de gravures, puis d'œuvres en couleur, et ensuite la découverte des écrits de Viala, et c'est comme ça qu'on tombe petit à petit dedans.
2: Alors, vous êtes tombé dans la marmite, voilà. Il n'y a pas de problème. Alors, parlez-moi un petit peu de Gene Viala, donc, qui est, un, comme vous le dites, un dessinateur, un très bon dessinateur d'ailleurs, un graveur, un peintre et surtout un excellent poète, on va dire, du Lévézou, et qui décrit bien ces paysages très particuliers du Lévézou.
3: Les paysages, il les décrit bien, c'est ça, tant dans son œuvre picturale que littéraire. Mais déjà, ces paysages, parce qu'il a été baigné dedans. Dès sa naissance, très tôt, Viala a toujours, alors je vais pas parler de mépris, mais il a eu beaucoup de mal, comme certains aujourd'hui encore, avec l'école. Que ce soit le petit, mais puis ensuite le lycée ou autre, il a toujours eu du mal. Et très tôt, il s'est réfugié dans la nature.
2: Un petit peu révolté, on va dire.
3: Un petit peu révolté, et on le voit dans le personnage et dans ses productions, il a toujours été un peu contre une certaine bourgeoisie, contre les injustices et le mépris des classes. Et toute sa vie, il aura milité et il aura représenté ces injustices-là, ces combats, à travers le paysage. Il l'aura écrit, le paysage, il l'aura peint, il l'aura gravé. Et en fait, les arbres chez Viala, c'est
2: des
3: en
2: personnages.
3: Quelque sorte, c'est son personnage, mais c'est aussi son langage. Il fait passer énormément de choses à travers les arbres. Et c'est vrai qu'aujourd'hui, on ne peut pas parler de Viala sans parler d'arbres. Et de nombreuses personnes qui connaissent Viala, quand elles se baladent sur le Lévézou, en hiver, quand les arbres sont un petit peu nus ou dépouillés, ils disent « Ah tiens, un Viala ».
2: Alors quelle est la... On peut imaginer, on est devant un tableau, devant un arbre, devant un paysage d'arbres de Viala. Au-delà d'ailleurs des paysages, il y a toute une iconographie de Viala. Une façon de représenter la nature, de signer ses tableaux.
3: Au niveau de la gravure, ça va être beaucoup plus particulier parce que quand on va être sur l'aquarelle et sur les huiles, on va être sur des paysages un peu plus classiques.
2: Il est plus classique, voilà.
3: Où souvent, on aura un arbre en termes d'élément principal. Mais c'est vrai qu'au niveau de la gravure, les arbres de Viala sont très caractéristiques. On a des arbres qui sont souvent nus, dépouillés de leurs feuilles, mais des arbres qui sont avec des longues branches tordues, biscornues. Ils sont torturés, ces arbres, un peu finalement comme l'était l'artiste.
2: Et alors, je crois que c'est lui qui met des petites signatures en bas de ses gravures.
3: C'est ça. Des fois, en marge des gravures de Viala, on retrouve des petits dessins, alors de plusieurs natures. Ça peut être
2: une tête de vache.
3: Ça peut être une tête de vache, un sabot, une fleur de mûrier ou autre. En fait, on appelle ça une remarque.
2: Mm-hmm.
3: Quelle
2: était l'utilité de ces remarques ?
3: Eh bien, comme un footballeur, on va dire, s'entraîne avant un match, Viala s'échauffait et regardait si son outil était bien affûté, à quel point le métal était tendre, pour ensuite passer à son sujet, et puisqu'une fois que c'est gravé, ça reste.
2: Il faisait une petite note dans la marge.
3: Parfois une petite note dans la marge.
2: Voilà, donc revenons au musée de Gene Viala. Donc alors, on va déjà parler de l'œuvre picturale. Donc 30 ans d'existence, je suppose que... Où est-ce que vous avez récupéré les œuvres que vous présentez et comment vous les présentez?
3: Alors ça a été un long travail depuis que l'association a été créée, bientôt 30 ans. Y a eu un peu de tout. Il y a eu des acquisitions, il y a eu des donations, on a eu la chance d'avoir la confiance de la famille de Viala qui ont vraiment contribué.
2: Il a encore des descendants, Salcuran ?
3: Des descendants, mais beaucoup plus lointains.
2: Des branches parallèles.
3: C'est ça.
2: Et il avait des enfants lui-même ?
3: Viala avait 4 enfants.
2: Ah oui.
3: Qu'il avait eu avec une jeune femme d'Espalion, Berthe Ducrouet, qu'il avait épousée. Ensuite à Paris.
2: D'où la vallée du Lot.
3: D'où la vallée du Lot. Et c'est vrai que ses 4 enfants, en fait son mariage et ses 4 enfants, financièrement ça l'avait plongé dans une situation vraiment compliquée, délicate.
2: De grande précarité, on va dire.
3: C'est ça, et c'est ce qui l'avait poussé d'ailleurs à multiplier ses activités et notamment à ouvrir un studio photo à Rodez.
2: Ah oui.
3: Rue, alors j'ai pas le nom de la rue aujourd'hui parce que moi je suis plutôt du sud Aveyron. Donc,
2: Et vous avez des photos de Gene Viala aussi au musée?
3: On a des photos de Gene Viala, oui. Des autoportraits et des photos prises avec d'autres personnes.
2: Alors revenons à ce que je vous posais comme question sur le musée. Qu'est-ce que vous présentez actuellement, on va dire, puisque je suppose comme tous les musées, vous avez un peu de turnover dans les collections.
3: On essaye de faire un roulement en fait au mois de juin. Notre saison à Salcuran, elle est très dépendante du tourisme, notamment grâce au lac. Donc on a une saison qui va de mi-juin à mi-septembre et on fait ce roulement mi-juin. Et on essaye d'être vraiment le plus représentatif de l'ensemble de l'œuvre avec des gravures, des huiles, des aquarelles. Et de temps en temps, dans le musée, vous pouvez croiser quelques vers ou quelques extraits de prose de Viala entre les œuvres.
2: Et vous recevez du public quel jour? Comment c'est ouvert pour que nos éditeurs qui ont envie de venir découvrir cette œuvre chez lui, à Salles-Curang, quand est-ce qu'il peut venir?
3: Alors à l'été, on a des horaires fixes, mais le reste de l'année, on est toujours ouvert, mais à la demande. Alors toujours appelé quelques jours avant, et nous, il y aura toujours un bénévole pour ouvrir et pour faire la visite dans les meilleures conditions possibles. À partir des journées du patrimoine, on sera ouvert uniquement à la demande.
2: D'accord. Et en ce qui concerne la partie prose ou vers de Jeanne Viala, est-ce qu'il y a des événements qui sont organisés au long de l'année où on peut lire des poèmes ou entendre des poèmes de Jeanne Viala?
3: Alors, pour les lire, nous, on a fait les rééditions de ces deux recueils, de Paysages et de Loin des foules. Et sinon, c'est un peu plus délicat pour l'écouter. On aimerait travailler avec... on a trouvé la personne, un comédien de voix, pour enregistrer en fait les poèmes de Viala et les rendre aussi du coup accessibles à un public de non-voyants ou de malvoyants pour qu'ils puissent aussi découvrir cette poésie-là. Donc c'est un projet qu'on a dans les tuyaux, mais comme tous les projets, il faut des fonds. Et c'est vrai que le monde de la culture n'est pas là où on va en trouver le plus. Mais on a ça dans les tuyaux avec une mise en musique derrière pour permettre vraiment cette diffusion plus large de son œuvre littéraire.
4: 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Comme il pleure près de l'eau jaune où s'infusent les feuilles mûres, où grouillent les fretins, près de l'eau qui passe vite comme l'heure, avec des regrets bleuâtres de ne pouvoir s'attarder contre ces murailles lépreuses, ces pilotis rongés, cette roue croulante, pourrie, immobilisée à jamais. Comme il s'ennuie et comme il pleure.
3: Et sinon, c'est au théâtre qu'on va recroiser plutôt la poésie de Viala, puisqu'il y a deux jeunes comédiennes, Flavie et Olia Castagnier, qui ont travaillé notamment avec la compagnie Via Vicis, ont monté un spectacle cette année qu'elles devaient jouer à Salles-Curang cet été, mais suite à des événements indépendants de notre volonté, on a été contraints d'annuler. Elles ont monté la pièce « Chien tombé d'un tramway », en fait, inspirée de la vie et de l'œuvre de Viala. Et tout au long de la pièce, elles vont prendre en fait des extraits de ses poèmes pour tisser leur histoire en fait au fil du paysage.
2: Et on pourra les entendre quelque part ?
3: Alors, elles ont joué cette pièce déjà plusieurs fois à la Menuiserie, à Moirazès, avec l'association Le Grenier Poésie, il arrive au Ronca. Et ensuite, nous, on va essayer de les reprogrammer l'année prochaine parce que voilà, ça nous tient à cœur quand même d'avoir cette pièce-là à Salles-Curang. Et après, ça dépend d'elle de quand est-ce qu'elle la joue.
2: Réservons-nous l'annonce quand même de leur prochain spectacle.
3: Vous aurez la primeur.
2: Voilà. Vous vouliez nous dire d'autres choses sur Eugène Viala?
3: Sur Eugène Viala, il y a bien des choses à dire. Et si vous me lancez là-dessus, je pourrais vous tenir le crachoir pendant des heures. je vais vous raconter une petite histoire que j'adore raconter quand on intervient auprès des scolaires. Parce qu'on travaille beaucoup avec les scolaires, que ce soit collège ou lycée, voire même les tout-petits.
2: Nous sommes tout ouïes.
3: Je vais vous raconter l'histoire d'un monsieur qui s'appelle Romanin. Romanin, c'est un jeune homme qui est né à Béziers, qui a toujours aimé les arts, qui dessine, qui fait énormément de croquis. Mais voilà, le papa est plutôt axé sur le droit et l'administration. Mais c'est pas grave, puisque son grand frère, à Romanin, va faire des études de droit pour faire une carrière administrative. Petit problème, c'est que le frère de Romanin décède d'une péritonite. Et son père lui dit « Je sais que tu veux faire de l'art, mais ton grand frère n'étant plus, c'est toi qui vas faire du droit et la carrière administrative. » Bon, Romanin fait ses études de droit à la faculté de Montpellier. Il devient préfet, il déambule un peu à travers les postes en France. Et en Bretagne, par exemple, il découvre des poèmes d'un certain Tristan Corbière. Et il va les graver, ces poèmes. Parce que Romanin aura toujours gardé son âme d'artiste et va continuer à se perfectionner, à apprendre à graver, à dessiner. En 37, il est nommé une première fois préfet de l'Aveyron. Ce Romanin, il reste pas longtemps. Et il revient en 38. Il est renommé préfet. Et en ses qualités de représentant de l'État, il participe à de nombreux événements, dont un certain salon des artistes aveyronnais. Donc on est en 38 et il découvre une gravure représentant un paysage aveyronnais signée Eugène Viala. Alors Romanin demande à rencontrer Viala, petit problème, on est en 38. Viala nous a quittés en 1913. Mais c'est pas grave, parce que Romanin parvient à rentrer en contact avec la famille de Viala et se rend à Salle-Curan plusieurs fois avec sa petite voiture. Il emprunte l'ancienne route de Rodez qui aujourd'hui est sous le lac. Il se rend chez les Viala, il emprunte des gravures qu'il fait photographier à Rodez, à l'atelier Noirigat, et il en commence l'étude. Il les décrit, il les présente, il tombe amoureux des œuvres de Viala. Parce que Romanin, du coup, il est certes c'est un politique, mais il grave à côté. Il a son âme d'artiste. Et avec cette sensibilité-là, il va venir raconter ce que Viala essayait de raconter à travers ses gravures. Mais Romanin, bon, il y a les événements qui ont suivi de la Seconde Guerre mondiale qui font que il a dû partir pour d'autres missions, plus ou moins officielles, et il a laissé un peu tout ça tomber à l'eau. Mais Romanin, vous le connaissez sûrement, puisqu'il a quand même un nom qui était propre. Romanin était son nom d'artiste. On le connaît plus généralement sous le nom de Jean Moulin.
5: Et oui.
3: Jean Moulin était un fan de Viala, à tel point qu'il en avait commencé une biographie. Et il signe les poèmes d'Armor de Tristan Corbière à Jacques Viala. Et il lui écrit « À Jacques Viala, fils du très grand graveur que fut Eugène Viala, hommage de modeste piocheur de cuivre. À la finesse du travail de gravure, Jean Moulin se considère comme un piocheur de cuivre avec cet outil grossier, contrairement en fait aux œuvres en opposition aux œuvres de Viala et à leur finesse. »
5: Jean Moulin, qui était aussi un grand galliériste et qui en a enseigné, il a entre autres enseigné l'art à Cordier.
3: C'est vrai.
5: Ouais. Non, mais vous, vous pouviez me présenter un petit peu le patrimoine de Salle-Curan. Qu'est-ce qu'il y a à voir à Salle-Curan?
3: Ouais, comme dans plein de villages, il y a plein de choses à voir au détour d'une ruelle ou autre.
5: Alors, Salle-Curan, positionnons déjà un petit peu ce village, cette ville.
3: On fait entrer entre Rodez et Millau. On est au milieu. On est au cœur du plateau du Lévézou, à peu près 850 mètres d'altitude.
5: Sur la voie romaine.
3: Sur l'ancienne voie romaine du Camifarat.
5: Et voilà.
3: Et c'est pour ça, d'ailleurs, que Salle-Curan a été installé ici. Et en fait, le nom Salle-Curan, il est composé en deux termes, en fait.
5: Salle.
3: On a Salle et Curan. Curan qui nous viendrait du latin Curianus, un ancien colon romain qui était chargé, en fait, de protéger le Camifarat sur lequel circulaient les légions, puis auront servi de voie de commerce.
5: Dont le fameux pont.
3: Le pont des 15 arches.
5: Des 15 arches qu'on ne voit plus, malheureusement, mais qui est sous le lac.
3: Et qui est un des très grands vestiges de cette voie-là. Donc on doit Curan au général Curianus, à ce militaire qui s'appelait Curianus. Et Salle, pourquoi? Parce qu'en fait, plus tard, c'est un héritage des Francs ou des Visigoths. Ils auront installé des maisons de nobles non loin de Curan. Et en fait, ces maisons de nobles, on les appelait des salles. Mmh. Donc, les salles Curan sont les salles de Curan, les maisons de nobles de Curan. Et il faut savoir qu'à cette époque, donc sur ce haut plateau, on se retrouve du coup avec cet ensemble de maisons nobles qui appartiennent à plusieurs co-seigneurs. Et ces co-seigneurs, ils y placent des chevaliers pour les protéger, ces maisons, et on se retrouve avec un castrum qui à l'époque était fortifié. Il faut imaginer Salle-Curan comme un village fortifié autrefois. Et on doit ça à ces seigneurs-là qui ont construit ça à côté de Curan.
5: Donc là, on est à l'époque du Moyen-Âge.
3: On est à l'époque
5: du pouvoir civil, et il y a aussi le pouvoir religieux, puisque Salle-Curan, c'est une dépendance de l'évêque de Rodez.
3: C'est une dépendance de l'évêque de Rodez. Salle-Curan, c'est plus de 5 siècles d'histoire commune avec les évêques de Rodez. Et le premier, d'ailleurs, qui va vraiment concentrer cette histoire entre Salle-Curan et les évêques, ça va être Vivien de Boyer, qui est nommé évêque en 1246, et qui va finaliser l'achat aux autres co-seigneurs de Salle-Curan, en fait, l'achat des dernières maisons, des dernières bâtisses, pour devenir vraiment le seigneur de Salle-Curan. Et c'est à partir de cette époque-là qu'on a le blason de Salle-Curan, en fait, en héraldique, on le dit de sable à la crosse d'or. Donc de sable pour dire que c'est un blason qui va être noir, sur un fond noir, et la crosse d'or, or pour jaune, et la crosse qui vient représenter en fait le pouvoir de l'évêque.
5: Le pouvoir séculier de l'évêque, oui.
3: C'est ça. Et ensuite, les évêques vont se succéder pendant 5 siècles à Salle-Curan, chacun amenant plus ou moins sa pierre au développement du village.
5: On parle justement de pierre, alors qu'est-ce qu'ils laissent dans le paysage de Salle-Curan, ces évêques?
3: Eh bien, on va parler de Guillaume de la Tour d'Olierg, qui en fait est vraiment l'évêque qui va donner un nouveau sang à Salle-Curan, en notamment se réfugiant ici, puisque quand il est nommé évêque à Rodez, il y a des tensions avec le chapitre en place, et donc il va venir en fait administrer le département depuis Salle-Curan.
6: D'accord.
3: Sauf qu'avant lui, il y a eu du temps qui s'est passé depuis Vivien de Boyer, et il faut dire que Salle-Curan n'est pas le plus confortable pour un évêque. Donc il va réunir, on va dire, certaines personnes à Salle-Curan, et il va lancer de grands travaux de réaménagement du village. Une extension, par exemple, tout autour de l'ancien village, une extension en cercle pour l'embellissement du village. Il va lancer la construction d'une église sur la butte, en fait, de Salle-Curan, là où elle est, en fait,
6: Encore
3: encore
6: aujourd'hui, oui.
3: aujourd'hui. Et alors, le château, justement, il va débuter la construction du château actuel, pardon, avec Guillaume de la Tour d'Olierg, sur lequel on a justement les armoiries au-dessus de la porte. C'est un château qui reste très défensif, avec une porte, une herse.
5: Très château fort, on va dire.
3: On est un peu château fort. Il y a des créneaux, des mâchicoulis à l'époque qui sont plus là aujourd'hui. Mais il faut imaginer vraiment Salle-Curan comme un lieu stratégique
5: qui
3: est très
5: défensif. Il n'a pas encore
3: défensif.
5: Basculé Renaissance avec les.
3: Il n'a pas encore basculé. Et Guillaume de la Tour, il va lancer un autre chantier, c'est celui de l'église de
5: Oui.
3: Salle-Curan. Il faut savoir qu'il y a une église romane qui n'existe plus aujourd'hui, mais à cet emplacement-là, on retrouve la statue de Gène Viala, qui avait été
5: Oui. Ah, mais
3: réalisée
5: tout
3: par
5: à
3: le
5: fait en haut du
3: sculpteur Marc
5: village.
3: Robert. C'est
5: Oui,
3: ça.
5: en haut du village, oui.
3: À l'époque, on avait du coup cette église romane.
5: À côté de la mairie actuelle.
3: C'est ça, contre l'office de tourisme. Et donc l'église qu'on a aujourd'hui, on la doit à Guillaume de la Tour d'Olierg, qui l'a faite construire sur l'emplacement de l'ancien château très féodal de Salle-Curan.
5: Qui est plutôt style gothique, on peut dire.
3: Elle est plutôt style gothique, mais il faut savoir qu'on la voit aujourd'hui quasiment comme elle l'était à l'époque,
5: Ah oui.
3: à la différence du clocher, puisqu'aujourd'hui on a une flèche qui date du milieu du 19e siècle, alors qu'avant on était sur un clocher à peigne où on avait du coup les cloches
5: Ah oui.
3: qui étaient apparentes.
5: Beaucoup plus typique de la région.
3: C'est ça, et on a des représentations de Viala, que Viala a fait de Salle-Curan, où on voit du coup Salle-Curan, mais avec ce clocher à peigne là. Donc c'est assez intéressant aussi d'utiliser Viala pour voir comment le paysage a évolué
5: Évolué.
3: au fil du temps.
5: Alors ensuite, dans Salle-Curan, d'autres spécificités?
3: D'autres spécificités, je vais parler quand même d'une spécificité propre à la collégiale toujours, puisque
5: Oui,
3: c'est
5: parce que
3: pas une église, ça a été une collégiale.
5: Et vous aviez tout le, comment dire, toute l'organisation intérieure qui est quand
3: C'est
5: même
3: ça.
5: remarquable.
3: C'est ça, puisque quand on rentre, en fait, on rentre par un portail sud qui donne en fait accès au cœur de la nef. Enfin, on rentre au milieu de la nef
5: Dans un transept, en fait.
3: dans un transept, puisque ensuite François d'Estaing, des années plus tard, va continuer d'aménager cette collégiale de Salle-Curan et va l'enrichir avec des stalles magnifiques pour vraiment fermer et clôturer le cœur de cette collégiale.
5: Oui, c'est une très belle en tous les cas. On peut inviter nos éditeurs à se rendre à Salle-Curan. Alors, il y avait un bâtiment pas très loin de la collégiale d'ailleurs qui s'appelait le grenier de monsieur, non?
3: Le
5: Si
3: grenier
5: je
3: de
5: me
3: monsieur,
5: souviens bien.
3: c'est bien ça. Et le grenier de monsieur, il a été lancé en fait par l'évêque qui était entre Guillaume de la Tour d'Olierg et François d'Estaing. C'était par Bertrand de Chalençon, qui était
5: D'accord.
3: le neveu de Guillaume de la Tour d'Olierg. Bertrand de Chalençon, il a contribué vachement, pardon, vachement, j'aime pas dire ce mot, mais il a grandement contribué à l'enrichissement de la cathédrale de Rodez avec l'installation des stalles qu'on a aujourd'hui à Rodez. C'était Bertrand de Chalençon. Et il a fait construire ce nouveau bâtiment, le grenier de Monsieur,
5: Qui est un grenier à grains, en fait.
3: qui est un grenier à grains, puisque les évêques ayant leur pouvoir aussi à Salle-Curan, c'est un bâtiment qui servait en fait à collecter
5: La
3: le
5: dîme.
3: grain et les impôts, c'est ça, la
5: Eh oui, la
3: dîme.
5: dîme.
3: D'ailleurs, vous avez la rue qui donne jusqu'au grenier de monsieur et au bas des escaliers de l'église, ça s'appelle la rue del Peral, parce que au pied de ce bâtiment, de ce grenier de monsieur, donc le grenier de monsieur Monseigneur l'évêque, il y avait des petites pierres qui servaient en fait d'unité de mesure pour mesurer le grain que l'on devait donner.
5: À l'époque où chaque village avait sa mesure propre.
3: C'est ça.
5: Ça devait pas être facile pour. On était loin de l'euro, là.
3: On n'était pas au grain près. Là, il y avait une marge de manœuvre qui était tolérée.
5: Pour voir les échanges, c'est pas facile. Vous en avez à Saint-Léon, il y en a partout. Chacun avait sa mesure.
3: Chacun avait sa mesure, c'est ça. Mais voilà, donc on a Salle-Curan, cette histoire qui est vraiment liée aux évêques de Rodez. Plus tard, on aura Georges d'Armagnac qui aura fait installer deux magnifiques lions en pierre à l'entrée de
5: Eh
3: la
5: oui.
3: collégiale, qui ont été réinstallés par la municipalité il n'y a pas longtemps,
5: Les
3: après une
5: lions
3: restauration.
5: d'Armagnac qui sont sur le symbole de Rouergue.
3: Ouais. Et qu'on peut retrouver aussi à Bournazel, ils ont fait une copie de ces lions-là. Et c'est vrai que ce sont deux très belles pièces qu'on a la chance d'avoir à Salcuran. Mais on a ensuite, au niveau du patrimoine local, on a, bon, ça relève plus, il y en a une de la légende, c'est les miracles de François Destin à Salcuran. François Destin, il se promène et il tombe sur un groupe de paysans qui se plaignent de la fougère. On est près du Charouzèche et François Destin regarde ces fougères qui prennent une place monstrueuse. Il regarde le ciel et lance avec son bras une malédiction aux fougères. Les fougères, quelques
5: Sèche.
3: jours après, ont séché sur pied. Et d'ailleurs, c'est vrai que cette légende, elle est alimentée parce qu'aujourd'hui, du côté du Charouzèche, il n'y a quasiment pas de fougères, alors que dans tous les endroits aux alentours, c'est couvert.
5: D'accord, ouais.
3: Et après, bon, dans les évêques qui ont suivi, on avait Charles de Grimaldi d'Antibes, donc la famille des princes de Monaco. Et quand vous parlez avec les locaux à Salcuran, ils vous parleront d'un endroit qui s'appelle Vous montez à Monaco. Parce qu'il y a une petite colline sur laquelle il aimait aller se promener, ben c'est resté, et du coup ça s'appelle on l'appelle Monaco.
2: Et quand est-ce que les évêques ont déserté Salcuran?
3: Alors, ils ont déserté Salcuran
2: Alors
3: au
2: ça,
3: moment de la Révolution.
2: je reste que ça reste propriété quand même de l'évêché, je suppose.
3: Oui, alors,
2: Ou
3: ça,
2: c'est la mairie qui l'a
3: ça, je ne veux
2: récupéré?
3: pas dire de bêtises, donc je
2: Non,
3: ne m'avancerai pas dessus,
2: on ne sait pas.
3: parce que je peux dire beaucoup de bêtises
2: Non,
3: aussi, il
2: non,
3: faut le
2: non, non, non,
3: savoir.
2: on va pas le dire, ça,
3: Mais
2: on ne sait pas.
3: l'histoire avec les évêques, elle se termine à la Révolution. Avec Charles Seignelay Colbert de Castle-Hill, qui est un évêque d'origine écossaise en
2: Qui
3: fait,
2: repart chez lui?
3: qui a été nommé évêque en 1781 et qui a été vraiment le dernier évêque seigneur de Salcuran, puisqu'il avait été nommé député du clergé pour les États généraux. Et il faut savoir
2: Eh oui.
3: d'ailleurs qu'il s'était rangé du côté du tiers-État, mais au moment de prêter le serment, il s'était retiré, ce qui lui avait valu en fait d'être destitué.
2: Très connu pour son soutien aux enfarinés. On trouve dans l'histoire des enfarinés de Villecomtal.
3: Ok, bon. Et en fait, à cette époque-là, du coup, au moment de la Révolution, eh bien, les révolutionnaires de Salcuran avaient pour projet de saccager l'église. Ils y arrivaient, ils commençaient à scier les statues, à les
2: Ah ouais.
3: décapiter. Et on a un citoyen un peu plus malin que les autres, le citoyen Rudel, qui est conscient de l'importance de ce patrimoine-là, qui va, pendant que les gens commencent à tout détruire, dire cette phrase-là: Citoyens, n'oubliez pas que nous avons là, pour la réunion de notre club, les plus belles stalles du monde. Bûchez les fleurs de lys, mais de grâce, laissez ces stalles, car c'est là que nous siégeons. Et il s'était installé, du coup, en comité révolutionnaire dans la collégiale, et c'est ce qui a permis d'ailleurs à ce qu'aujourd'hui on ait la chance de pouvoir encore
2: De
3: voir ces
2: sauver les
3: stalles.
2: stalles.
3: C'est ça.
2: Voilà, une très belle idée. Tant qu'on est sur le patrimoine religieux, vous avez une statue de la Vierge un peu exceptionnelle aussi à Salcuran.
3: On a une très jolie statue de la
2: Donc
3: Vierge
2: on en
3: qui
2: trouve
3: est.
2: deux modèles en Aveyron de
3: Oui.
2: mémoire, l'autre étant à Marcillac. Hein, ce sont les statues de la Vierge quand le pape, je ne me souviendrai plus non plus de son nom, a reconnu comment dire, le culte de la Vierge. Il a installé une Vierge sur la place d'Espagne à Rome. Et la copie de cette statue, il y a deux communes dans l'Aveyron disposent d'une copie, c'est Salcuran d'une part, elle est en dessous de la mairie,
3: C'est ça.
2: voilà, et puis Marcillac, elle est aussi devant la mairie.
3: Oui, on a la chance d'avoir cette statue qui en fait, quand vous arrivez à Salcuran, vous avez deux choses. Vous avez une perspective en rentrant où vous voyez d'abord cette statue de la Vierge et ensuite vous voyez la statue de Genviala qui se suivent.
2: Voilà. Et alors, dans les écarts de Salcuran, vous avez aussi, je crois, une commanderie templière.
3: Alors, c'est au village des Canabières, donc sur la commune, on a une commanderie Templière qui est toujours visible, qui a pas été détruite ou quoi, on peut toujours la voir.
2: Voilà, bon, écoutez, puis toutes les rives du lac, bien sûr, qui sont visitables, on peut s'y promener, on peut pêcher, voilà,
3: On peut pêcher, on
2: Donc
3: peut
2: une
3: tout
2: grande
3: faire.
2: attractivité aussi autour de Salcuran. Il me reste à vous remercier, Baptiste Vermorel,
3: Bien, merci pour l'invitation.
2: pour tout ce travail quand même, parce que vous venez partir de Genviala et c'était normal, puisque c'est les hommes aussi qui font l'histoire d'abord, et c'est l'histoire qui font le patrimoine, donc c'était assez logique de le prendre dans cet ordre. Merci beaucoup et j'espère qu'on aura incité et fait découvrir à nos auditeurs l'envie de venir visiter Salcuran. Voilà. En été comme en hiver, d'ailleurs, c'est aussi joli. Au revoir.
3: Au revoir.
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4: Bonjour, bienvenue dans ce tout nouvel épisode de Chansomania que l'on va dérouler ensemble. Il y a toujours, et c'est la bonne nouvelle, de beaux albums qui sortent, donc il y a toujours des nouveaux albums à découvrir dans Chansomania. Des nouveautés, mais aussi des titres plus anciens, les voyages dans le temps en chansons sont instantanés. Il y a aussi une belle rencontre. Aujourd'hui, nous sommes avec Dominique A à l'occasion de la sortie de l'album Spirale qui est dispo depuis le 9 octobre et dont voici tout de suite un court extrait pour patienter.

Après un premier album en 2021, le groupe Feutre a sorti son nouveau disque le 25 septembre. Il a pour titre Les Grands Ensembles. Feutre, musicalement, puise dans la pop baroque de la fin des années 60 et la croise avec une écriture plus contemporaine, une écriture sensible et engagée autour du désir, des rapports de force et de l'émancipation. Tu retrouves plus d'infos sur les réseaux sociaux de Feutre. Et tout de suite, après L'Indocile que l'on vient d'écouter, voici Ma Jolie.

0: Je te propose maintenant un voyage dans le temps. Cette chanson de Charles Trenet est sortie en 1955 dans sa version originale. Mais, parce qu'il y a un mais, il y en a même plusieurs, ce n'est pas la version originale que l'on s'offre ici, mais la reprise par le duo Stéréo Total. Ce titre est extrait de l'album Musique Automatique, et ce titre, puisque je ne te l'ai pas encore dit, c'est National 7. Bon voyage.
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Je te le disais au tout début de l'émission, donc il y a une dizaine de minutes, nous sommes aujourd'hui avec Dominika en interview à l'occasion de la sortie de son tout nouvel album Spirale. On en écoute un premier titre et on discute ensemble juste après.

0: Le 15e album de Dominika, Spiral, est sorti le 9 octobre. Il s'ouvre sur le titre La roue du jardin Garnier que l'on vient d'écouter. Un album plus autobiographique que les précédents, entre retour sur l'enfance et retrouvailles de lieux précédemment visités. Et ben on en parle ensemble. Bonjour Dominika.
1: Bonjour.
0: On va commencer par la question basique. Comment ça va quand on sort là un nouvel album ?
1: Oh bah, je me sens dépossédé. mais pour la bonne cause. C'est toujours un moment très très très chouette. C'est parce que on reçoit voilà les premiers. On apprend des choses sur ce qu'on vient de faire. Enfin ce qu'on vient de faire, ce qu'on a fait. Avec les retours des gens, on découvre des choses aussi. Alors c'est toujours troublant parce que un disque sur lequel on travaille, l'impression de le connaître dans ses moindres recoins, et en fait non, parce que on n'a pas été encore confronté à l'interprétation d'un public. Donc c'est toujours des moments assez joyeux. En même temps, c'est un petit deuil hein, parce que. Le prochain, bah voilà, ça pose toujours la question du prochain. Ça sera pour quand ? Qu'est-ce qui sera passé d'ici là ?
0: On se la pose dès qu'on sort un album, cette question ?
1: Bah moi, oui. Moi, oui. De toute façon, je me la pose. Oui, de toute façon, ma vie est rythmée par les albums. Donc, c'est toujours. Il y a toujours cette question en suspens. Donc, quand j'en sors un, avant d'en sortir un, je me dis, bon, bah. Voilà, le prochain c'est ça, mais une fois qu'il est sorti, je se pose tout de suite la question du prochain. Bon, et après, bon, il faut savoir temporiser, mais c'est pas mon genre en fait.
0: Alors, je le disais au tout début, un 15e album plus autobiographique. Qu'est-ce qui déclenche l'écriture de cet album ?
1: Les pieds, c'est la marche. Là, c'était vraiment donc La roue du jardin Garnier, c'était vraiment la chanson inaugurale. Très rapidement, quand j'ai su quelle tonalité allait avoir les chansons, ça m'est apparu comme une chanson d'introduction, quoi. Je ne saurais pas dire pourquoi, en fait, j'ai eu envie d'écrire sur la jeunesse. Parce que jusqu'à présent, j'avais fait quelques livres qui avaient trait à ça. Et je me disais justement que ce terrain d'action, d'écriture, était réservé à la prose. Et puis là, j'ai été débordé, quoi, en quelque sorte. Ça m'a saisi. Et à partir du moment où j'ai vu un petit peu quelles pistes ça m'ouvrait, y compris musicalement, j'ai pas lutté.
0: Il est question, en tout cas, du temps qui passe, là. Ou plutôt, peut-être, de nous qui passons dans le temps. Quand on revient sur des lieux qu'on a visités enfant, on mesure que les lieux n'ont pas changé, mais nous, un petit peu.
1: Oui, c'est plus ça. Oui, c'est plus le fait de se positionner dans une posture qui serait contemporaine face à ses souvenirs. C'est pas les souvenirs en eux-mêmes, c'est soi face aux souvenirs. Donc c'est un petit peu différent parce que du coup il y a une forme de recul et en même temps d'incrédulité parce qu'on est toujours, on sait bien que les souvenirs c'est de la pâte à modeler et c'est de la construction. C'est pas la réalité telle qu'elle a été. C'est une réécriture hein. on réécrit sa propre histoire soi-même et à son corps défendant et c'est parler de ça et surtout moi ce qui m'intéresse c'est la façon d'en parler en fait. C'est surtout là j'avais l'impression d'être dans un rapport finalement assez direct aux choses un peu moins métaphorique que par le passé. Et volonté de raconter les choses ouais, telles qu'elles se passent, quitter un petit peu l'onirisme. Alors il y en a un petit peu sur certaines chansons qui sont un peu plus surréalistes, on va dire. Il y en a 2-3 comme ça, mais bon, sur 16, finalement, ça fait peu.
0: Moi, je reviens sur cette histoire de temps, parce que c'est quand même quelque chose qui touche pas mal de monde, j'imagine. Tu en es où, toi, avec le temps qui passe ?
1: Je sais pas trop. Disons que je me rends bien compte que il peut évidemment pas passer de la même façon puisque à 58 ans, la portion restante se fait congrue. Et puis surtout, dans quelles conditions va se faire cette portion restante ? Donc c'est plus mon sujet d'inquiétude, hein, qui est un sujet très très banal. Sinon, j'aurais l'impression d'être sur une espèce de lancée que je continue depuis des années. J'ai l'impression d'être sur une lancée de création, d'énergie par rapport à la création qui est un peu continue. Donc j'ai envie de dire que j'en suis au même point à ce niveau-là, mais tout en sachant que le temps se restreint et donc que des choix vont devoir s'opérer, y compris des choix créatifs, c'est-à-dire dans la mesure où je ne pourrais sans doute pas faire tout ce que j'ai envie de réaliser. Mais autrement, le temps qui passe, c'est surtout, on le voit par rapport à son entourage, au-delà de soi, c'est-à-dire que moi je vois par rapport à mes parents, aujourd'hui je suis un aidant, j'aide mes parents à voilà pour la dernière partie de leur vie, donc ce temps qui passe, c'est à cette aune-là que je le mesure aujourd'hui, donc c'est pas une affaire strictement personnelle.
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1: Alors ce temps, j'ai envie de le remonter justement un petit peu. Si j'ai bien écouté le titre, 39 rue Sainte-Croix, c'est là que tout a commencé, en tout cas pour la musique.
2: Bah, une partie des choses ont commencé. C'est-à-dire que 39 rue Sainte-Croix, c'était mais c'est toujours l'adresse de où la maison dont je parle dans cette chanson, qui est une maison donc en Seine-et-Marne à Provins, c'était une maison qui appartenait à la mère d'un de mes amis d'enfance et où j'ai fait mes premières armes musicales en groupe. C'est-à-dire que c'était la première fois que je faisais de la musique avec quelqu'un. C'était mon copain Vincent. Et il s'est trouvé qu'un jour, j'étais revenu le voir, lui, et puis remarcher dans la ville aussi, sur mes propres pas. C'est toujours un peu bizarre, cette nécessité qui naît régulièrement. Je me suis retrouvé dans le jardin avec lui et sa mère, et sa mère me reconnaissait plus vraiment, parce qu'elle avait Alzheimer. Puis elle s'est mise à me parler de ses souvenirs d'enfance, de la guerre, de la Seconde Guerre mondiale, du fait qu'elle avait assisté à des exécutions de résistants sur une place publique. Puis le soir venu, tout ça c'était à l'arrière de cette maison où j'avais fait mes premières armes musicales avec mon copain. Le soir, on a été voir son père, on a vécu une suite de journées tout à fait différentes qui étaient axées autour de la musique parce que son père est un grand mélomane. Donc on écoutait... pour changer les Clash et les Stranglers. et je parle de tout ça, en fait. Je relate cette journée. Et en fait, je me suis dit, au bout du compte, ce qui lie, en quelque sorte, ce qui nous liait, et ce qui lie un peu les événements de cette journée, c'est un rapport à la musique. Alors, pas l'épisode des Allemands, en fait, de la Résistance, mais c'est une chanson aussi sur finalement, je crois, sur le pouvoir intact de la musique dans nos vies, en fait. Oui, parce qu'il y a des gens, ils sont mélomanes à un moment donné dans leur jeunesse, et puis après ça se dilue, ça disparaît. Et là, en fait, même mon copain n'est pas devenu musicien, mais la musique occupe toujours une place centrale dans sa vie, et c'est une façon de parler de tout ça. Et là, c'est une évocation aussi, bien sûr, du passage du temps.

0: comme hier, 39 rue Sainte-Croix. Nous ne sommes pas encore trop vieux, mais qui le sait à part toi et moi.
1: Le titre de l'album Spirale, alors moi, ce que j'y vois, je vais te le dire, tu vas me dire si je fais complètement fausse route, mais j'y vois que chaque être humain peut être une spirale et que le monde est rempli de spirales qui se croisent, s'entrecroisent et parfois disparaissent. Je fais fausse route, ou enfin en tout cas c'est l'interprétation que moi j'y ai mis.
2: Non, tu fais pas fausse route parce que moi-même, je ne sais pas au départ, je ne sais pas pourquoi j'ai choisi ce titre, si ce n'est qu'il me semblait juste et je ne savais pas pourquoi. Alors, il y a une chanson qui s'appelle « La Terre à personne » où il est question de spirale, et je pense que c'est cette chanson qui m'a aiguillé vers le titre. Et puis, je voulais un titre court, je voulais un mot. Je voulais pas un truc alambiqué et en même temps qui renvoie à rien. Et c'est pas si simple, en fait. Un mot unique qui renvoie à rien. Et quand Spirale m'est apparu, j'ai tout de suite été voir sur le net s'il n'y avait pas un bouquin. Et non, il n'y a rien. Enfin, j'ai rien trouvé. Donc je me suis dit bon bah c'est un mot libre de droit et au-delà de ça je trouvais assez logique par rapport au fait d'avoir un disque qui est où il y a pas mal d'évocations du passé je trouvais que le mot se justifiait. Faire un disque, qu'est-ce qu'un disque si ce n'est une spirale d'octets qui font de la musique. Après, ton interprétation n'est pas erronée dans la mesure où toute interprétation mérite d'être elle se tient tout à fait et voilà.
1: Je voudrais parler de plusieurs titres parce que dans cet album, on retrouve alors pas mal de côtés d'enfance, de retour un peu en arrière, de revisiter des lieux qu'on a déjà visités. Mais il est aussi, bien entendu, connecté à notre époque avec des titres comme Bromure ou notamment Coltan, où là, ça touche carrément à nos addictions numériques. Et je pense qu'on est tous addicts, d'ailleurs.
2: On est des zombies, en fait. Hein. C'est pas un scoop. Mais
1: je dis ça, j'ai mon portable posé sur la table.
2: Oui, mais de toute façon, tout ça peut. On se débat avec ça. Au moins, on a tout en conscience. C'est-à-dire que je vois beaucoup de gens qui, dans les transports en commun notamment, hein, c'est là où moi je suis principalement dans ma vie au contact de l'humanité, c'est dans les transports en commun. Et plein de gens finalement se posent pas trop la question par rapport à ça et on a encore une chance si on a la conscience de se dire bon bah on est complètement esclave de ça. Il y a plein de gens pour qui c'est même pas un sujet, c'est leur vie en fait. Donc je sais plus quoi dire en fait. Cette chanson, la chanson sur le numérique, c'est la chanson Coltan qui en fait fait état d'un fait qui est que dans nos appareils numériques il y a des matières premières, il y a des terres rares et dont le coltan qui est un minerai très rare et qui est extrait dans des conditions épouvantables par des gamins en République du Congo. C'est des gamins pourquoi ? Parce que les endroits pour accéder à ce minerai sont tellement exigus, tellement étroits, c'est des espèces de boyaux dans la roche que seuls des corps d'enfants peuvent y accéder. Donc c'est abominable, c'est de l'esclavage moderne. Et en fait, il faut savoir que nos appareils sont conçus avec dans ces conditions-là. Donc, on est dans un déni, on est dans le déni par rapport à plein de choses, hein, par rapport aux questions environnementales, par rapport aux animaux, par rapport au numérique. Mais j'ai du mal à croire que tout ça ne se paiera pas un jour, d'une façon ou d'une autre. C'est-à-dire que donc c'est une chanson sur le sujet, avec en essayant de pas adopter une attitude en surplomb ou moralisatrice, parce que de toute façon ça, c'est juste un constat. Mais je pense qu'il y a des vérités, faut quand même les énoncer pour qu'on ait au moins des éléments de réflexion. C'est-à-dire que moi, le coltan, j'en avais jamais entendu parler jusqu'à ce que je lise un bouquin d'un sociologue qui est mort il y a pas très longtemps, qui était un rapporteur à l'ONU aussi, qui s'appelait Jean Ziegler, qui était un grand monsieur et qui était lui très très au fait de toutes ces questions-là, du rapport de l'Occident au reste du monde aussi, qui était un grand monsieur en fait. Et c'est dans un de ses bouquins que j'ai entendu parler pour la première fois du coltan en fait. Et même j'irais pour la première et dernière fois, c'est-à-dire que après j'ai été glaner quelques informations sur Internet, c'est de comble, mais on n'en sait pas beaucoup plus.
1: Et moi, la première fois que j'en ai entendu parler, c'est en écoutant ce titre, justement. C'est pour ça que c'est important d'en parler, d'amener ça en chanson.
2: Oui, je crois, même si c'est pas l'unique rôle de l'artiste. En tout cas, il y a des moments où ça fait aussi partie des possibilités. C'est-à-dire qu'en tant qu'artiste, tu peux aussi amener des éléments de réflexion. C'est pas interdit.

0: Je voudrais parler avec toi d'un autre titre, c'est le titre Marc, où là tu racontes vraiment alors toute une histoire d'un musicien, de partager la scène. Est-ce qu'on peut en parler un petit peu de ce titre et puis de Marc aussi, bien entendu?
1: Bah c'est inspiré par c'est vraiment le récit d'une rencontre avec Mark Long, qui était le chanteur d'un groupe anglais, un trio New Wave qui s'appelait The Opposition, surtout au début des années 80. Ils ont fait des disques qui moi m'ont marqué gamin quand j'avais 13 ans, leur premier album notamment Breaking the Silence, qui était un espèce pour moi de classique méconnu de la New Wave. J'étais tombé un peu sur ce disque par hasard parce que je lisais la presse rock, il y avait eu un article dithyrambique et ça m'avait donné envie, puis du coup j'avais écouté et puis adoré. Et depuis quelques années, je me rendais compte que Mark Long, le chanteur de The Opposition, me suivait sur les réseaux sociaux, ce qui m'avait surpris. Et puis parce qu'ils avaient une histoire avec la France quand même, hein. C'était un trio anglais mais qui bizarrement avait choisi de s'expatrier en France. On fait mieux en termes de plan de carrière, mais bon, ils avaient choisi ça. Donc il avait un rapport avec la France, et il aimait bien ce que je faisais. Et un ami nous a mis en relation. On a fait un concert en commun pour une opération de les Rockers ont du cœur à Nantes, qui a lieu tous les ans pour donner des jouets à des enfants dont les parents sont des

0: aussi d'autres personnes, de gens qui ne le connaîtraient pas. Et puis parce que ça a été un moment un petit peu une épiphanie, la rencontre d'un musicien qui a compté comme ça. Les héros qu'on a sont pas forcément des héros. Ça peut être des héros intimes que peu de gens connaissent. J'aime aussi cette idée finalement de l'artiste qui est pas considéré comme un artiste majeur, mais qui peut avoir jouer un rôle majeur dans ta vie. Et pour moi, en tant que fan de musique, écouter The Opposition quand j'étais gamin, ça a joué un rôle majeur, au même titre que Joy Division ou les groupes plus connus comme Cure. Mais il y avait aussi des groupes comme ça. Et j'aime cette idée de rendre hommage, que ce soit. Au départ, je voulais faire un texte en prose, puis c'est devenu une chanson. Et je crois que finalement, c'est la meilleure chose qui puisse arriver quand on veut se produire, quand on est chanteur et qu'on veut rendre hommage à quelqu'un, bah, c'est de lui consacrer une chanson.
1: Et c'est presque le hasard qui fait que de la prose, ça devient une chanson. On se dit, tiens, là, c'est je pars plus sur la chanson.
0: Ouais, parce que ça fait des années justement que j'ai projet d'écrire un livre sur mes héros, les héros méconnus, mes héros méconnus. Et donc Marc en faisait bien sûr partie. Et en fait, là, c'est sorti sous forme de chanson et je peux pas vraiment. Si ce n'est que, comme j'étais sur ce mode d'écriture autobiographique en chanson, ça a activé ça en fait. Et ça a rendu la chose possible. Mais j'avais pas prévu ça au départ de faire une chanson sur Marc Lang. Je pense qu'elle est d'une certaine façon nourrie, cette chanson, par l'émotion que sa mort a causée pour moi. C'est la même façon que quand Leonard Cohen est mort. Bon, alors lui, c'est un grand modèle, hein, mais très connu. Mais quand il est mort, j'ai fait une chanson qui s'appelait La Poésie, où en quelque sorte la poésie était incarnée en sous-texte par Leonard Cohen. Là, c'est beaucoup plus explicite. Parce que Marc aussi était moins connu, et puis que j'étais dans un processus d'écriture plus explicite.
1: Là, il y a des concerts qui vont démarrer. Je crois que ça sera plutôt pour la première partie 2027. Comment on te retrouve, Dominica, sur scène? Ça sera quelle formule pour porter les textes de cet album?
0: Oh bah ça sera simple, ça sera le groupe du disque, hein, c'est-à-dire Sébastien Boisseau à la contrebasse, Étienne Bonhomme à la batterie, Julien Noël au clavier. C'est avec eux que j'ai fait le disque, en fait, musicalement. C'est le fruit de ces sessions d'enregistrement. Les arrangements ont été faits en groupe. Moi, j'amenais les chansons. Elles étaient au départ sous forme de maquettes qu'on a plus ou moins respectées. On a respecté l'esprit général, mais il y a des morceaux qui sont devenus, compris un tour que je n'attendais pas. Et c'est le fruit, le disque est vraiment le fruit de notre jeu en commun. C'est pour moi très important de revendiquer ça parce que. Bah, plus que jamais aujourd'hui, les disques faits avec des machines sont un peu concurrencés par un truc global qui s'appelle l'intelligence artificielle. Et donc, je crois qu'il est plus que jamais, et tant qu'il est encore temps, d'actualité, enfin, pas d'actualité, mais comment dire, le mot m'échappe. Bienvenue, on va dire, dans ce contexte-là, de jouer entre humains. Et donc la question par rapport au live, des fois elle peut se poser, hein, parce que des fois c'est vrai que j'ai fait des disques des fois sans trop me poser la question la retranscription sur scène, mais là elle se pose même pas, puisque c'est vraiment le fruit de notre travail en commun. Donc on va repartir sur ces bases-là.
1: Et avec, j'imagine, des anciens titres que l'on vient intercaler, le choix, plus on fait des albums, plus le choix peut être peut-être compliqué sur scène.
0: Ben non, bizarrement, en fait, plus ça va, plus le choix se restreint. C'est-à-dire que plus j'ai de morceaux, plus en fait, je me sens un petit peu dans l'obligation, mais c'est bon, une obligation qui est, comment dire, qui est pas désagréable, hein, mais il y a aujourd'hui 5-6 morceaux que je ne peux pas ne pas jouer par rapport aux gens qui viennent nous voir. Donc il y a cette base-là, il y a le nouveau disque qu'on va jouer en priorité. Donc finalement, ça laisse assez peu de latitude pour des choix annexes. Tu vas avoir, à mon avis, trois quarts du concert, je peux te donner cette liste à l'heure d'aujourd'hui, alors qu'on n'a pas commencé à répéter. Et il y a un dernier quart. Ou allez, je vais peut-être aller chercher des choses plus inattendues. Mais le truc, c'est de ne pas faire des concerts pour les fans. C'est-à-dire d'être le plus possible inclusif. C'est-à-dire, moi, je pars toujours du principe,

Il y a plein de gens dans la salle qui vont venir nous voir par hasard ou qui ne me connaissent pas ou qui sont traînés par des copains ou une copine. Et c'est cette idée de les inclure, quoi, tout simplement. Alors, pour les inclure, je crois qu'il n'y a pas d'autre choix que de jouer les meilleurs morceaux. Donc finalement, le choix, il se fait assez rapidement parce que y a plein de morceaux qui tiennent pas la route au bout des années. Et puis il y en a d'autres, j'ai plus envie de les jouer. Donc c'est pas si cruel que ça.

0: Avant qu'on se quitte, Dominika, moi je voudrais parler avec toi de, si tu le veux bien sûr, d'un livre qui m'a vraiment bouleversé et d'une autrice, Brigitte Giraud, qui a eu le Goncourt en 2022 avec le livre Vivre vite. Et je crois que c'est une amie, enfin c'est ce que j'ai cru comprendre. Un matin, elle était en direct sur une grande radio et tu l'as appelée. C'est une amitié de longue date.
1: Alors c'est une amitié qui a été, ça s'est passé en plusieurs étapes, c'était au milieu des années 90, en 96 je crois, ou 97, elle a sorti son premier bouquin chez Stock qui s'appelait La Chambre des Parents, et comme elle aimait beaucoup ce que je faisais, elle me l'a fait parvenir. Moi à l'époque je lisais pas littérature contemporaine, je lisais que des gens décédés, je lisais très peu de livres en fait, donc j'avais lu, ça m'avait plu. Mais on n'était pas spécialement rentré en contact. Je crois que j'avais répondu quand même pour la remercier. Et en 2001, elle a sorti un bouquin qui s'appelait À présent, qui relatait. Alors c'était là aussi suite à la mort de son mari. Mais c'était vraiment un livre très différent de Vivre vite. Vivre vite, c'est en quelque sorte reprendre l'histoire à son origine, l'histoire de cette disparition. Et poser la question de l'enchaînement des circonstances qui ont fait que, à présent, c'était un livre sur la violence de la disparition et sur le comment vivre après cette violence. Et j'avais lu ce livre sans me rappeler que c'était la même personne qui m'avait envoyé son premier livre. Et qui m'avait vraiment emballé. Et on s'est rencontrés comme ça via. C'était Télérama, je crois, qui m'avait demandé s'il y avait une artiste que j'aurais aimé, avec lequel j'aurais aimé discuter pour un papier. Et j'avais suggéré le nom de Brigitte. Et c'est comme ça qu'on s'est rencontrés, qu'on a appris un peu à se connaître. Et puis par la suite. C'est devenu mon éditrice parce qu'elle a publié, elle avait une maison d'édition chez Stock qui s'appelait La Forêt, qui publiait de très bons textes, et elle m'avait proposé d'écrire pour cette collection, et elle m'a fait rentrer en quelque sorte en littérature, et donc c'était mon éditrice, donc c'était un travail un petit peu de longue haleine où elle me laissait rien passer, c'était du boulot, hein. Et donc on s'est vu pas mal de fois, je l'ai invité au concert, il y a toujours un truc très très joyeux, très amical avec elle, puis c'est quelqu'un de très intense en même temps, avec qui on peut avoir des discussions sur la création notamment, qui sont toujours passionnantes. C'est quelqu'un que j'aime beaucoup, dont j'aime beaucoup le travail. Bon là on s'est pas vu depuis un petit bout de temps, donc on n'est pas des amis proches, dans la mesure où on se voit pas tout le temps, on s'appelle pas tout le temps, mais on est toujours... en relation et toujours heureux de se voir. C'est quelqu'un que j'apprécie beaucoup et humainement et sur le plan artistique. Elle a produit des livres vraiment que je trouve très... Moi je recommande, il y a le dernier bien sûr, Vivre vite, mais il y en a quelques-uns que j'adore, notamment un sur l'Algérie, sur la guerre d'Algérie qui s'appelle Un loup pour l'homme, qui est un de ses derniers livres. Elle est d'origine algérienne elle-même et c'est vraiment un livre assez marquant sur la guerre en fait, et en particulier cette guerre là je recommande.
0: Eh bien merci beaucoup, merci pour la recommandation, merci beaucoup Dominika. Moi j'aimerais qu'on se quitte en chanson si tu le veux bien sûr, que tu nous partages une chanson. Non, ça serait que tu nous... Alors si tu veux chanter, c'est avec plaisir. Sinon, ça serait que tu nous partages une chanson coup de cœur, une chanson que tu écoutes beaucoup en ce moment, ou une chanson que tu écoutes depuis très longtemps. Voilà, on se quitte avec.
1: Alors, le truc qui me vient à l'esprit, alors il y en a plusieurs, mais je vais recommander peut-être plusieurs trucs. Il y a une chanteuse américaine que j'ai découvert vraiment par hasard il y a environ un an, et j'adore vraiment, je ne saurais pas expliquer pourquoi. C'est une espèce de chanson très, on va dire, West Coast californienne, avec des éléments très 70. Mais je ne sais pas pourquoi, ces disques me font un bien fou. Mélodiquement, c'est très beau, je trouve ce qu'elle fait. Et il y a dans l'atmosphère de ces disques quelque chose de très, très apaisant. Alors, elle s'appelle Casey Johansson. Son dernier album s'appelle Year Away. Year comme l'année et Away. Et je crois que c'est la chanson titre de l'album, la première. Je crois que c'est celle-ci. Je ne suis pas très doué pour les titres que je recommanderais. Mais je recommande tout l'album, qui est formidable. Autrement, en ce moment, j'écoute vachement les Cowboys Junkies. c'est pas franchement une découverte, mais Cowboy Junkie, c'est un groupe, je sais plus d'où ils viennent, ils sont américains. C'est une histoire de famille. Il y a la chanteuse Margot Timing, il y a son frère, ils sont deux frères, ou alors c'est son mari, je sais pas. Enfin, c'est une histoire de famille. Ils avaient fait à la fin des années 80, c'est vraiment des précurseurs de ce qu'on a appelé l'Americana, c'est-à-dire le mouvement, le retour un peu aux sources de la musique américaine, avec une façon d'envisager la country, mais pas sur le versant frange à paillettes, etc. C'est plutôt sur le versant un peu terrien, sombre. Et en fait, c'est un groupe qui avait été identifié pour leur reprise notamment de Sweet Jane de Lou Reed. Et il y a une compilation qui est sortie de 25 ans d'activité en indépendant, qui est super. Vraiment, j'ai découvert des tas de morceaux. Je trouve que c'est un groupe vraiment, vraiment épatant en termes d'écriture, des musicales. Puis cette voix, c'est une voix à la fois. C'est très franc comme voix, c'est sans effet de manche, et c'est en même temps c'est un timbre de voix très reconnaissable. Je sais pas, c'est un groupe aussi qui me touche beaucoup. Mais ça tient, c'est pas des chefs-d'œuvre, mais c'est mieux que ça.
0: Alors on part sur quoi comme choix du coup là pour écouter
1: ça? Ouais. J'ai pas le titre de chanson. Non, faut écouter toute la compilation. Non, mais je crois que le premier morceau de cette compilation est vachement bien, mais je sais plus son titre. Et autrement, Casey Johansson, c'est Year Away. Ça, je suis sûr.
0: Eh bien, on se quitte avec ce titre. Merci beaucoup, Dominika. Je rappelle que ton tout nouvel album, le 15e Spiral, est sorti le 9 octobre. Et puis, on te retrouve en tournée à partir du début de l'année 2027. Et toutes les infos sur le site dominika.com. Merci beaucoup, Dominika, et à très bientôt.
1: À bientôt. Merci.

Ce single de Kabadzi, Art Brut, est sorti le 24 juin. Avec ce titre, Kabadzi s'intéresse à ce moment où la volonté de rester bienveillant commence à s'épuiser. Si Art Brut peut s'écouter comme un récit autonome, il entre également en résonance avec l'univers de 59 secondes, le thriller musical animé imaginé par Kabadzi et que l'on peut retrouver sur les réseaux sociaux de Kabadzi. Avec ce titre, eh bien, nous avons glissé presque à la fin de Chansomania. On se retrouve la semaine prochaine, même endroit, même heure sur ta radio préférée. D'ici là, si tu en manques de Chansomania, tu as les podcasts sur toutes les plateformes de podcasts et toutes les plateformes musicales. Et tu retrouves aussi ces mêmes podcasts avec plein d'infos sur le site sebdil.fr, cela s'écrit sebdihl.fr. Tu peux aussi chercher Chansomania sur les réseaux sociaux et t'abonner à Chansomania, ça fait toujours plaisir. Allez, à la semaine prochaine et d'ici là, surtout, surtout, tu n'oublies pas de vivre en musique. On se quitte en chanson. Son vinyle avec aujourd'hui Magali Noël, Fais-moi mal Johnny.

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Chers forgeronnes, chers forgerons, bien le bonjour et bienvenue sur les ondes de RTR pour cette nouvelle émission musicale Que la forge soit avec toi, consacrée à... Allez, petit quiz d'entrée. De quel style musical vais-je vous parler tous les mois sur les antennes de RTR? Alors, si je vous dis Black Sabbath, Led Zeppelin ou encore Deep Purple, vous l'avez? Non? Bon. Vous voulez des groupes plus récents? Pas de souci. Alors, disons Epica, Heilung ou encore Chargotte ou Gojira. Alors, c'est bon, vous l'avez? Et oui, nous allons parler de métal, la fameuse musique métal, celle qui fait peur, qui est précédée d'a priori souvent négatifs, mais encore plus souvent faux. Oui, c'est ce style musical que nous allons explorer ensemble, que je vais tenter de vous faire découvrir en même temps que je le découvrirai moi-même. Et pourquoi pas tenter de vous en faire aimer certains représentants dans cet univers musical aussi riche que varié. Car, nous le verrons, il n'y a pas une mais des musiques métal. Entre le heavy, le doom, le symphonique, le grindcore, le pagan, le stoner, le black, le thrash, le nu ou plus récemment le prog, vous imaginez bien qu'on va pouvoir prendre le temps de bien détailler toutes ces nuances. Et je suis à peu près persuadé que vous trouverez finalement un sous-genre de métal qui vous correspond. Mais avant de se lancer dans ces différents sous-styles de métal, je vais essayer dans cette première émission de retracer rapidement la naissance et l'histoire de ce style musical né à la fin des années 1960. Et pour cela, voici un premier morceau sur lequel nous reviendrons juste après. Bonne écoute!

Et voilà ce que beaucoup considèrent comme le premier groupe de l'histoire du métal, Black Sabbath, que nous venons d'écouter ici avec leur morceau Black Sabbath, issu de leur album Black Sabbath. Bon, ok, vous pouvez le dire, ils se sont pas fait chier pour le choix des titres du morceau et de l'album. Mais Black Sabbath, c'est avant tout un groupe de blues rock venant de Birmingham en Angleterre et dont les membres avaient créé d'autres formations avant, notamment Polka Tulk Blues Company, puis Earth. Et c'est en 68-69 que la bande d'Ozzy Osbourne et Tony Iommi décident de créer Black Sabbath, sans imaginer que ce nom allait résonner plus de 50 ans après. Mais pourquoi? Pourquoi cet ancien groupe de blues rock est à l'origine de la musique métal? Eh bien, aussi étonnant que cela puisse paraître, c'est probablement à un accident de travail que l'on doit cela. L'un des membres, Tony Iommi, le guitariste, se fait sectionner deux doigts de sa main droite alors qu'il travaillait dans une usine de métal. Étant gaucher, c'est sa main droite qui réalise les accords à la guitare. Il doit donc adapter sa technique s'il veut rejouer. Et pour cela, il va faire preuve d'une double créativité magique. Tout d'abord, il décide d'utiliser des cordes de banjo, plus fines et moins dures à manipuler, ce qui lui permet de jouer un demi-ton plus bas et donc d'amener un timbre particulier à ses morceaux. Et ensuite, il va faire fondre une bouteille de liquide vaisselle pour fabriquer une boule en forme de dé à coudre qu'il va mettre au bout de ses deux doigts afin de limiter les frottements. Ça, associé aux lectures d'ouvrages de magie noire par Terence Butler, le bassiste, et à la visualisation d'un film français de 63, Les Trois Visages de la Peur, Black Sabbath dans son titre américain, et voilà que notre groupe de blues rock va se chercher dans des tonalités bien plus sombres et trouver son public avec ce titre mythique, Black Sabbath. Le groupe prendra ce nom de Black Sabbath en 1969 et sortira l'album éponyme en 1970. La légende est en marche. Mais l'origine du métal n'est pas le simple fait de Black Sabbath. À la même période, plusieurs groupes prennent la direction d'une musique plus sombre, plus ténébreuse, plus violente. Parmi eux, il est impossible de ne pas parler de Led Zeppelin. Formé en 68 et initialement appelé New Yardbirds, le groupe londonien de Jimmy Page, Robert Plant et consorts revendique ses origines du blues, mais va rapidement orienter ses compositions vers une musique plus agressive, faisant la part belle aux riffs de guitare avec distorsion. Si Good Times, Bad Times est souvent reconnu comme le premier tube du groupe, un des titres qui fera de Led Zeppelin un des groupes à l'origine du metal en général et du heavy metal en particulier est probablement celui que nous allons écouter maintenant. Wall of the Love, premier titre de la face A de leur deuxième album, simplement intitulé Led Zeppelin 2.

Et voilà, c'était Roll of the Love de Led Zeppelin. Alors, Black Sabbath, Led Zeppelin, il ne manque plus qu'un groupe pour compléter le trio musical considéré comme étant aux origines de la musique metal, et j'ai nommé Deep Purple. Et devinez d'où ils viennent? Eh oui, d'Angleterre, encore et toujours. Bon, il faut reconnaître que la scène musicale anglaise a toujours été, et continue à être, un vivier de talents, tout particulièrement pour tout ce qui se rapproche de près ou de loin du rock'n'roll. Donc voilà nos 5 joyeux lurons britanniques, Rod Evans, Nick Simper, Richie Blackmore, John Lord et Ian Paice, fondant le groupe Deep Purple également en 68. Depuis, tous les membres ont disparu ou ne sont plus dans le groupe, sauf Ian Paice, le batteur. Mais si, vous savez, c'est lui qui aurait été intégré au groupe car l'ancien batteur Bobby Clark serait allé acheter un paquet de cigarettes. Fumez-tu, puisqu'on vous le dit. Donc, nos 5 Britanniques vont s'essayer pendant quelque temps aux reprises et à des compositions psychédéliques, rencontrant un succès limité. Puis, avec l'arrivée en 69 du chanteur Ian Gillan et du bassiste Roger Glover, le groupe va prendre un tournant plus rock, même hard rock, avec son album Machine Head, d'où est tiré le titre universel que nous allons écouter maintenant, Smoke on the Water. Ce titre est lié à l'incident du casino de Montreux en Suisse en 1971, incident dont le groupe a été témoin alors qu'il enregistrait son album à Montreux. Ils ont décidé de donner ce nom à cette chanson, en souvenir de cette nuit du 4 décembre 71, et notamment de l'impression laissée sur les membres du groupe par ces nuages de fumée sur les eaux du lac Léman.

0: Et pour la petite histoire, ce titre, Smoke on the Water, a été repris depuis par des dizaines d'artistes à travers le monde, mais pas seulement des artistes. En effet, en 2012, Tanguy de la Motte, skipper du Vendée Globe, a repris ce fameux riff lors d'une prestation d'air guitare en pleine course et au profit de l'association Mécénat Chirurgie Cardiaque. Chapeau champion. Alors voilà pour quelques-uns des groupes qui ont participé à la création de ce style musical. Mais qu'en est-il de son nom? Pourquoi appelle-t-on cette musique du métal? Comme on vient de le voir, le métal tire ses racines de styles aussi variés que le blues, la pop, le rock progressif ou bien encore le hard rock. Mais d'où vient ce nom de musique métal ou heavy metal? Eh bien, il ne semble pas exister une explication, mais plutôt plusieurs éléments de réponse. Et 60 ans après, il reste toujours difficile de discerner l'origine exacte de ce nom. Pour certains, le terme métal serait apparu la première fois dans un roman de la culture underground américaine au début des années 60 de William Burroughs, The Soft Machine en 61, dans lequel un des personnages, Willy, est surnommé le Heavy Metal Kid. Puis dans son roman suivant, il réutilise le terme heavy metal en tant que métaphore des drogues psychoactives. Dans le domaine musical, le terme heavy metal semble apparaître pour la première fois dans la chanson Born to be Wild de Steppenwolf en 68. Mais il parle alors du bruit que font les motos dans ce titre qui raconte sa vie de motard. Concernant l'utilisation spécifique du mot métal pour désigner la musique du même nom, il semble, d'après certains chercheurs, que cela soit lié au lieu d'origine de cette musique. En effet, cette musique étant née en Angleterre, et notamment du côté de Birmingham, au lieu de l'industrie sidérurgique, les groupes venant de cette région ont vite vu leur style musical comparé aux activités industrielles locales, cette région britannique étant surnommée les Metal Midlands. Et quand on entend le prochain titre du groupe américain de métal industriel Thritis intitulé Atrophy, on s'imagine très bien dans un hangar au milieu de machines en tout genre.
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Et voilà, c'était Atrophy du groupe Three Teeth sur Radio Temps Rodez. Bon, donc on vient de voir que le métal était né à la fin des années 60, mais très vite de nombreux groupes vont suivre cette première vague et y apporter leur touche personnelle, dont certaines resteront indélébiles même 60 ans après. C'est notamment le cas de Judas Priest, groupe lui aussi britannique, venant également de Birmingham et formé en 69 autour du guitariste Kenneth Downing, du bassiste Ian Hill et du chanteur Rob Halford. Judas Priest apportera au métal des éléments devenus intemporels, tels que les blousons en cuir, les bracelets cloutés ou encore la pyrotechnie sur scène. Mais Judas Priest, c'est surtout l'affirmation de ce que c'est le métal musicalement parlant. De la distorsion, des solos de guitare de virtuose, des sections rythmiques bien marquées et impactant les oreilles, autant que les riffs puissants des cordes. La preuve, avec ce morceau de 76 que l'on retrouve sur l'album Sad Wings of Destiny, album dont le chanteur Rob Halford dira en 2015 qu'il s'agit de l'album préféré de son groupe. Le morceau s'intitule Victim of Changes. À tout de suite après ce morceau d'anthologie.

Et voilà, ça, c'était Judas Priest avec Victim of Changes. Et nous allons maintenant continuer l'histoire du métal avec trois autres groupes mythiques qui ont marqué les années 70 et les suivantes. Commençons par deux groupes qui ont également été parmi les pionniers de cette fameuse nouvelle vague du heavy metal britannique. J'ai nommé les fameux Iron Maiden et Motorhead. Et à tout seigneur, tout honneur, je vais vous parler maintenant du groupe de la légende, Lemmy Kilmister, Motorhead. Formé en 75 à Londres, suite au renvoi de Lemmy de son précédent groupe pour usage abusif d'amphétamines, ce chanteur et bassiste décide de créer Motorhead, expression anglophone pour désigner les accros aux amphétamines. Ça continue. Avec ensuite Eddie Clarke à la guitare et Phil Taylor à la batterie. Le groupe aurait pu très vite s'arrêter là, car après avoir été classé pire groupe du monde en 76, il demande à un producteur d'enregistrer leur concert d'adieu pour la postérité. Il se trouve que le jour du concert, le producteur est incapable de leur fournir le studio mobile demandé et, pour se faire pardonner, leur propose d'enregistrer un dernier single. Le groupe saisit sa chance et arrive en studio avec 11 morceaux, qui deviendront l'album Motorhead sorti en 77. Le morceau que nous allons écouter ne vient pas de cet album, mais tiré de leur quatrième album studio, Ace of Spades, et s'intitule également Ace of Spades, l'As de Pique.

Allez, vous êtes toujours sur Radio Temps et nous venons d'écouter Ace of Space de Motorhead. Et après Motorhead, voici débouler Iron Maiden. Une légende succède à une légende. Iron Maiden est peut-être un des groupes de métal les plus connus du grand public. Un véritable cadeau de Noël du métal. Normal, me direz-vous, le groupe a été formé le 25 décembre 1975 à Londres. Initié par le bassiste Steve Harris et le guitariste Dave Murray, rapidement rejoint par le batteur Doug Sampson et le chanteur Paul Di'Anno, Iron Maiden changera par la suite plusieurs membres de son groupe originel. Et c'est avec l'arrivée au chant de Bruce Dickinson en 81 et la sortie de The Number of the Beast en 82 que la notoriété internationale du groupe va exploser. On retrouve sur cet album plusieurs pépites, dont celle que nous allons écouter maintenant, Run to the Hills, qui raconte la fuite des Amérindiens et des populations autochtones américaines face aux colonisateurs européens et occidentaux.

Et c'était Iron Maiden avec son fameux Run to the Hills. Et en parlant d'Iron Maiden, connaissez-vous le membre du groupe probablement le plus célèbre? Non? Et si je vous dis Eddie the Head, ça vous parle? Il s'agit de la mascotte d'Iron Maiden qui apparaît sur quasiment toutes leurs pochettes d'albums. Vous la reconnaîtrez facilement, c'est une momie zombie déjantée qui les accompagne également sur scène depuis plusieurs décennies. Bon. Et puis pour finir en beauté cette partie sur les groupes mythiques des années 70, veuillez accueillir, ladies and gentlemen, le groupe australo-britannique le plus célèbre de tous les temps, formé en 73 à Sydney par les frères Young, rapidement rejoint par Brian Johnson au chant, puis Phil Rudd à la batterie, j'ai nommé ACDC. Oui, le groupe choisit son nom en référence au symbole courant alternatif courant continu, ou ACDC en anglais, après avoir vu ce symbole écrit sur une machine à coudre. Non, non, ça ne s'invente pas. Après plusieurs titres retentissants comme Can I Sit Next to You Girl en 74 ou la reprise de Baby Please Don't Go de Big Joe Williams en 75, c'est sur leur quatrième album Power Age, sorti en 78, que nous trouvons le morceau que nous allons écouter maintenant, Rock and Roll Damnation. Car oui, c'est un groupe de rock and roll, mais parfois, la limite est tellement ténue avec le heavy metal qu'elle en devient presque anecdotique.

Et voilà, c'était Rock and Roll Damnation d'ACDC. Et suivront ensuite les titres les plus emblématiques d'ACDC, tels que le légendaire Highway to Heaven, sur leur cinquième album du même nom en 79, ou le non moins légendaire Back in Black, sorti en 80, sans oublier Thunderstruck, ou encore le fameux Hell's Bells, également en 80, avec les épiques 13 coups d'une cloche en bronze de 907 kilos qui sonne le glas. C'est tout cela ACDC, et bien plus encore. Bon, tout cela c'est bien joli. Le début du métal à la fin des années 60, la nouvelle vague dans les années 70, mais... Et les femmes alors, me direz-vous? Et vous avez tout à fait raison. Eh bien les femmes dans le métal, il y en a. Et il y en a même de plus en plus. Il suffit d'aller dans n'importe quel festival métal de nos jours pour voir de plus en plus de frontwomen, mais aussi de femmes à la guitare, à la basse ou à la batterie. Cependant, il faut bien reconnaître que dans le début du métal, elles n'étaient pas encore légion. Mais elles étaient tout de même là. Parlons notamment du groupe Girls' School, formé en 78, en Angleterre. Oui, je sais, encore un groupe britannique. Autour de la chanteuse-guitariste Kim McAuliffe et de la chanteuse-bassiste Enid Williams. Rejointe rapidement par Kelly Johnson au chant et à la guitare et Dennis Duford à la batterie. La sortie de leur premier single en 78, Take It All Away, est repérée par Lemmy Kilmister de Motorhead, qui leur propose de participer à sa tournée dès 79. Girls' School va sortir son premier album en 80, Demolition, mais c'est au cœur du second album, Hit and Run, en 81, que nous allons trouver le titre que nous allons écouter maintenant. Come on, let's go!

Et voilà, c'était Command Let's Go du groupe Girls' Schools sur RTR. D'ailleurs, autre fait important concernant Girls' School, ce groupe est toujours actif et en tournée presque 50 ans après sa création. Et c'est avec Girls' School que nous allons conclure cette première émission dédiée au métal. Et pour finir, un dernier morceau issu de la réunion de deux groupes légendaires déjà écoutés aujourd'hui et qui relate l'histoire du massacre de la Saint-Valentin en 1929 entre deux gangs de Chicago, perpétré par Al Capone. Voici Please Don't Touch sur l'album Saint Valentine's Day Massacre par Girls' School et Motorhead, enregistré en 1980.

Et voilà, c'est fini pour aujourd'hui. Donc, si l'on résume, dans les années 60, un courant musical issu principalement du rock and roll et du blues voit le jour et se fera rapidement appeler le heavy metal, ou plus simplement le metal. Ce style est toujours vivant 60 ans après, et même de plus en plus vivant. Des groupes légendaires ont contribué à en faire la renommée, groupes majoritairement britanniques, mais pas que. Certains de leurs riffs sont devenus légendaires. Presque autant que les chanteurs-chanteuses, guitaristes, bassistes ou batteurs-batteuses dont nous avons parlé. Dans les prochaines émissions, nous parlerons des différents styles de métal, mais pas seulement. Nous découvrirons probablement un peu la sociologie du métal et de son public, mais également qu'il existe des liens entre le métal et la science. Mais ça, c'est une autre histoire. Et n'oubliez pas, chers forgerons, chers forgerons, que c'est en forgeant qu'on devient métalleux. C'était Antoine, dans Que la forge soit avec toi sur Radio Temps Rodez. 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
3: Entre les comptines, les hymnes, les sonneries militaires, les chants de manif ou les clameurs de supporters, il y a un point commun. On reprend facilement des airs déjà existants pour y mettre des paroles de circonstance selon les besoins du culte, d'une manif ou d'un match de foot. Le Centre d'études et de recherche édité interprété a publié les actes du colloque Chanté sur l'air 2, une publication électronique accessible en ligne depuis un lien disponible sur metaclassique.com et dont nous réunissons à la Bibliothèque publique d'information du Centre Pompidou 3 des musicologues ayant participé au colloque, Raphaël Legrand, qui parlera autant comme spécialiste de la musique du XVIIIe siècle que comme praticienne des chants de manif féministe et qui est venue accompagnée de quelques choristes des Voix Rebelles, dont elle est une cofondatrice, François Picard, qui a cherché par où a bien pu passer le tralala de la mère Michel, et pour commencer, Alice Takaï, qui a pu repérer comme certains airs ont pu se détacher de leurs paroles originales et comme la poésie et la musique ont alors renouvelé leur rivalité à partir de l'apparition de l'imprimerie musicale en 1528.

0: Bonjour Alice Takai.
1: Bonjour.
0: On vient d'entendre Au bois de deuil par l'ensemble Douce Mémoire. C'est, on pourrait presque dire, la première partition imprimée ou à peu près.
1: Oh, une des premières, oui, mais surtout, on pense quand même que son ère vient d'avant l'imprimerie. Donc, pour nous, c'est un trait d'union important avec la fin du Moyen Âge.
0: Oui.
1: Voilà.
0: Ça veut dire qu'à partir du moment où on imprime des partitions, celles et ceux qui savent la lire peuvent volontiers changer les paroles.
1: Absolument, ça veut dire que il y a une dimension populaire en fait dans le partage du chant
0: Oui.
1: qui va devenir possible grâce au livre et surtout le livre populaire parce qu'il coûte pas cher.
0: Alors, on va parler dans cette émission, en changeant de parole, d'un mot qui est le timbre, c'est-à-dire ce mot consacré par la musicologie qui désigne des airs dont on peut changer ou dont on change couramment les paroles.
1: Oui, c'est un mot d'usage tardif. On a fait. Dans les actes du colloque que vous avez mentionné, là, qui est en ligne, effectivement, sur le site de l'Université de Rouen, vous avez toute une discussion sur le moment où on a commencé à appeler ce changement de parole vraiment d'un mot dédié. On
0: Oui.
1: dit ça se chante sur le timbre de. C'est un mot finalement assez tardif, hein, assez ancien régime, assez 17e, hein. Avant, on disait tout simplement ça se chante comme ça commence, hein, ou chanter en suivant, ou ça se chante sur son air. Et donc, au début, on se disait même que, par exemple, au clair de la lune, se chantait sur l'air d'au clair de la lune, qui pour nous est une évidence. Mais il y avait une sorte de distinction, voilà, de fait, en fait, entre ce qu'on dit et le son, avec lequel on le chante.
0: Dans le cas d'au clair de la lune, c'est pas facile de chanter autre chose qu'au clair de la lune dessus. Hein.
1: Et
0: J'avais
1: non, et
0: proposé
1: non.
0: à des enfants de chanter Frère Jacques dessus et c'est compliqué hein,
1: Et oui.
0: de changer les
1: Oui.
0: paroles pour
1: Mais
0: d'autres
1: c'est
0: paroles
1: si on
0: connues.
1: peut les improviser, c'est plus facile sur le canevas
0: Ah
1: mélodique.
0: oui.
1: Si on essaye d'émettre voilà, une poésie sur une autre, ça c'est très difficile. Mais si on peut improviser comme en slam, alors c'est autre chose.
0: Alors, vous dites carrément, d'ailleurs, c'est pas sûr, on en parlera tout à l'heure peut-être avec lui, que François Piast sera d'accord avec cette phrase, le timbre est comme un enfant de l'imprimerie.
1: Ah, ouais. Enfin, c'est l'impression que ça me donne, moi, parce que je travaille sur le passage du manuscrit à l'imprimé, si vous voulez, la fin du
0: Oui.
1: XVe et puis le début du XVIe siècle. Donc, on a l'impression que surgissent, hop, tout un corpus de chansons populaires sous une forme imprimée, donc très corsetée déjà, hein,
0: Oui.
1: très raide, en fait. Et visiblement, c'est quand même du patrimoine vivant, donc c'est très drôle. On a l'impression qu'à cause de l'imprimerie et probablement du milieu des imprimeurs, hein, qui est aussi une grande famille, qui comprend plusieurs corps de métier et des aficionados. Hein. On a l'impression que ce répertoire-là est particulièrement apprécié et visé.
0: Qui est Pierre Attignan? C'est l'imprimeur du roi, c'est grâce à lui que l'on parle de la date de 1528 pour point d'inauguration de l'imprimerie musicale?
1: Oui, c'est ça. Il y a eu beaucoup d'essais d'impression musicale, hein, avant
0: Oui.
1: et ailleurs, et notamment dans la vallée du Rhin, on va dire. Mais son officine à lui, Pierre Attignan, elle s'installe dans le quartier latin, à 2 pas de la Sorbonne, en 1528. Non, c'est en fait un peu tard. Hein. Voilà. Mais tout d'un coup arrivent des partitions. Et alors drôlement compliqué, c'est-à-dire que c'est un objet très raffiné, une partition, que ça ne tombe pas sous le pas d'un cheval. En plus, c'est de la musique à plusieurs voix. Donc c'est tout à fait saisissant, parce qu'on a l'impression qu'il y a un public de l'autre côté. Donc des gens capables de jouer, de lire et tout ça, ce qui est probablement pas vrai. Donc comment on fait en tant qu'historien sérieux, pour parler de tout ça et des répertoires populaires qui éventuellement ont été aussi attrapés au même moment dans ces chansons-là.
0: Donc on chope des indices, comme quand vous dites par exemple qu'il est installé à 2 pas de la Sorbonne, ça veut dire qu'il s'adresse d'abord à un public d'universitaires?
1: Ah, c'est une bonne question, mais en fait, c'est le bas de la Sorbonne, enfin, le bas de la rue Saint-Jacques, hein, pour être plus précise.
0: Oui.
1: Le bas de la rue Saint-Jacques est donc un endroit où se réunissent différents types de libraires. Et ils sont géographiquement, rue par rue, ils sont séparés les uns des autres. Par exemple, on a les spécialistes de littérature populaire, qui sont fournis en papier d'un certain format, en fait, et d'une certaine qualité. Peut-être un peu moins grand, un peu moins beau que des ouvrages de luxe. Donc, ils sont regroupés et ils s'occupent d'almanachs, ils s'occupent de pronostications, d'indications pour planter les bonnes dates pour planter les radis, les concombres, les courges, et de chansons populaires. Donc, en réalité, c'est à cause du livre populaire, donc de petite taille, avec ces imprimeurs-là, qui doivent être 6 ou 7 à cette époque-là, qu'on a une sorte de pépinière là.
0: Et donc ça veut dire qu'on commence à faire avec la musique ce qu'on faisait encore qu'avec les poèmes, c'est-à-dire
1: Oui.
0: des recueils d'air.
1: Oui. C'est un peu curieux cette affaire-là, vous avez raison. Le recueil, il y a plusieurs choses dans l'idée de recueil. Il y a l'idée de cueillir. l'idée de faire un bouquet, l'anthologie. Je ramasse des choses et je fais quelque chose de varié. Je vous propose différentes choses, différentes fleurs de mon jardin. Pas toutes les mêmes, avec chacune une odeur et une couleur différente. Donc cette histoire de recueil, effectivement, c'est un objet typiquement, je pense, de l'histoire du livre occidental. Bon, pour ce qui nous occupe, évidemment, on va plus particulièrement... Surtout, quand on s'occupe de musique francophone, s'intéresser à la musique en français publiée à Paris, par exemple, dans ces années-là. Et donc, du coup, c'est un objet qui a plein de dimensions. Il y a une dimension mémorielle, par exemple, on se souvient. Dans un bouquet, il peut y avoir des choses très, très variées, par exemple, des choses âgées, dépassées déjà, mais qu'on met là pour mémoire, voyez. Et puis, il y a aussi des nouveautés. Le recueil, c'est quelque chose de vivant qui s'organise. Donc, les libraires, très rapidement... prennent des initiatives pour organiser les chansons. Et c'est bien eux, et c'est pas les musiciens qui prennent ces initiatives. Donc c'est assez impressionnant de ce point de vue-là. C'est très important pour le commerce du livre, en tout cas.
0: On viendra tout à l'heure sur ce que ça implique du rapport entre le texte et la musique, parce que dans les livres des chansons, bien souvent, on a la partie musicale d'un côté, les paroles de l'autre, et peut-être que c'est ce qui fait que ça incite à...
1: Ah bah oui, les chansons circulaient sans musique.
0: À papillonner.
1: Ah oui, oui. Sans partition, on avait les spécialistes qui pouvaient acheter une partition, ou ouais. les érudits, ou peut-être les gens d'un certain niveau social. Et puis pour tout le monde, on avait juste les livrets de paroles.
0: Bonjour Raphaël Legrand.
2: Bonjour.
0: Vous êtes justement venu avec des chansons où il n'y a que les paroles, puisqu'on connaît déjà l'air. C'est cette idée aussi qu'on connaît plein d'air, donc on peut chanter de nouvelles paroles avec les airs qu'on connaît déjà.
2: Oui, donc pour parler du 18e siècle, qui est le siècle sur lequel je travaille, mais bon, je vis au 21e siècle et je chante aussi des chansons sur l'air d'eux au 21e siècle. Oui, l'idée, c'est de mettre de nouvelles paroles sur des airs connus pour justement que tout le monde puisse chanter avec son propre souvenir. Et alors, on a parlé de Frère Jacques sur Au clair de la lune, en fait.
0: Ah oui, c'est un air de Rameau.
2: Oui, on a dit que c'était de Lully, mais pas du tout, Au clair de la lune. Mais et Frère Jacques, ça se discute. Enfin bon, on ne va pas rentrer là-dedans, parce que justement, Alice Takaï l'a bien dit, ces airs remontent loin. Et quand on cherche l'origine, eh bien, il y a toujours une précédence, en fait. On ne peut pas dire que ça a été fait la première fois. Et pour que ça marche, en fait, il faut bien suivre la coupe. C'est-à-dire qu'un air chanté en vers est chanté sur des vers d'un certain nombre de syllabes. Et chose importante en français, où il y a le muet à la fin de certains mots, aussi une rime féminine ou masculine. Pour que ça marche bien, il faut arriver à suivre cette coupe. Par exemple, au XVIIIe siècle, on utilise énormément le timbre « Réveillez-vous, belle endormie ». Réveillez-vous, belle endormie, réveillez-vous, car il est jour. Bon. Si on veut chanter une chanson sur métaclassique, nous sommes à métaclassique, et le muet est dans cette rime féminine. Voilà. Après, si vous voulez inventer un deuxième vers, je vous laisse. Voilà. Mais réveillez-vous, car il est jour. Là, il faudra que ça soit une rime masculine.
0: Oui.
2: Et puis ensuite, une rime féminine, mettez la tête à la fenêtre. Car tout ça, c'est fantastique. Par exemple, j'improvise. Vous voyez comment on improvise.
0: On croise les rimes ? Non.
2: La coupe contient à la fois le nombre de syllabes,
0: oui.
2: Octosyllabes, le type de rime, et puis le type de combinaison des rimes. Alors, si vous faites une nouvelle chanson avec la même coupe, c'est très facile. Si vous la faites avec une autre coupe, les gens auront du mal à chanter parce qu'il faudra savoir où mettre les syllabes.
0: Mais ça, c'est des règles que vous déduisez de ce que vous voyez dans les documents ou elles étaient déjà énoncées normativement à l'époque ?
2: Elles ont été énoncées normativement, on peut dire, il me semble, hein, au XVIIIe siècle, parce que c'était extrêmement courant. Hein, c'était vraiment une pratique très courante dans la chanson politique, dans les complaintes, dans les cantiques religieux qui détournaient les chansons à boire.
0: Il y avait un mode d'emploi, on fait comme
2: voilà.
0: Ça.
2: Voilà. Et puis à l'opéra comique, on pourra en parler aussi. Et donc c'était devenu une pratique extrêmement courante et on savait improviser aussi en de nouvelles paroles. Dans la société du caveau, il fallait boire et improviser de nouvelles paroles. Et si on avait des paroles, on improvisait des paroles qui étaient trop méchantes, parce qu'il fallait être piqué, mais sans être trop méchant, on était condamné à boire un verre d'eau.
0: Voilà.
2: Ça veut dire qu'il fallait boire et improviser. Du coup, ça s'est organisé aussi pour aider les personnes qui voulaient improviser ou créer de nouvelles paroles sur des chansons. Et il y a eu ce que l'on a appelé la clé du caveau, c'est-à-dire un volume qui regroupait à la fois l'incipit des airs, avec beaucoup d'index en fait, hein, la coupe aussi les mélodies.
0: Et ça, la clé du caveau, ça veut dire qu'elle sert au théâtre de foire, pour les comédiens qui font des vaudevilles, mais aussi ensuite pour l'opéra comique.
2: Alors à l'opéra comique, en fait, les auteurs comme Favart se sont constitués leur propre clé.
0: Oui.
2: Et on a un manuscrit très intéressant de Favart qui a fait, sur chaque page, à regrouper des airs en fonction des coupes.
0: Donc là, on parle de la fin du XVIIIe siècle.
2: Favart, non, c'est plutôt... milieu XVIIIe. Et puis, vraiment, les clés du caveau qui se sont vraiment diffusées, c'est fin XVIIIe et surtout XIXe. Encore, il y en a encore à la fin du XIXe.
0: Alors vous avez une pratique contemporaine du timbre avec un chœur que vous avez cofondé au début des années 2000 qui s'appelle Les Voix Rebelles, dont quelques représentantes écoutent cette émission face à nous et on va pouvoir les entendre dans un instant. Et alors l'activité consiste donc à chanter, on peut dire des chants de manif, sur un répertoire de timbres que vous piochez, aussi bien dans les opéras d'Elisabeth Jacquet de la Guerre de la fin du XVIIe siècle que dans les chansons de Catherine Lara de la fin du XXe siècle.
2: Oui, donc en fait, nous ne sommes pas une chorale, nous tenons à dire ça, parce qu'il n'y a pas d'expertise de chant qui est requise pour rentrer dans le groupe. Il faut être une femme, il faut être féministe et il faut avoir envie
0: juste,
2: de chanter.
0: Vous dites,
2: voilà,
0: fait,
2: les chants des femmes sont toujours justes. Alors, dans les répétitions, c'est un groupe qui est non mixte, mais évidemment, notre principe, c'est ensuite de sortir et de faire chanter tout le monde.
0: Mmh.
2: Voilà, pour finalement... Que nos convictions, nos idées soient transmises par les chansons. Nous faisons comme au XVIIIe siècle, nous distribuons toujours le texte des chansons pour que tout le monde puisse d'abord chanter en conscience aussi, être d'accord ou pas avec, et repartir avec les textes. Donc nous sommes un groupe de chants militants féministes, voilà. Non pas une chorale.
0: Est-ce qu'on chante maintenant ou
2: Oui, alors on pourrait chanter maintenant. Pour faire un peu le lien entre le XVIIIe siècle et le XXIe, nous allons chanter une chanson qui s'appelle « La complainte de Flora ». Parmi notre répertoire, nous avons des portraits. Nous avons aussi récupéré des chansons féministes de l'époque du MLF et nous avons créé de nouvelles chansons. Et notamment avec l'idée de faire des portraits biographiques, d'une certaine façon, d'un certain nombre de femmes importantes. Et là, il y a aussi une idée d'éducation populaire, c'est-à-dire qu'on chante et on fait chanter une biographie pour qu'ensuite les personnes qui ont chanté avec nous se souviennent de cette femme importante, parce que bon, qui a souvent été invisibilisée par l'histoire. Donc la complainte de Flora Tristan en fait, hein, qui est cette grande féministe, mais aussi qui a beaucoup lutté pour les ouvriers et les ouvrières, a été écrite par une des voix rebelles dans le cadre d'un spectacle qui représentait voilà, l'histoire de Flora Tristan. Et elle a été écrite sur un timbre qui était très courant au XIXe siècle, mais plus ancien, et qui a pris le nom de complainte de Fualdès. Et en fait, voilà, c'est l'histoire de la mort de Fualdès, mais c'est un timbre qui a toujours été utilisé pour la mort de quelqu'un d'important. Et donc notre idée, je vous prépare un peu, c'est qu'on commence comme une complainte d'une femme qui a failli être tuée par son mari, mais c'est là que l'usage de la musique devient féministe, mais on parle de son combat et on va de plus en plus vite et de façon de plus en plus forte et affirmée pour montrer que Flora Tristan n'est pas morte.
0: De plus en plus vite, ça veut dire qu'en situation, vous le chantez dans la rue, en marchant, puis en courant ?
2: Ah non, non. Alors oui, alors bon, c'est vrai que j'ai beaucoup marché, chanté avec mon accordéon qui faisait 9 kilos à l'époque. Maintenant, le mien fait 6. C'est-à-dire que c'était quand même il y a 26 ans qu'on a commencé à chanter. Depuis, j'ai perdu un peu d'énergie. On va peut-être pas courir en chantant, mais on va chanter de plus en plus vite. Voilà.

0: On retrouvera les voix rebelles un peu plus loin dans l'émission sur le timbre « Il n'y a plus d'après » pour précisément retourner le défaitisme en « Il y a un après ». Tout d'abord, on accueille François Picard. Bonjour.
1: Bonjour.
0: Je disais tout à l'heure que vous n'étiez peut-être pas d'accord avec la phrase d'Alice Takaï, le timbre comme enfant de l'imprimerie, puisque précisément vous, vous allez chercher des traces orales, notamment de la mère Michel.
1: Oui, mais je les trouve d'abord d'après l'imprimerie.
0: Ah oui, donc vous avez quand même besoin de l'imprimerie.
1: J'ai essayé de trouver des traces orales, mais les traces orales ne remontent pas avant...
0: L'enregistrement.
1: Non, oui. Non, je fais une grosse différence, excusez-moi, oui. Entre écrire et puis dire, entre imprimer et écrire, et entre enregistrer. Et puis, l'oralité, c'est quelqu'un que moi, par exemple, je vais pouvoir enregistrer, mais que je vais pouvoir entendre. Et on ne remonte pas tellement avant 1920. Voilà, parce que ça fait des gens qui ont 98 ans. Non, non, je pense que c'est une question qui n'a pas été traitée. L'imprimerie en Chine est bien avant l'Europe, comme chacun sait, et l'imprimerie musicale aussi. Les poèmes à chanter en Chine, les traces sont bien avant l'Europe, so what, et alors, mais elles sont très importantes. Et c'est toujours actuel de chanter sur des airs connus, avec la nuance en Chine que le terme, il est vraiment celui de timbre, c'est-à-dire tu pai. C'est curieux pour moi qui vient de France, qui va en Chine, qui revient en France, de voir que les francophones ont du mal à comprendre que le mot timbre, c'est la même chose que le timbre poste. C'est-à-dire, c'est l'étiquette. C'est le timbre en caoutchouc que la poste va mettre sur le timbre papier.
0: C'est le même mot que pour le timbre qui veut dire cachet, le cachet
1: c'est le
0: de
1: cachet,
0: la poste.
1: Oui,
0: quoi.
1: C'est ça.
0: Là où ce n'est pas le même mot que le timbre qu'on dit aussi en musicologie, qui désigne la
1: c'est
0: couleur
1: pas le
0: d'un
1: timbre.
0: Instrument.
1: Non, non,
0: ouais,
1: non,
0: c'est
1: non.
0: Ça.
1: Donc, l'imprimerie en Chine est peut-être contemporaine de l'essor du timbre à chanter. Ce dont on est sûr, c'est que l'imprimerie, elle a été inventée, on ne savait pas pourquoi, comme la poudre, et qu'elle a été récupérée en Chine par la propagande bouddhiste, et dans lesquelles il y avait aussi l'imprimerie des images et peut-être l'imprimerie de textes à chanter.
0: Il y a un autre mot, pendant qu'on fait un point de vocabulaire,
1: oui.
0: qui serait apparemment synonyme, Alice Takaï, du timbre, c'est la centonisation,
2: Ah oui, c'est un mot savant
0: C-E-N-T-I-N-I-S-A-T-I-E.
2: qu'on emploie effectivement
0: Et qui veut dire quoi?
2: pour dire comment les musiciens, en particulier, on voit ça chez les guitaristes aujourd'hui, comment ils apprennent par petites phrases mélodiques et comment ils transmettent
0: Ah
2: des
0: oui.
2: petits tours, des petites façons en fait de jouer, des bouts très très courts qui vont se retrouver ensuite essaimés dans d'autres chansons, quoi. Parce que
1: Non,
2: c'est comme ça
1: non.
2: qu'on fait le petit.
1: Oui,
2: Donc la
1: enfin,
2: centonisation
1: Alice a
2: n'a rien à voir
1: évidemment
2: avec le timbre.
1: raison, c'est deux choses absolument
2: Voilà.
1: différentes, mais qui sont utilisées dans les mêmes pratiques, qui sont celles qu'on a, nous autres, aujourd'hui encore vivants, qui sont de fabriquer de nouveaux objets qui vont devenir une chanson. Et le plus grand exemple que tout le monde connaisse, les francophones, c'est la mère Michel, qui va aujourd'hui, la plupart du temps, mais pas toujours, avec sur l'air du tral, la la la, sur l'air du tral.
0: Oui, c'est-à-dire
1: la,
0: que c'est une
1: la.
0: chanson
1: Ça,
0: qui
1: c'est une
0: intègre la pratique.
1: Centonisation, c'est-à-dire qu'on a une seule chanson qui est faite de deux chansons, de deux airs différents qui ont deux origines différentes. Et,
2: greffe. C'est
1: voilà,
2: une greffe.
1: c'est voilà, un hybride. Et ce procédé-là, c'est un procédé qui est à la portée de tout le monde. Et on va comme ça faire des nouveaux objets à partir d'objets différents, de briques et de brocs.
0: Donc ça veut dire que tralala pourrait être un bon synonyme de timbre alors?
1: Non, parce que ce n'est pas une étiquette.
0: Ah
1: mais
0: oui.
1: sur l'air du tralala, c'est
0: C'est bien de
1: l'emblème
0: ça, non? Ouais.
1: du timbre, puisque c'est sur l'air de la mère Michel, sur l'air de
0: Et il vient d'où le mot
1: Allons enfants.
0: tralala?
1: Alors, sans doute de la phonétisation du tambour, sans doute pour l'apprendre et sans doute pour se rappeler. Hein, ça c'est absolument, c'est encore vivant
0: Ah, c'est une
1: aujourd'hui
0: façon
1: chez
0: de
1: les gens
0: frapper, ouais.
1: qui jouent la caisse claire, c'est une frappe. Le « la », il n'est pas très utilisé parce que c'est quand même assez difficile à faire au tambour, puisqu'on fait plutôt des « ta » et des « da ». Mais ça, « tralala », rentre en plan, « tagada », « tagedireda »,
0: Et
1: tout ça.
0: tradéridera aussi?
1: Oui, « tradéridera », tout ça, mais on a plein de choses qui sont... être « flagada », par exemple.
0: Ça vient du tambour.
1: Oui, être flagada, c'est vraiment pas être tradara.
0: Oui.
1: C'est comme ça. Donc ces mots-là, ils vont servir aussi quand, ce qui est très pratique, quand on n'a pas les paroles, quand le chef veut pas vous ou le voisin ne veut pas vous donner la feuille volante, on chante avec des mots. Les Québécois font ça encore très bien, mais les Vendéens aussi. Hein. On chante avec des mots inventés et les tradéridera, c'est très pratique pour ça.
0: Je renvoie à l'épisode ordonné de Métaclassique avec Thierry Bouchard, historien de musique militaire, qui raconte cette histoire de phonétisation des tambours. Vous-même avez commencé à travailler, on peut dire, sur l'histoire de la mère Michel en manif, si on remonte en 2009, au moment où vous étiez avec vos collègues de l'université en lutte contre la LRU, je rappelle, loi relative aux libertés et responsabilités des universités, qui était un projet porté par Valérie Pécresse dans le gouvernement Fillon II. Et là, vous avez donc, avec vos étudiants et étudiantes...
1: Surtout avec ceux de Raphaël Legrand et avec ceux dont moi je suis le plus fier là-dedans, dans cette histoire-là, c'est Clémence Monnier, qui était étudiante de Raphaël Legrand, qui a chanté, qui était vraiment un des piliers avec qui on a chanté dans les manifs, et qui maintenant est la grande dame qu'on voit... faire vivre les goguettes à trois, mais à quatre, hein, en trio, mais à quatre, et dont le fameux Datty Blues, qui est quand même un succès de l'an passé, extraordinaire, quoi. Et elle vient de chez Raphaël, quoi.
0: Bien, alors on va chanter le fruit de cet atelier Protest Song à l'UFR de musique et musicologie de Paris-Sorbonne en février 2009.
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0: et tralala.
1: Quand vous enquêtez sur l'histoire de ce timbre, donc François Picard, vous êtes attentif au fait que, certes, on peut changer les paroles sur l'air, mais on a d'abord changé l'air sur les paroles, en quelque sorte.
0: Oui, c'est ça. Le pire, c'est qu'on dit aujourd'hui, on va chanter la mère Pécresse sur l'air
1: de la mère Michel.
0: La mère Michel, mais l'air de la mère Michel, il se trouve que je tombe sur un livre que tous les Français de plusieurs générations ont eu entre les mains, le livre de musique par Claude Auger, édition de 1894, première édition 1804, et je trouve...

0: Donc cet air, c'est un air qui est connu sous plusieurs noms, Monsieur de Catinat ou Malgré la bataille. Et ce qui est assez extraordinaire, c'est la transmission des histoires qui vont avec les airs. Donc moi, j'ai toujours enseigné ça quand j'enseigne les musiques traditionnelles. Je dis, c'est pas seulement oral, c'est traditionnel. Donc ça veut dire qu'on va transmettre par des voix différentes la chanson, ce qu'elle veut dire, sur quel air elle se chante, mais aussi son origine. Et là, on a transmis l'idée que la mère Michel, ça vient de Catina, même quand c'est sur un autre air. Et aujourd'hui, au XXIe siècle, on voit des notices érudites, voire des notices très érudites publiées dans des encyclopédies. On dit sur l'air B, sur l'air actuel, que ça vient de Monsieur de Catinat. Pas du tout. L'air de Monsieur de Catinat ou de Malgré la bataille, c'est celui qu'on vient d'entendre. Et c'est pas le même. Déjà, pas pour moi, ceux qui chantent, on dit, bon, ben, c'est le même air, juste pas chanter pareil. Mais pour certains qui sont musicologues, qui ont des choses qui fonctionnent dans la tête, il y en a un qui est en majeur et l'autre en mineur. Donc, eux, les vrais musicologues, ils peuvent pas confondre. Ça peut pas être le même air. C'est pas Mahler qui se met à chanter un air majeur en mineur et tout ça. Non, c'est vraiment deux airs différents.
1: L'enregistrement qu'on vient d'écouter provient des archives de la parole de Ferdinand Bruno, qui était
0: Oui.
1: linguiste et qui faisait de la linguistique avec des enregistrements au début du XXe siècle, à la Sorbonne d'ailleurs aussi, qui a enregistré plusieurs versions avec l'air B, donc celui que
0: Oui.
1: nous connaissons avec lequel on chante la mère Pécresse. Et là, il y a avec ou sans tralala. Alors, on va écouter une version de 1919.

Donc ça, c'est 1919, c'est Irma Nordman. Et 10 ans plus tard, toujours dans le cadre des archives de La Parole, Marie-Louise Barat de Tova chante...

0: Est-ce que ça suffit à conclure que le tralala est apparu entre 1919 et 1929?
1: Non, pas du tout, parce que, je m'excuse, hein,
0: Ben non,
1: c'est pas pour
0: allez-y.
1: vous. Non, non, l'ère du tralala, il apparaît avant, et
0: Ça, vous
1: en
0: le savez par source écrite.
1: particulier, déjà dans le même recueil de Auger, où l'ère. Donc, l'ère de la mère Michel, il est sous. D'autres paroles, un jour maître corbeau sur un arbre perché tenait dedans son bec un fromage de glacé, etc. Et à la fin, ça se termine sur l'air du tra, la la la, sur l'air du tra. Donc on a la mère Michel sans le tra la la avec la mélodie dans le même recueil et personne s'en aperçoit après que les deux coexistent. Mais pire que ça, une autre façon de chanter l'air. Habituel, il est chanté encore dans le nord de la France, en Belgique et dans le monde flamand pour la Saint-Nicolas. Et j'ai rencontré dans mes enquêtes un remarquable solfégiste, un prof de solfège à la Sorbonne. Hein, il fait ça tous les jours, d'entraîner les gens. On lui chante quelque chose, il peut le noter, chanter le nom des notes, tout ça. Il est vraiment expert et habitué à le faire. Et il chante la mère Michel, il chante le Saint-Nicolas, au grand Saint-Nicolas, patron des écoliers. Et il dit, c'est formidable, il a 35 ans. Hein. C'est la première fois que je m'aperçois que c'est le même air. Donc lui, il est musicologue, il connaît toutes les notes et il s'est jamais aperçu qu'il avait deux cases dans la tête,
0: Ah oui.
1: une avec une chanson d'école, une chanson que tout le monde connaît, et puis une qui fait partie de son répertoire, lui, en tant que Lorrain. Il est lorrain, il a ça, et comme il travaille à Paris, c'est que les autres ne l'ont pas. Donc on a des choses quand même qui sont ça. Et l'imprimé, il va pouvoir transmettre des choses, et quand on dit chanter sur l'air 2, en fait, moi je dirais oui, mais quel air 2 était à l'occasion? Après, peu importe, hein,
0: Ouais.
1: parce que ça marche.
0: Vous parliez de la Vendée tout à l'heure parce que
1: Oui.
0: vous êtes allé à la rencontre du réseau d'archives et de documentation de l'oralité et vous avez enregistré Madeleine Drapeau
1: Non,
0: chante.
1: c'est pas moi
0: Ah,
1: qui
0: c'est
1: l'ai
0: pas vous qui l'avez.
1: enregistré, mais
0: D'accord.
1: est-ce que eux, ils font les enregistrements,
0: D'accord,
1: mais
0: donc c'est leur enregistrement.
1: contrairement à une génération précédente, eux, ils les diffusent,
0: D'accord.
1: c'est en ligne.
0: Et donc
1: Et
0: là,
1: moi, j'en ai profité.
0: On entend Madeleine Drapeau en solo, mais le refrain sur
1: Oui.
0: l'air du tralala va être chanté en chœur.
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0: la la.
1: Ça, c'est vraiment extraordinaire parce que si on n'avait pas l'enregistrement ou si on n'avait pas un témoin qui racontait, mais les témoins, ils ne vont pas raconter. Où est-ce qu'on va écrire ça dans les souvenirs pour ses petits-enfants? Non. Donc là, on a des gens qui ont collecté et qui ont documenté, qui donnent accessible. Et on s'aperçoit que sur l'air du tralala, bien évidemment, c'est quelque chose qu'on va chanter en refrain. Et on a plein de chansons qui sont passées, y compris dans les enregistrements. John Baez qui chante une chanson en répond, où elle chante la question et la réponse, des choses à partir d'un collectage réel. On a plein de chansons à répond et où, avec les refrains qui sont chantés par tout le monde, et cette tradition, oui, cette coutume, cette joyeuse pratique, elle est perdue. Et elle n'est jamais documentée par l'écrit, parce que les gens, ils le savent. Quand est-ce qu'on va dire, et maintenant tout le monde en chœur va reprendre le tralala? On n'a pas besoin, tout le monde le sait, parce que ça se fait partout. Et puis tout d'un coup, on ne le fait plus, on chante juste à la suite, et il se passe quelque chose, il se passe, c'est-à-dire c'est ça la tradition, il se passe quelque chose qui est dans, pour le coup, l'oralité.
2: Et il se passe aussi quelque chose dans les salons du 19e siècle. Vous avez trouvé une partition de 1849 de Amédée Méraud qui a fait des variations brillantes sur l'air du tralala pour piano. C'est son opus 57. Apparemment, ça n'intéresse pas grand monde puisqu'on n'a pas trouvé d'enregistrement. Oui. Donc vous avez eu la gentillesse de le transcrire. Alors, pour métaclassique.
1: Oui, ce qu'on dit de ce compositeur, c'est qu'il est effroyablement difficile à jouer pour les pianistes pour un effet qui est vraiment pas terrible. Et donc, c'est pas, ce qui est faux, évidemment, je pense qu'on peut dire ça de Beethoven. Moi, je trouve ça horriblement difficile à jouer. Et si je le joue, le résultat, il va être vraiment pas terrible. Hein. Donc,

0: François Picard, on met la partition d'un côté, les paroles de l'autre. Ça perturbe les poètes de l'époque de voir s'émanciper les musiciens par le livre?
1: Ah oui, pour le 16e siècle, c'est une grosse affaire, oui, parce que les poètes, c'est la génération de Ronsard et de la Pléiade, et de François Ier aussi, et de Henri II, Henri III, Henri IV. Donc c'est une grande affaire, et les poètes défendent la poésie comme seule capable d'assurer la gloire. C'est parce que vous avez été chanté en tant que roi par un bon poète que votre gloire parviendra aux générations futures, voire à l'éternité. Donc, ils vendent toute cette armada de poètes, cette brigade, puis cette pléiade, vendent la poésie au pouvoir royal, de la poésie de qualité, une brigade de poètes de la meilleure qualité possible. Et dans ce scénario-là, donc, qui se déroule entre les années 1490 et puis 1590, eh ben, la musique entre un petit peu en récession, c'est-à-dire qu'il y a une rivalité culturelle entre les poètes et les musiciens. Et les musiciens, finalement, sont dans quelque chose d'assez abstrait, une musique pure, du contrepoint, et se défendent moins bien du point de vue de la propagande, on va dire, que les mots, et donc que les poètes. C'est une chouette affaire, cette chose-là. Donc, du coup, il y a une rivalité musique et poésie qui est théorisée même. Hein. Ronsard a écrit là-dessus.
0: Alors oui, vous avez relevé un extrait de son Art poétique où il écrit: Après, à l'imitation de quelqu'un de ce temps, tu feras tes vers masculins et féminins tant qu'il te sera possible pour être plus propre à la musique et accord des instruments en faveur desquels il semble que la poésie soit née. Car la poésie sans les instruments ou sans la grâce d'une seule ou plusieurs voix n'est nullement agréable, non plus que les instruments sans être animés de la mélodie d'une plaisante voix. Et dans cette affirmation, vous lisez une façon de la part de Ronsard de se mettre à l'écart des
1: Mais
0: musiciens?
1: oui, tout à fait, parce qu'il a été mis en musique, mais il a été mis en musique. Là, il va écrire des sortes de lettres à un jeune poète de la part du chef de la Pléiade. C'est
0: Oui.
1: extrêmement important, mais en réalité, il y croit à moitié. C'est-à-dire, ça, c'est pour la poésie qui va se chanter, c'est-à-dire circuler, par exemple, dans différents milieux qu'on ne peut pas vraiment contrôler. Et ce qui suscite une certaine inquiétude. Ce qui, pour Ronsard, est important, c'est la haute poésie. Donc, certainement pas celle qui s'écrit avec une jolie alternance de masculine et féminine. C'est-à-dire qu'en fait, il dit des conseils afin que l'on puisse être mis en musique. Et c'est une toute petite partie dans les 60 pages de
0: Mais il
1: l'abrégé
0: y
1: de
0: a
1: l'art
0: une ironie
1: poétique.
0: qui consiste à dire, si vous faites de la poésie de cette façon-là, ça sera de la basse poésie.
1: Non, mais par ailleurs, il va publier quand même ses odes, qui sont des poèmes d'un grand formalisme, si vous voulez, qui ressemblent aux poèmes grecs, pardon, antiques, en trois strophes, antistrophes, avec un nombre de vers par strophe absolument
0: Ouais,
1: délirant,
0: qu'on chantera jamais en manif,
1: et un
0: quoi.
1: système de rimes très, très, très, très, très raffiné.
0: Ouais.
1: Et on voit bien tout l'écart qu'il y a pour lui entre la poésie destinée à circuler, malheureusement, hein, dans l'esprit de Ronsard, et puis celle qui est donnée à point nommé pour un événement nommé, pour quelque chose de précis.
0: D'accord, donc ça veut dire qu'il imagine que ces recueils d'air sont des vecteurs d'un appauvrissement de la poésie qui
1: Ouais,
0: devient.
1: Ronsard craignait beaucoup que sa poésie en particulier circule sans son contrôle.
0: Ouais.
1: Il n'était pas le seul. Mais s'il avait pu, il aurait interdit l'imprimerie pour la poésie. Parce que c'était vraiment la méthode la plus horrible de faire circuler la beauté. On pouvait imprimer à des milliers d'exemplaires ces précieux mots. Berck. Voilà. Il aurait préféré mille fois qu'on en restât à ce qu'on faisait avant, c'est-à-dire on prend sa plume, un petit bout de papier quelconque, et on copie ou on produit ces vers et on les offre personnellement de la main à la main. Voilà, donc c'est tout cette paradoxe hein, qu'on a au XVIe siècle entre une époque dont on a l'impression de connaître bien voilà, tous les avantages, notamment techniques, l'imprimerie qui arrive triomphante, mais on oublie de raconter ce qu'on peut en penser encore 100 ans après. Et pour Ronsard, il n'y a à peu près rien de pire que l'imprimerie. Donc la circulation en soi, la circulation par le vecteur imprimé et encore plus chantée d'un poème qui n'a pas été fait pour ça. Et donc, c'est paradoxalement, c'est la raison pour laquelle il donne des conseils aux jeunes qui veulent se faire chanter. Voilà. Faites au moins comme ça, je suis le patron de la poésie, je peux vous indiquer que faire. Voilà. Mais personnellement, je vais aller retourner à mes odes.
0: Je ne sais pas ce qu'il aurait pensé des supporters de football qui...

0: Il arrive que ce soit aussi sur l'air des trompettes d'Aïda ou alors sur certaines chansons. Je vous propose d'entendre un extrait d'interview de Théophile Bonjour qui a travaillé sur les timbres footballistiques et qui a essayé de remonter les origines du petit air tin-tin-tin-tin-tin-tin.
1: Que j'ai souvent entendu et lu. Que les supporters français en fait n'inventaient pas leur chant, ne faisaient que réutiliser ce qui se faisait en Italie, en Angleterre. Et en fait, ce que je voulais dire, c'est que ces chants là, comme Alléluia, ces squelettes plutôt de chants, ce chanting vient tout simplement de la scansion du français, donc ce qu'on a aussi identifié comme étant l'air des lampions, vous savez,
2: ah oui.
1: Chanter quelque chose sur l'air des lampions. Donc ça, c'est une expression qui vient de la Révolution de 1848, lorsque les révolutionnaires se battaient contre les troupes du roi pendant la nuit dans les petites rues de Paris et demandait aux gens d'éclairer donc avec des lampions leurs fenêtres. Et donc ça c'est notamment très bien décrit par Gustave Flaubert dans l'Éducation sentimentale où les révolutionnaires commençaient à chanter entre guillemets, scander ensemble des lampions, des lampions, des lampions. Et cette ère des lampions en fait a donné naissance finalement à Alléluia et à ce chant dans sa structure rythmique, donc des lampions, deux courtes, une longue, la première de la des courtes. Et la longue, les deux sont accentués, dans ce qu'on peut appeler une scansion d'anapeste et une scansion binaire, c'est-à-dire avec deux accents sur trois syllabes, et avec l'interjection allé, avec le A qui est toujours en anacrouse dans tous les chants de supporters en français, parce que c'est indiqué finalement par la langue française, allé, allé. Donc ce qui nous donne allé, tintin, avec le lé accentué. Et la dernière syllabe qui doit l'être aussi. Donc, par exemple, ça ne pourrait pas être aller Marseille, aller Marseille, parce que le ay n'est pas accentué. Donc, ça devient aller l'om, aller l'om.
0: Parce que m est plus facile
1: parce
0: à accentuer.
1: Parce que m est plus facile à accentuer.
0: C'était extrait d'une émission qui s'appelle Versus écoutez de RTS Espace 2. François Picard, ça vous fait résonner les lampions.
3: Oui,
0: envie
3: oui,
0: de
3: oui,
0: chanter avec lui. Oui.
3: Moi, je connaissais l'expression sur l'air des lampions et il a fallu quand même des années avant que je connaisse, que je connaissais déjà l'air des lampions. Hein, c'est quand même cette histoire de nom d'un air et l'air lui-même, la façon dont ça on croit ne pas le connaître, mais en fait, aussi, tout le monde connaît les lampions, les lampions, les lampions. C'est des belles choses qui se passent et qui se transmettent de manière disséminée.
0: Et l'air quand j'entends les manifs ta ta ta ta ta ta ta ta ta ta ta ta, je sais pas d'où ça vient.
3: Ben ça c'est un air de trompe. Hein.
0: Ah oui. Ah donc c'est une sonnerie militaire reprise.
3: Comment ça militaire?
0: Non.
3: Non non non de trompe.
0: Il y a ah, des chasse,
3: il y a beaucoup de trompes qui sont quand même des trompes de chasse et des trompes surtout pour s'amuser entre plutôt que de chasser hein, et on joue entre gens de bonne compagnie à partir d'où quelle que soit son origine, quelle que soit sa situation, on est de bonne compagnie si on chante avec les autres, il est des nôtres. Voilà. Les airs de trompe sont des airs qui se transmettent lointainement, il se passe cette chose un petit peu comme on a parlé pour les tradirés des rats, c'est qu'on met des paroles sur les sonneries militaires ou les airs de trompe et des paroles qui vont être souvent détournées, refaites, etc.
0: C'est vrai que on chante plus fort qu'on ne parle et par conséquent, on pense assez facilement à un usage politique du chant et ça nous paraît bien logique que les manifestants s'en saisissent. Mais on chante aussi dans des cadres cultuels et là, il y a une pratique du timbre à l'église quand il s'agit de prendre des airs sur lesquels on va chanter les psaumes qui peuvent donc s'accommoder de plusieurs mélodies.
4: Eh ben oui, c'est vrai que quand... je parle du XVIe siècle, hein, donc oui. Toujours depuis le XVIe siècle, mais quand les différents réformateurs de tous bords d'ailleurs hein, se sont trouvés dans le questionnement de savoir comment faire chanter l'Assemblée, ce qui était nouveau pour eux, puisque auparavant finalement, c'était pas vraiment une question fondamentale, me semble-t-il, au Moyen-Âge. Il y avait un corpus déjà bien établi, des mélodies qui existaient, mais ce renouveau du XVIe siècle, chez les catholiques, mais surtout chez les protestants allemands, francophones, germanophones, enfin de toutes langues, s'est posé. Donc, pour une partie, il y a deux voies, en fait, il y a deux façons de faire. Soit vous prenez effectivement des chants que les gens connaissent, et puis vous écrivez des paroles pieuses dessus, Soit vous faites composer des mélodies ad hoc, et on sait que ça a existé, en tout cas du côté des calvinistes français, et vous payez des musiciens pour ça, la mélodie est donc nouvelle. Voilà. Il y avait aussi un manque d'envie de récupérer des mélodies catholiques pour chanter des chants protestants, par exemple. Mmh. Il y avait une sorte de prévention, de tabou. Hein. Donc tout ça est assez fluide, mais en même temps, effectivement, on change de paroles. À cette occasion-là, on peut adapter de nouvelles paroles sur des musiques existantes. C'est plus fréquent dans la sphère germanophone. On pense aux chorales de Bach, par exemple, hein, qui changent de mélodie et de texte, qui peuvent vraiment varier sur les deux plans. C'est tout à fait glissant. C'est un exemple vraiment tout à fait étonnant.
0: Mais ça veut dire qu'à ce moment-là, on a renoncé à l'ambition de faire chanter l'Assemblée parce que, par
4: définition, non, parce que je pense que la régularité de l'assistance aux offices fait que finalement, on les apprend. D'ailleurs, quand Raphaël nous joue une strophe d'une chanson, notamment la complainte de Flora, et ben là, dès la deuxième, on est en train de balbutier, de bourdonner le plus faiblement possible pour ne pas se faire entendre. Et puis la troisième strophe, et ben on la sait, là, on a l'impression d'être avec. Hein. Donc c'est ça les vertus en fait, du timbre. Elles s'expriment même dans la chanson strophique, c'est la base. C'est-à-dire que tu chantes avec avant même que la chanson soit finie.
0: Oui. Alors effectivement, il y a une petite musique justement qui consiste à dire que les timbres, c'est bien pratique parce que ça aide la mémoire. Et là-dessus, François Picard, vous avez une petite réserve.
3: Oui, parce que, en fait, c'est pas tout à fait ça. Surtout le timbre, ça permet de chanter sur une musique sans savoir lire la musique. Donc, il y a une illusion qui est de transmettre. On transmet la musique à longue distance, à travers les siècles, à travers l'écriture, en particulier à travers l'imprimé, mais surtout la dissémination. Mais, en fin de compte, elle va être transmise seulement à ceux qui savent les lire. Mais ceux qui savent les lire, ils peuvent les transmettre aux autres. J'ai l'exemple qui est actuel, le concert du 3 mai 2026, les cantates. Il y a une cantate de Bach dans laquelle il y a un choral. Et le choral, il va être... les gens du temple du foyer de l'âme voudraient le faire chanter au chœur. Mais ça ne marche pas. Sauf si on fait sur « Jésus que ma joie demeure » que tout le monde connaît. Mais si on fait chanter sur un air du XVIe siècle que tout le monde du vivant de Bach connaissait, ils avaient juste besoin des paroles du jour. Mais faire chanter même un chœur de briquet de broc, mais d'érudits, de mélomanes, d'après une partition, même si elle est donnée à tout le monde, c'est quand même une jolie illusion. Mais ça va refermer les gens à « Ah, moi, je ne sais pas lire ». Alors que dans la pratique telle que Raphaël Legrand et le groupe le fait vivre, où on ne distribue pas la musique, bon, il n'y a que ceux qui ne savent pas lire le texte qui vont bafouiller comme ça, faisant semblant « J'ai oublié mes lunettes hein, », ce qui est légitime. Hein. Mais autrement, l'avantage du timbre, c'est qu'on n'a pas besoin de lire la musique pour pouvoir chanter avec les autres. Mais moi, Alice Takai vient de le dire, mais j'ai découvert en lisant la préface, cette chose-là qui est de notre ouvrage collectif, cette chose-là qui est évidente et que je ne savais pas, je n'avais pas remarqué, qui est que, en fait, dès la deuxième strophe, on chante sur un air connu. Et dès qu'on a écrit une strophe, parole et musique, on écrit la deuxième strophe, et ben on écrit sur l'air qui a déjà été mis en musique.
0: Le deuxième couplet est déjà un changement des paroles sur le même air.
3: Ouais. C'est déjà, on a déjà le moule. Et donc ce procédé, effectivement, il favorise peut-être la mémorisation, mais aussi c'est quand même la répétition qui favorise la mémorisation.
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0: Juliette Gréco qui chante Il n'y a plus d'après de Guy Béard et qui vous donne envie de raconter l'histoire de Simone de Beauvoir. Ça fait plein de rimes en art.
5: Oui, donc ça pose la question aussi du choix du timbre en fonction de ce que l'on a envie de dire. Donc, il y a certains timbres qui sont tellement connus qu'on va les prendre parce que c'est un air qu'on a dans la tête. Mais il y a aussi un jeu intertextuel, en fait, ou intermusical, entre les paroles initiales, enfin, initiales, c'est toujours difficile, mais celles qu'on connaît initialement sur un air et celles que l'on veut mettre sur l'air, la nouvelle chanson, finalement. Donc, dans certains cas, il y a adéquation. Voilà, l'hymne des femmes, nous qui sommes sans passé, les femmes, c'est sur le chant des marais, avec la même idée de lutte, d'oppression et de lutte. Mais on peut aussi avoir envie de détourner une musique. Par exemple, un autre air du MLF, qui est sur l'air de la guérilla de Serge Gainsbourg, qui était pour Valérie Lagrange, une chanson extrêmement sexiste, mais qui était, bon, tu me fais l'amour ou bien la guérilla. Et les féministes des années 70 ont détourné, ont repris la musique pour justement y faire référence et dire autre chose, hein, c'est nous on fait l'amour et puis la guérilla. Donc il y a l'idée soit d'un timbre qui serait un peu neutre, qui serait neutralisé par l'habitude, soit d'un timbre auquel on fait référence parce qu'on veut dire quelque chose dans le même sens, et soit au contraire un détournement parodique.
0: Mais alors par rapport à l'idée de Ronsard que le timbre donc viendrait trop simplifier le maître, stratégie de prendre des chansons existantes et très bien facturées sur le plan mélodique vous permet au contraire d'avoir un timbre qui n'est pas forcément simplificateur du maître.
5: En fait, non, c'est quand même le timbre qui est le point de départ.
0: Oui, mais je veux dire, il n'y a plus d'après, c'est quand même une mélodie moins simpliste que la napeste du ta-ta-ta, quoi.
5: Oui, oui, oui. Alors, c'est vrai que ce sont de vraies chansons. Ce sont de vraies chansons avec des textes que, pour certains, et la plupart maintenant, on a écrit collectivement. Notre chanson « Il y a un après » à Simone de Beauvoir est vraiment un chant que l'on a écrit à plusieurs, ce qui permet une discussion sur le fond, parfois des disputes, et puis des compromis, voilà. Et puis aussi une référence à une belle musique. Alors, il y a toujours un moment dans cette création collective d'une chanson, des moments de compromis entre nous sur ce qu'on veut dire, mais ça permet de discuter, c'est excellent, mais aussi de compromis entre une très bonne adéquation des paroles à la musique et quelque chose qu'on veut absolument dire mais qui ne rentre pas tout à fait dans la musique. Donc ça peut se faire, mais il ne faut pas que ce soit trop fréquent dans la chanson, sinon les personnes qui chantent avec nous vont buter. Donc voilà, c'est perpétuellement un compromis. Mais c'est vrai que quand la musique est connue, c'est plus facile pour le public. Cela dit, le public est très divers, et parfois les chansons de Saint-Germain-des-Prés dans les années 50 ou 60 ne sont pas très connues du public très jeune d'aujourd'hui. Donc l'intérêt aussi, c'est d'avoir un accompagnement instrumental qui porte, c'est-à-dire que je joue toujours la mélodie pour que tout le monde chante ou essaie de chanter ensemble, on va dire.
0: On va donc se quitter avec « Il y a un après » par « Les voix rebelles » avec Raphaël Legrand à l'accordéon. Merci beaucoup Raphaël, merci Alice Takaï et merci François Picard. Je rappelle que vous êtes tous les trois contributeurs de « Chanter sur l'air 2 », une publication électronique à retrouver sur le site de l'Université de Rouen. Le lien est sur métaclassique.com. Il me reste à remercier la Bibliothèque publique d'information du Centre Pompidou d'avoir accueilli l'enregistrement de cette

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